0: a été placé en garde à vue pour assassinat. Il est suspecté d'avoir tué ce matin à coup de couteau une adolescente de 14 ans dans la commune de Fère en Tardenois, c'est dans l'Aisne. Elle se rendait au collège. Son agresseur serait un ancien petit ami qui a pris la fuite avant d'être interpellé en début de soirée à Soissons. À la page des sports, du foot et le PSG qui va jouer sa deuxième finale consécutive de Ligue des Champions. Tenant du titre, les Parisiens ont battu le Bayern de Munich malgré le score ce soir d'un partout. Mais le PSG avait déjà battu les Allemands au match aller 5-4. La finale PSG-Arsenal aura lieu le 30 mai prochain. Enfin, on a attendu monde ce week-end sur les routes. 3 jours sans travailler et Bison Futé voit donc rouge dès demain, jeudi, dans le sens des départs sur tout le territoire. Les premières difficultés pourraient apparaître dès la fin de matinée. 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Et justement, à 2h, passé de 2 minutes, il est presque temps de faire un point sur le trafic. Ce sera juste après la météo.
1: Merci beaucoup Tatiana, on vous retrouve dans 1 heure. Un grand ciel bleu et du soleil, voilà ce qui vous attend ce jeudi 7 mai dans le quart sud-est du pays. Et puis bonne nouvelle, pas de vent non plus. Côté température, en début de journée, comptez 15 degrés à Gap, 14 à Montélimar et Lyon. Pour l'après-midi, 10 degrés le long de la côte méditerranéenne et 20 degrés pour les maximales à Montélimar.
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1: 2 heures, bientôt passées de 3 minutes. Retour à vos conditions de circulation en détail dans le sud-est du pays. Une nuit très calme avec principalement des travaux. Pour débuter, je vous retrouve du côté de Montpellier. Vous êtes sur la 709 en direction de Nîmes. 7 kilomètres après avoir passé la sortie 30 Montpellier-Sud. À hauteur du kilomètre 8, une voiture serait accidentée sur bande d'arrêt d'urgence. Entre Nîmes et Montpellier, la sortie Galargue 26 de la 9 est fermée direction Barcelone. Vous pouvez sortir à Garon numéro 2 après avoir bifurqué sur la 54. Toujours dans ce secteur-là, la sortie Garon numéro 2 de la 54 justement est fermée en direction de Nîmes. Vous pouvez sortir après Nîmes centre numéro 1. Dans les Alpes-Maritimes, la sortie Nice centre de la 8 est fermée en direction de l'Italie. Au volant d'une voiture, vous pouvez sortir avant Nice nord 54. Au volant d'un poids lourd, vous devez sortir après la Turbie 57. Dans ce même secteur, la sortie 49 Saint-Laurent Laurent-du-Var est fermé, elle aussi, en direction de l'Italie. Vous pouvez sortir à Nice-Ouest 50. Toujours la 8, toujours direction l'Italie. La sortie 41 Mandelieu-Est est fermée, elle aussi. Vous pouvez sortir avant Mandelieu-Centre 40. Et pour les poids lourds, c'est après à Mougins 42. Au Canet des Morts, les bifurcations qui vous permettent de passer de la 8, quelle que soit la provenance, à la 57 en direction de Toulon, sont fermées. Dans le Var, toujours, la sortie Pugéville numéro 10 de la 57 est fermée en direction de Toulon. Vous pouvez sortir après Cuers numéro 9. Dans les Bouches-du-Rhône, la 50 est fermée entre Aubagne-Marseille. Toujours dans les Bouches-du-Rhône, la 8 est fermée direction Nice-L'Italie au niveau de la bifurcation avec la 52. Et la 52 qui est fermée aussi en direction de la jonction avec l'autoroute A8, quelle que soit votre direction. Entre Aix-en-Provence et Sisteron, c'est l'autoroute A51 qui est fermée dans les deux sens de circulation entre Pertuis 14 et Manosque numéro 18 pour permettre le passage d'un convoi exceptionnel. Et pour terminer, je vous retrouve en région lyonnaise, au-delà du réseau Vinci Autoroute, où l'autoroute A7 est fermée entre Pierre-Bénite et le nœud de Ternay. Et vous savez désormais tout.
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La recette, Jack et Carla qui vous accompagnent sur la route cette nuit. Une route qui se passe sans difficulté. Je vous en reparle dans le détail après la musique de Falco.

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1: Il est 2h15, retour à vos conditions de circulation en détail. Dans le sud-est du pays, ça roule toujours aussi bien, pas de grosses difficultés à évoquer, sur principalement des travaux, surtout des travaux. Et puis du côté de Montpellier, vous êtes sur la 709, vous roulez en direction de Nîmes. Une voiture est accidentée sur bande d'arrêt d'urgence, 7 km après la sortie 30 Montpellier-Sud, à hauteur du kilomètre 8. Il y a donc des travaux, comme je vous le disais, notamment dans le Var, où les bifurcations qui vous permettent de passer de l'autoroute A8, quelle que soit la provenance, à l'A57 en direction de Toulon, sont fermées. Si vous arrivez d'Aix-en-Provence, vous devez sortir à Brignoles 35, suivre le réseau secondaire et reprendre la 57 au Canet des Morts. En arrivant de Nice, vous devez sortir au Muit numéro 36 pour retrouver la 57 également au Canet des Morts. Dans les Bouches-du-Rhône, c'est la 50 qui est fermée entre Aubagne et Marseille pour effectuer des travaux au-delà du réseau Vinci Autoroute. À Aubagne, vous devez suivre les déviations mises en place depuis la 50 et la 52 et poursuivre sur le réseau secondaire pour rejoindre Marseille. Du côté des Bouches-du-Rhône, toujours, la 8 est fermée en direction de Nice et de l'Italie au niveau de la bifurcation avec la 52. Vous pouvez sortir avant, FUVO 32, reprendre la 8 à Trets via le réseau secondaire. L'autoroute A52 qui est fermée également en direction de la jonction avec la 8, quelle que soit la direction. Vous devez sortir à Belcoden 33, retrouver la 8 à FUVO pour la direction d'Aix et Marseille ou bien à Trets pour la direction de Nice et de l'Italie. Et puis entre Aix-en-Provence et Sisteron, c'est l'autoroute A51 qui est fermée dans les deux sens de circulation entre Pertuis 14 et Manosque 18 pour permettre le passage d'un convoi exceptionnel. En direction de Marseille, vous sortez à Manosque, suivez le réseau secondaire pour reprendre l'autoroute à Pertuis. En direction de Gap, il faut sortir à Pertuis, suivre le réseau secondaire et retrouver l'autoroute à Fort-Calquier numéro 19. Et vous savez désormais tout. Allez, la route se poursuit en musique avec Benabar, quoi qu'on dise, qui arrive juste après Inamoja, Mr. H.

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c'était Benabar sur Radio Vinci Autoroute. Et quoi qu'on dise, eh bien, côté trafic, c'est toujours aussi calme. Je vous en reparle dans le détail à 2h30. Et pour l'heure, on poursuit la route en musique avec Amanda Bourneuf, Oxygène ou encore Sweetbox, Everything Gonna Be Alright.

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1: Il est 2h passées de 31 minutes. Retour comme promis à vos conditions de circulation en détail dans le sud-est. Ça se passe toujours aussi bien sur la route. Pas de grosses difficultés à évoquer. Pas mal de travaux. Et pour débuter, d'ailleurs, je vous retrouve en région lyonnaise, au-delà du réseau Vinci Autoroute. L'A7 est fermée en direction de Marseille, entre Pierre-Bénite et le nœud de Ternay. À Entraix-en-Provence et Sisteron, l'autoroute A51 est fermée dans les deux sens de circulation entre Pertuis 14 et Manosque 18 pour permettre le passage d'un convoi exceptionnel. Toujours dans les Bouches-du-Rhône, la 8 est fermée, direction Nice et l'Italie, au niveau de la bifurcation avec la 52. Et dans le même temps, la 52 est fermée en direction de la jonction avec la 8, quelle que soit la direction. Dans les Bouches-du-Rhône, l'autoroute A50 est fermée entre Aubagne et Marseille pour effectuer des travaux au-delà du réseau Vinci Autoroute. Dans le Var, la sortie Pugéville numéro 10 de l'autoroute A57 est fermée direction Toulon. Vous pouvez sortir après QRS numéro 9. Au Canet des Morts, les bifurcations qui vous permettent de passer de la 8, quelle que soit la provenance, à la 57 en direction de Toulon, sont fermées. Dans les Alpes-Maritimes, plusieurs fermetures vous concernent. Sur la 8 en direction de l'Italie, la sortie 41 Mandelieu-Est est fermée. Vous pouvez sortir avant Mandelieu-Centre 40 au volant d'une voiture, au volant d'un poids lourd, il faut sortir après. Après, à Mougins 42, la sortie 49 Saint-Laurent-du-Var est fermée elle aussi. Vous pouvez sortir à Nice-Ouest 50. Et enfin, la sortie Nice-Est, Nice-Centre est fermée. Numéro 55, vous pouvez sortir avant Nice-Nord 54. Au volant d'un poids lourd, il faut sortir après la Turbie 57. Dans le Gard, la sortie Garon numéro 2 de la 54 est fermée direction Nîmes. Vous pouvez sortir après Nîmes-Centre numéro 1. Entre Nîmes et Montpellier, c'est la sortie Galard 26 de la 9 qui est fermée. Vous pouvez sortir à Garon numéro 2 après avoir bifurqué sur la 54. Et puis du côté de Montpellier, vous êtes sur la 709, vous roulez en direction de Nîmes. Une voiture est accidentée en cours de dépannage sur bande d'arrêt d'urgence. Aucune gêne pour autant côté trafic. Et ça vous concerne 7 km après avoir passé la sortie 30 Montpellier Sud à hauteur du kilomètre 8. Toute nouvelle info me parvient et nous emmène du côté de Nice sur la 8. Vous roulez en direction d'Aix et Marseille. Un poids lourd est en cours de dépannage sur voie de droite et bas-côté, 7 km après la sortie 54 Nice-Nord à hauteur du kilomètre 191. Vous savez désormais tout.
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1: Dans un instant, votre rendez-vous conso et nous allons reparler des compléments santé. Malgré le gel des tarifs prévus par la loi, les hausses des cotisations ont explosé selon notre partenaire, l'association Que Choisir Ensemble. Vous l'entendrez juste après le duo Ariana Grande et Kenji. One last time.

0: One Last Time, Ariana Grande et Kenji à l'instant sur Radio Vinci Autoroute. Côté trafic, ça se passe toujours aussi bien. Retour au trafic à 3h moins le quart, après la musique de Cissy Peniston, Finally, ou encore U2 American Obituary. Mais tout de suite, place à votre rendez-vous conso. Charles Dodon est avec Benjamin Rocher de l'association Que Choisir Ensemble.
1: Bonjour Benjamin Rocher.
2: Bonjour.
1: C'était attendu et ça se confirme, malgré l'interdiction, les mutuelles santé ont bien augmenté leurs tarifs cette année.
2: Oui, à Que Choisir Ensemble, nous avons effectué un appel à témoignages sur les cotisations 2026 à partir du mois de janvier. On a eu plus de 4000 réponses et c'est sans appel, environ 98% des répondants indiquent avoir subi une hausse de cotisation des mutuelles pour l'année 2026.
1: Et en plus, on ne parle pas d'une hausse de quelques euros.
2: Non, pas du tout. C'est une hausse qui peut être très importante selon les profils. En moyenne, elle est de 106 euros annuels, ce qui n'est quand même pas rien si on compare aux augmentations des années précédentes. Et c'est effectivement un problème pour certains profils. Alors, notre appel à témoignage a beaucoup concerné les retraités. Notre moyenne d'âge était de 66 ans et c'est normal puisque c'est cette catégorie d'âge qui paye sa complémentaire santé à 100% puisqu'il n'y a plus de prise en charge par l'employeur.
1: Et l'association Que Choisir Ensemble avait appelé d'ailleurs les assurés à contester la hausse des tarifs, ça n'a pas fonctionné.
2: Alors, dans une petite minorité de cas, en fait, ça a fonctionné. À peu près 8% de nos répondants indiquent avoir eu une régularisation a posteriori. Après, ce qu'il faut savoir, c'est qu'on ne peut pas distinguer s'il s'agit d'un gel total des cotisations ou bien d'un simple geste commercial de la part de l'assureur, en fait. Mais ça montre une chose, ça montre que quand la mutuelle veut geler ou effectuer un geste commercial, elle peut le faire.
1: Et Benjamin, que va-t-il se passer dans les prochaines semaines ? Est-ce qu'on peut imaginer un véritable gel des tarifs, éventuellement un remboursement ou on ne sait pas du tout ?
2: Alors, le gouvernement qui avait mis, on va dire, peu d'empressement à faire appliquer la loi a finalement saisi pour avis le Conseil d'État qui a 2 mois pour rendre sa décision. Donc, d'ici l'été, on devrait avoir un avis juridique du Conseil d'État qui tranchera si oui ou non le gel des tarifs est applicable. Et à partir de là, en fonction de la réponse donnée, il pourrait y avoir soit une application du gel et donc une obligation peut-être, nous l'espérons à Que Choisir Ensemble, de remboursement des sommes trop perçues, soit malheureusement, le gel est déclaré inapplicable et du coup, les complémentaires santé auront bien l'autorisation d'augmenter pour 2026.
1: La quasi-totalité des mutuelles ne respecte donc pas le gel des tarifs pour 2026, en attendant peut-être une décision à venir du Conseil d'État. Merci Benjamin Rocher.
2: Merci à vous.
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1: À 3h moins le quart, retour à vos conditions de circulation en détail dans le sud-est du pays. C'est toujours aussi calme sur la route, principalement, et beaucoup de zones de travaux à évoquer ensemble. Et puis une info qui vous concerne en région niçoise, si vous circulez sur la 8 en direction d'Aix et Marseille, il y a un poids lourd en cours de dépannage sur voie de droite et bas-côté. Vous êtes concerné 7 km après avoir passé la sortie 54 Nice-Nord à hauteur du kilomètre 191. Côté travaux, je vous retrouve dans le après avoir passé la sortie 54 Nice-Nord à hauteur du kilomètre 191. Côté travaux, je vous retrouve dans le Var, au Canet des

qui est fermée entre Aubagne et Marseille. À Aubagne, vous devez suivre les déviations mises en place depuis la 50 et la 52 et poursuivre sur le réseau secondaire afin de rejoindre Marseille. Toujours dans les Bouches-du-Rhône, la 8 est fermée, direction Nice et l'Italie au niveau de la bifurcation avec la 52. Vous pouvez sortir avant, Fuveau 32, rejoindre la 8 à Traite via le réseau secondaire. L'autoroute A52 est fermée, elle aussi en direction de la jonction avec la 8, quelle que soit la direction. Vous devez sortir à Belcoden 30. Retrouvez l'autoroute A8 à Fuveau en direction d'Aix et Marseille ou bien à Traite en direction de Nice et de l'Italie. Pour terminer, je vous rejoins entre Aix-en-Provence et Sisteron où l'autoroute A51 est fermée dans les deux sens de circulation entre Pertuis 14 et Manosque 18 pour permettre le passage d'un convoi exceptionnel. Direction Marseille, vous devez sortir à Manosque, suivre le réseau secondaire et reprendre l'autoroute à Pertuis. En direction de Gap, vous sortez à Pertuis, suivez le réseau secondaire pour reprendre l'autoroute à Fort-Calquier numéro 19. Vous savez désormais tout. Allez, la route se poursuit en musique en très bonne compagnie avec Boney M, Daddy Cool. 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

complètement fou, Yael, qui vous accompagne sur la route cette nuit, sur Radio Vinci Autoroute. Côté trafic, ça se passe toujours aussi bien pour vous, pas de grosses difficultés. Je vous rappelle simplement cette info qui vous concerne en région niçoise. Si vous circulez sur l'autoroute A8 en direction d'Aix et Marseille, il y a un poids lourd en difficulté qui est en cours de dépannage sur voie de droite et bande d'arrêt d'urgence. Ça vous concerne 7 km après avoir passé la sortie 54 Nice Nord à hauteur du kilomètre 191. Vous respectez bien le corridor de sécurité, vous passez uniquement sur les deux voies les plus à gauche. 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Retour à vos conditions de circulation en détail après l'actu et la météo de 3 heures après la musique aussi de Michael Jackson.

0: They Don't Care About Us, c'était Michael Jackson à l'instant sur Radio Vinci Autoroute. Et il est 3h.
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2: Bonsoir à toutes et à tous. Le porte-avions Charles de Gaulle a franchi hier le canal de Suez et est en route pour se prépositionner dans la région du Golfe. L'objectif, c'est de montrer que la France, aux côtés de la Grande-Bretagne et d'une quarantaine de pays partenaires, sont prêts à sécuriser le détroit d'Ormuz pour permettre le passage des navires marchands. Il y a 3 semaines, Paris et Londres avaient organisé une conférence pour coordonner cette réponse internationale de restauration de la navigation une fois que les hostilités auraient cessé. Les hostilités, justement, elles restent principalement verbales en ce moment entre les États-Unis et l'Iran. Chacun continue de menacer l'autre. Donald Trump affirme par exemple que les bombardements recommenceront de manière plus forte si le pouvoir iranien n'accepte pas le plan de paix que Téhéran continue actuellement de consulter. Les passagers du navire immobilisé depuis dimanche au large du Cap-Vert ont quitté le secteur de l'Atlantique et sont en train de se diriger vers l'archipel espagnol des Canaries. Le bateau de croisière doit atterrir et accoster sur l'île de Tenerife. Les membres d'équipage et les passagers seront débarqués ensuite dans un délai de 3 jours afin d'être pris en charge par des équipes sanitaires. En France, un jeune homme de 23 ans a été placé en garde à vue ce soir, soupçonné d'assassinat. Il aurait tué à coups de couteau une adolescente de 14 ans dans la commune de Fère-en-Tartenois dans l'Aisne ce matin, alors qu'elle se rendait au collège. Il s'agirait de son ancien petit ami. À la page des sports, il y avait du foot ce soir et une magnifique victoire du PSG qui va jouer sa 2e finale consécutive de Ligue des Champions. Les Parisiens n'ont pas battu le Bayern de Munich. Le score était de 1 partout, mais ils l'avaient battu lors du match aller sur un score de 5-4. Ils remportent donc cette demi-finale. La finale, elle, aura lieu le 30 mai prochain et ce sera contre Arsenal. Il est 3h02, ce flash est désormais terminé. On passe à la météo.
0: Merci beaucoup Tatiana, on vous retrouve dans 1 heure. Et côté météo, c'est un grand ciel bleu et du soleil. Voilà ce qui vous attend en ce jeudi 7 mai dans le quart sud-est du pays. Et puis bonne nouvelle, il n'y a pas de vent non plus. Côté température, en début de journée, comptez 15 degrés à Gap, 14 à Montélimar et à Lyon. Pour l'après-midi, 10 le long de la côte méditerranéenne, 20 pour les maximales à Montélimar.
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0: 3h, bientôt passé de 3 minutes. Retour à vos conditions de circulation. Détail dans le sud-est du pays. C'est très très calme sur la route, je vous rassure. Malgré une météo peu favorable par endroit, puisqu'il y a de la pluie, notamment de Perpignan jusqu'à l'Espagne, l'autoroute A9 ou encore à l'ouest de Lyon, notamment du côté des autoroutes A89 et A72. Vous adaptez bien votre conduite. Je vous retrouve en région lyonnaise, au-delà du réseau Vinci Autoroute, où l'autoroute A7 est fermée en direction de Marseille entre Pierre-Bénite et le nœud de Ternay. Entre Aix-en-Provence et Sisteron, c'est l'autoroute A51 qui est fermée dans les deux sens de circulation entre Pertuis 14 et Manosque 18 pour permettre le passage d'un convoi exceptionnel. Dans les Bouches-du-Rhône, l'A8 est fermée en direction de Nice et de l'Italie au niveau de la bifurcation avec l'A52. A52 qui est fermée en direction de la jonction avec l'A8, quelle que soit votre direction. Dans les Bouches-du-Rhône toujours, l'autoroute A50 est fermée entre Aubagne et Marseille pour effectuer des travaux au-delà du réseau Vinci Autoroute. Dans le Var, la sortie Pugéville numéro 10 de la 57 est fermée direction Toulon pour effectuer des travaux sur la chaussée. Vous pouvez sortir après Cuers numéro 9. Dans les Alpes-Maritimes, du côté de l'autoroute A8 en direction de l'Italie, plusieurs fermetures vous concernent. 41 Mandelieu-Est fermé, vous pouvez sortir à Mandelieu-Centre 40 en voiture ou Mougin 42 au volant d'un poids lourd. Dans le même temps, la sortie 49 Saint-Laurent-du-Var est fermée aussi. Vous pouvez sortir à Nice-Ouest numéro 50 et la sortie 55 Nice-Est est fermée elle aussi. Vous pouvez sortir avant Nice-Nord 54 au volant d'une voiture. Au volant d'un poids lourd, il faut sortir après la turbine numéro 57. Je passe côté gare à présent. La sortie Garon numéro 2 de la 54 est fermée direction Nîmes. Vous pouvez sortir après Nîmes-Centre numéro 1. Entre Nîmes et Montpellier, la sortie Gaillargues numéro 26 de la 9 est fermée elle aussi direction Barcelone. Vous pouvez sortir à Garon numéro 2 après avoir bifurqué sur l'autoroute A54. Et vous savez désormais tout.
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Wish I Could Fly, la musique de Roxette qui vous accompagne sur Radio Vinci Autoroute. Côté trafic, c'est toujours aussi calme. J'y reviens dans le détail après Lady Gaga's Dead Dance.

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1: À 3h15, retour à vos conditions de circulation en détail dans le sud-est du pays. C'est toujours aussi calme sur la route. Pas de grosses difficultés à évoquer, principalement des travaux. Et puis deux infos quand même qui vous concernent si vous êtes du côté de l'autoroute A8 sur la Côte d'Azur. En direction de l'Italie, 2 km après avoir passé la sortie 59 Menton, kilomètre 222, il y a des cônes de signalisation percutés sur les voies. Romain, le patrouilleur, est présent sur place pour les ramasser. Il peut être amené à traverser les voies, vous ouvrez l'œil et vous levez le pied. Et puis non loin de là, mais cette fois-ci dans l'autre sens, direction Aix et Marseille. 7 km après avoir passé la sortie 54 Nice-Nord, à hauteur du kilomètre 191, il y a toujours un poids lourd en difficulté qui est en cours de dépannage sur voie de droite et bas-côté. Vous passez uniquement sur les deux voies les plus à gauche. Je vous retrouve dans les Bouches-du-Rhône où l'autoroute A50 est fermée entre Aubagne et Marseille. Pour effectuer des travaux au-delà du réseau Vinci Autoroute à Aubagne, vous devez donc suivre les déviations mises en place depuis la 50 et la 52 et poursuivre sur le réseau secondaire afin de rejoindre Marseille. Toujours dans les Bouches-du-Rhône, l'autoroute A8 est fermée, elle aussi, en direction de Nice et de l'Italie, au niveau de la bifurcation avec l'A52. Vous pouvez sortir avant Fuveau 32 pour rejoindre l'autoroute A8 à Trets via le réseau secondaire. Autoroute A52 qui est fermée aussi en direction de la jonction avec l'autoroute A8, quelle que soit votre direction. Vous devez sortir à Belcodène 33 et retrouver l'A8 à Fuveau en direction d'Aix et Marseille ou bien à Trets en direction de Nice et de l'Italie. Et puis pour terminer, je vous rejoins entre Aix-en-Provence et Sisteron où l'autoroute A51 est fermée dans les deux sens de circulation entre Pertuis 14 et Manosque 18 pour permettre le passage d'un convoi exceptionnel. En direction de Marseille, il faut sortir à Manosque et suivre le réseau secondaire pour reprendre l'autoroute à Pertuis. En direction de Gap, vous sortez à Pertuis, empruntez le réseau secondaire et reprenez l'autoroute à Fort-Calquier numéro 19. Et vous savez désormais tout. La route se poursuit en musique en très bonne compagnie avec un titre qui va sans doute vous rappeler de très bons souvenirs. Evanescence, Bring Me to Life.

Give Me The Night, la musique de George Benson qui vous accompagne sur la route en ce milieu de nuit. Une route tout à fait calme dans le sud-est du pays. De la pluie qui vous accompagne par secteur, notamment à l'ouest de Lyon, les autoroutes A89 à 72, du brouillard du côté de l'autoroute A7 et de nouveau de la pluie de Perpignan jusqu'aux portes de l'Espagne. Vous adaptez bien votre conduite dans tous les cas de figure puisqu'il peut y avoir une visibilité réduite, des chaussées un petit peu glissantes. Donc on évite tout risque d'accident puisque la route est tranquille, qu'elle le reste. Je reviens en détail à vos conditions de circulation après la musique de Julian Peretta.

0: If I ever feel better, c'était Juliane Peretta pour vous accompagner sur la route. Retour à vos conditions de circulation dans 30 secondes.
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0: À 3h30, retour à vos conditions de circulation en détail. Dans le sud-est du pays, c'est toujours aussi calme sur la route, principalement des travaux à évoquer. Et pour débuter, je vous rejoins entre Nîmes et Montpellier, où la sortie Galargue 26 de l'autoroute A9 est fermée en direction de Barcelone. Vous pouvez sortir à Garon numéro 2 après avoir bifurqué sur la 54. Du côté de la 54, justement, c'est la sortie Garon numéro 2 qui est fermée en direction de Nîmes. Vous pouvez sortir après Nîmes centre numéro 1. Dans les Alpes maritime, du côté de l'autoroute A8 en direction d'Aix et Marseille, 7 km après avoir passé la sortie 54 Nice Nord. Au kilomètre 191, il y a un poids lourd en cours de dépannage sur voie de droite et bas-côté. Vous passez uniquement sur les voies les plus à gauche. Il y a également plusieurs sorties fermées. La sortie Nice Centre 55 fermée en direction de l'Italie sur l'A8. Vous pouvez sortir à Nice Nord avant en voiture ou bien après la Turbie 57 au volant d'un poids lourd. Toujours sur l'A8, toujours en direction de l'Italie. La sortie 41 Mandelieu-Est est fermée aussi. Vous pouvez sortir avant en voiture à Mandelieu-Centre 40, après au volant d'un poids lourd, Mougins 42. Et pour la sortie 49 Saint-Laurent-du-Var, vous pouvez sortir à Nice-Ouest numéro 50. Dans le Var, la sortie Pugéville numéro 10 de la 57 est fermée direction Toulon. Vous pouvez sortir après Cuers numéro 9. Côté Bouches-du-Rhône, c'est la 50 qui est fermée entre Aubagne et Marseille pour effectuer des travaux au-delà du réseau Vinci Autoroute. Et puis toujours dans les Bouches-du-Rhône, la 8 est fermée direction Nice et l'Italie au niveau de la bifurcation avec la 52. A 52 qui est fermée également en direction de la jonction avec la 8, quelle que soit votre direction. Pour terminer, je vous rappelle également qu'à Lyon, au-delà du réseau Vinci Autoroute, l'autoroute A7 est fermée en direction de Marseille entre Pierre-Bénite et le nœud de Ternay. Et vous savez désormais tout.
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0: Votre rendez-vous santé arrive d'ici quelques minutes et cette semaine nous parlons d'une maladie qui concerne plus d'une femme sur deux, aussi certains hommes, la cystite. Bonne nouvelle, il est désormais possible de la dépister en pharmacie et d'obtenir un traitement antibiotique sans passer par le médecin. Tous les détails sont à retrouver après Mylène Farmer et Cyril Lémaud.

0: Mylène Farmer et Seal sur le 107.7. Et côté route, c'est toujours aussi calme. Place à votre rendez-vous santé en partenariat avec le magazine Bien-être et Santé. Charlotte Latour est avec Juliette Legros, directrice de la rédaction du magazine.
1: 50 à 60% des femmes adultes contractent au moins une cystite au cours de leur vie. C'est énorme. Et les hommes aussi peuvent être sujets aux cystites. Aujourd'hui, nous parlons donc diagnostic et soins avec vous, Juliette Legros. Déjà, qu'est-ce que c'est qu'une cystite?
2: Alors en fait, on l'appelle plus communément infection urinaire. Donc ça se situe au niveau de la vessie. Et c'est provoqué le plus souvent par une bactérie. Les symptômes, ils sont bien connus des femmes qu'on a eues. Il y a des brûlures à la miction, des envies pressantes et répétées d'aller aux toilettes, ou encore une pesanteur dans le bas-ventre. Et c'est quand même une infection qui est presque exclusivement féminine, mais quelques hommes la rencontrent quand même.
1: Pour les femmes, désormais, le dépistage peut se faire en pharmacie.
2: Oui, les pharmaciens, ils sont autorisés à réaliser un test de dépistage et à orienter derrière la patiente vers une prise en charge adaptée. Donc le mode opératoire, il est très simple. La patiente, elle recueille un échantillon d'urine dans un flacon que lui a fourni le pharmacien. Le pharmacien analyse avec une petite bandelette urinaire et le résultat est disponible en quelques minutes seulement.
1: Alors attention, hein, cela dit, je crois pour les femmes enceintes et les hommes ou tout patient qui se trouve dans une situation dite atypique, là pour le coup, il faut une consultation du médecin.
2: Oui, c'est ça. Ces populations, elles sont d'emblée orientées vers une consultation médicale. Et c'est pour cette raison qu'on parle de dépistage uniquement pour les cystites dites simples. Et c'est le pharmacien qui va déterminer ça grâce à un cadre qui est bien établi avec des critères. Le premier, c'est l'âge. La patiente, donc, doit être âgée entre 16 et 65 ans. Ensuite, il va vérifier qu'il s'agit de symptômes évocateurs de cystite aiguë simple avec une infection qui est apparue récemment, pas plus de 3 dans les mois qui ont précédé et sans signe de complications. Mais c'est très souvent le cas. Et donc, si tous ces critères sont remplis, il peut réaliser le test qui a un nom un peu barbare, le TROD, l'acronyme de test rapide d'orientation diagnostique.
1: Et si ce test est positif, c'est antibiotique directement, on passe même pas chez le médecin, il n'y a pas de prescription?
2: Voilà, c'est ça. Si le test confirme la cystite et qu'il n'y a aucune contre-indication, le pharmacien, il délivre immédiatement l'antibiotique qui est recommandé. Donc, c'est une prise unique, donc très pratique. Et en plus, j'ajoute que le dispositif, il est pris en charge par l'assurance maladie et la complémentaire santé.
1: Bah, c'est une belle avancée, ça. Merci beaucoup, Juliette Legros. 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
1: 4h moins le quart, retour à vos conditions de circulation en détail dans le sud-est. Ça roule toujours aussi bien, des zones de travaux qui se terminent, d'autres qui se poursuivent. D'ailleurs, je vous retrouve dans la région de Pertuis sur l'A51, A51 qui est fermée en direction de Gap. Vous devez donc sortir à Pertuis numéro 15. Pour vous qui êtes du côté de Nice sur l'A8 en direction d'Aix et Marseille, il y a toujours ce poids lourd en cours de dépannage sur voie de droite et bas-côté. Vous êtes concerné 7 km après avoir passé la sortie 54 Nice-Nord à hauteur du kilomètre 191. Vous roulez donc uniquement sur les deux voies les plus à gauche. Côté travaux, des sorties fermées qui vous concernent sur la 9, la 54, la 8 ou encore dans le Var la 57. Je vous en reparle dans le détail après l'actualité et la météo de 4h du matin. Et puis n'oubliez pas que vous pouvez consulter toutes les fermetures, tous les travaux sur notre site internet radiovinciautoroute.com. De quoi préparer au mieux votre trajet avant de prendre le volant. Dans les Bouches-du-Rhône, l'autoroute A50 est fermée entre Aubagne et Marseille pour effectuer des travaux au-delà du réseau Vinci Autoroute avant de prendre le volant. Dans les Bouches-du-Rhône, l'autoroute A50 est fermée entre Aubagne et Marseille pour effectuer des travaux au-delà du réseau Vinci Autoroute. À Aubagne, vous devez

8, quelle que soit la direction. Vous devez sortir à Belgodène 33 et retrouver la 8 à Fuveaux en direction d'Aix et Marseille ou bien à Trètes en direction de Nice et de l'Italie. Et vous savez désormais tout. Allez, la route se poursuit en musique avec Madonna.

Save Your Tears, c'était The Weeknd à l'instant sur Radio Vinci Autoroute. Côté trafic, ça se passe toujours aussi bien. J'y reviens dans le détail après l'actualité, la météo de 4 heures, après la musique d'Eliott, la Camisa Negra ou encore Marc Lavoine qui descend du singe.

0: Version Elliott sur le 107.7. Il est 4h.
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2: Bonjour à toutes et à tous. Le porte-avions Charles de Gaulle a franchi hier le canal de Suez et il est en route pour se prépositionner dans la région du Golfe. L'objectif, c'est de montrer que la France, aux côtés de la Grande-Bretagne et d'une quarantaine de pays partenaires, sont prêts à sécuriser le détroit d'Ormuz pour permettre le passage des navires marchands. Il y a 3 semaines, Paris et Londres avaient organisé une conférence en ligne pour coordonner cette réponse internationale de restauration de la navigation. Une mission qui ne doit être déclenchée qu'en cas d'arrêt des hostilités. L'Élysée demande d'ailleurs à Washington et Téhéran de traiter la question d'Ormuz à part du reste du conflit. Le conflit en bonne voie d'être réglé, selon Donald Trump, qui juge un accord avec l'Iran très possible. Un peu plus tôt pourtant, le président américain avait averti que les bombardements reprendraient de manière plus forte si le pouvoir iranien n'acceptait pas le plan de paix transmis par ses négociateurs. La République islamique estime que Washington cherche à forcer la reddition de Téhéran en détruisant la cohésion du pays, mais indique être toujours en train d'étudier l'accord proposé. Et cette légère accalmie semble rassurer les marchés. Les bourses ont clôturé en hausse hier, tandis que le prix du pétrole a lui chuté. Le cours du baril du Brent avait notamment plongé de près de 8% à la fermeture hier soir. Chez nous, en France, les distributeurs n'ont pas profité de cette crise énergétique pour s'enrichir. Selon de premières données dévoilées par le ministère de l'Économie, leurs marges brutes sont en moyenne équivalentes à celles effectuées avant la guerre, soit entre 23 et 32 centimes par litre. Cela n'a cependant pas toujours été le cas. Les marges avaient fortement augmenté sur les premiers jours du conflit avant de retomber et de se stabiliser, précise Bercy. Et puis à la page des sports, il y avait du foot bien sûr hier soir, et le PSG va donc bien jouer sa 2e finale consécutive de Ligue des Champions. Tenant du titre, les Parisiens ont battu le Bayern de Munich malgré le score d'un partout. Le PSG avait battu les Allemands au match aller 5-4. La finale PSG-Arsenal aura lieu le 30 mai. Il est 4h02, on passe aux prévisions météo.
0: Merci beaucoup Tatiana, on vous retrouve dans 1 heure. Et un grand ciel bleu, du soleil, voilà ce qui vous attend ce jeudi 7 mai dans le quart sud-est du pays. Bonne nouvelle, pas de vent non plus à l'horizon. Côté température, en début de journée, comptez 15 degrés à Gap, 14 à Montélimar et Lyon. Pour l'après-midi, 10 degrés le long de la côte méditerranéenne, 20 degrés pour les maximales à Montélimar.
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0: 4 heures tout juste passées de 3 minutes, retour à vos conditions de circulation en détail dans le sud-est du pays. C'est toujours aussi calme sur la route, principalement des travaux à évoquer ensemble. Et pour débuter, je vous rejoins en région lyonnaise ou au-delà du réseau Vinci Autoroute. La 7 est fermée en direction de Marseille entre Pierre-Bénite et le nœud de Ternay. Dans les Bouches-du-Rhône, la 8 est fermée en direction de Nice et de l'Italie au niveau de la bifurcation avec la 52. A 52 qui est fermée aussi en direction de la jonction avec la 8, quelle que soit votre direction. Toujours dans les Bouches-du-Rhône, la 50 est fermée entre Aubagne et Marseille pour effectuer des travaux au-delà du réseau Vinci Autoroute. Dans le Var, la sortie Pugéville numéro 10 de la 57 est fermée direction Toulon. Vous pouvez sortir après QRS numéro 9. Du côté des Alpes-Maritimes, sur l'autoroute A8 et en direction de l'Italie, plusieurs fermetures vous concernent. Mandelieu-Est 41 est fermé. Vous pouvez sortir après Mougins 42. Dans le même temps, Saint-Laurent-du-Var, la sortie 49 est fermée elle aussi, vous pouvez sortir à Nice-Ouest numéro 50. Et pour terminer, la sortie Nice-Centre 55 est aussi fermée. Vous pouvez sortir à Nice-Nord 54 au volant d'une voiture ou bien la Turbie 57 au volant d'un poids lourd. Dans cette même région niçoise, mais dans l'autre sens de circulation, direction Aix et Marseille, toujours sur la 8, 7 km après avoir passé la sortie 54 Nice-Nord à hauteur du kilomètre 191, un poids lourd est en cours de dépannage sur voie de droite et bas-côté. Et puis, pour terminer, je vous retrouve côté gare, où la sortie Garon numéro 2 de l'autoroute A54 est fermée en direction de Nîmes. Vous pouvez sortir après Nîmes Centre numéro 1. Entre Nîmes et Montpellier, côté autoroute A9, c'est la sortie 26 Gaillargues qui est fermée direction Barcelone. Vous pouvez sortir à Garon numéro 2 après avoir bifurqué sur l'A54. Et vous savez tout.
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Message of Love, la musique des Pretenders qui vous accompagne en cette nuit sur la route, sur Radio Vinci Autoroute. Côté trafic, ça se passe toujours aussi bien, toujours aussi calmement. Une seule info à vous rappeler qui vous concerne en région niçoise. Sur l'autoroute A8, vous roulez direction Aix et Marseille. Il y a un poids lourd en cours de dépannage sur voie de droite et bas-côté. Vous êtes concerné 7 km après avoir passé la sortie 54 Nice Nord. À hauteur du kilomètre 191, vous passez uniquement et très prudemment sur les deux voies les plus à gauche. Partout ailleurs, ça roule toujours aussi bien. Au registre météo, de la pluie qui vous accompagne à l'ouest de Lyon, également de Perpignan jusqu'aux portes de l'Espagne, et puis dans la vallée du Rhône, un petit peu de brouillard. Dans tous les cas de figure, vous adaptez bien votre conduite pour éviter tout risque d'accident, puisque la visibilité peut être impactée et les chaussées également, elles peuvent être glissantes. Je vous donne rendez-vous dans 2 minutes à peine pour reparler en détail de vos conditions de circulation et notamment des travaux qui vous accompagnent cette nuit. Ce sera après une nouveauté signée Jason Derulo, Sexy for Me.

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1: Il est 4h15, il est l'heure de reparler en détail, comme promis, de vos conditions de circulation. Ça roule toujours aussi bien. Pas d'évolution, principalement des travaux à évoquer ensemble. Et puis une info qui me parvient à l'instant, qui nous emmène du côté de Nîmes. Sur l'A9, vous roulez direction Barcelone. Il y a des cônes de signalisation percutés à proximité d'une zone de chantier. Le patrouilleur est présent sur place pour les ramasser. Il peut être amené à traverser les voies, donc surtout vous ouvrez l'œil et vous levez le pied. Ça vous concerne 16 km après avoir passé la sortie 25. Nîmes-Ouest à hauteur du kilomètre 70. Et puis, côté travaux, je vous rappelle également dans les Bouches-du-Rhône que l'autoroute A8 est fermée en direction de Nice et de l'Italie au niveau de la bifurcation avec l'A52. Vous pouvez sortir avant, Fuveau 32, rejoindre l'A8 à Trets via le réseau secondaire. L'autoroute A52 est fermée, elle aussi en direction de la jonction avec l'A8, quelle que soit la direction. Vous devez alors sortir à Belcoden 33 pour retrouver l'A8 à Fuveau en direction d'Aix et Marseille ou bien à Trets en direction de Nice et de l'Italie. Il y a d'autres fermetures qui vous concernent, des sorties fermées dans le Var, les Alpes-Maritimes ou encore le Gard. Je vous reparle de tout ça en détail aux alentours de 4h30. Et la route se poursuit en musique avec Michael Bublé, Save the Last Dance for Me.

Pocket, la musique d'Urban Species qui vous accompagne sur la route. Une route qui se passe tout à fait calmement dans le sud-est. Tous les voyants sont au vert, simplement des travaux à évoquer. Et je vous donne rendez-vous aux alentours de 4h30. On sera en avance de quelques secondes d'ailleurs pour vous en reparler dans le détail. Pour l'heure, je vous prépare la musique de Shawn Mendes qui arrive juste après une nouveauté signée Maëlle. Tic-tac.

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2: Presque 4h30, retour au trafic dans le sud-est du pays où ça roule toujours aussi bien. J'ai simplement des zones de travaux à évoquer avec vous. Et pour débuter, je vous retrouve dans les Bouches-du-Rhône. L'autoroute A8 est fermée en direction de Nice et de l'Italie au niveau de la bifurcation avec l'A52. A52 qui est fermée aussi en direction de la jonction avec l'A8, quelle que soit votre direction. Dans les Alpes-Maritimes, plusieurs sorties sont fermées sur l'A8 en direction de l'Italie. C'est le cas de Mandelieu-Est 41, Saint-Laurent-du-Var 49, mais aussi Nice-Centre 55. Dans le Gard, la sortie Garon numéro 2 de la 54 est fermée direction Nîmes. Vous pouvez sortir après Nîmes centre numéro 1. Et puis entre Nîmes et Montpellier, du côté de l'autoroute A9 en direction de Barcelone, c'est la sortie Gaillargues 26 qui est fermée. Vous pouvez sortir à Garon numéro 2 après avoir bifurqué sur l'autoroute A54. Et vous savez déjà tout.
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2: Dans un instant, votre magoto sur le 107.7 et cette semaine, l'Automobile Magazine s'intéresse à une nouveauté très attendue, la Volkswagen ID Polo, une citadine électrique plus accessible, pensée pour rivaliser avec la Renault 5. Décryptage et premières impressions à retrouver juste après la musique de Soprano, Millionnaire.

0: Millionnaire Soprano qui vous accompagne sur la route, sur Radio Vinci Autoroute. Il est bientôt l'heure de refaire un nouveau point complet sur vos conditions de circulation. Ça arrive dans une dizaine de minutes, aux alentours de 5h, moins le quart. Mais je vous rassure tout de suite, ça roule toujours aussi bien dans le sud-est. De poursuivre notre route ensemble en musique avec Zaoui et Stéphane, Love Noir, une nouveauté qui arrivera juste après Bruno Mars. I Just Might est une autre nouveauté qui va vous donner de l'énergie pour conduire cette nuit. Et bien tout de suite, il est l'heure de votre Magoto sur le 107.7 et nous retrouvons donc Sébastien Date, accompagné cette semaine du rédacteur en chef adjoint de l'Automobile Magazine.
1: Et je suis cette semaine en compagnie du rédacteur en chef adjoint de la rédaction. Bonjour Pierre Lefebvre.
2: Bonjour Sébastien.
1: On s'intéresse au gros dossier du mois dans le dernier numéro de l'Automobile Magazine cette semaine. 10 nouveautés pour passer à l'électrique avec notamment la présentation de la Volkswagen ID Polo.
2: L'attendue ID Polo, effectivement Sébastien, parce que cette voiture on l'a découverte sous forme de concept car il y a maintenant plus de deux ans. Et surtout, eh bien, pour le constructeur finalement qui porte le nom de la voiture du peuple, mais il manquait une petite citadine, c'est vraiment le cœur du marché européen, notamment
1: français. Il en manquait
2: français.
1: Une abordable.
2: Il en manquait une plus abordable que la ID3 d'ailleurs, qui est restylée au passage, qui va s'appeler la ID3 Neo. Et bien cette voiture plus abordable que Volkswagen va pouvoir opposer face à la Renault 5, c'est cette ID Polo, une voiture pleine d'arguments et qui surtout marque le retour à certaines traditions un petit peu perdues, oubliées ces dernières années par le constructeur allemand.
1: Retour aux sources en termes de look et en ce qui concerne l'électrification de ce véhicule, à quoi faut s'attendre ?
2: Une double offre batterie, une petite batterie de 37 kWh de capacité, de quoi assurer les besoins du quotidien, mais bien sûr pas forcément de parcourir de très longues distances, notamment sur autoroute, et puis une batterie en haut de gamme de 52 kWh. Alors là aussi, ne rêvons pas, ça sera moins simple qu'avec de plus grosses électriques pour faire des Paris-Marseille, mais vous pourrez quand même partir en week-end parce que dans les deux cas, la voiture, on pourra la charger sur borne rapide. Il faut savoir qu'on ne peut pas le faire avec une Renault 5 en finition de base. Et puis, trois offres moteurs qui vont de un petit peu plus de 100 chevaux à largement plus de 200 chevaux. Il y aura une version GTI aussi de cette ID Polo, ce n'est pas un secret. Et puis, une voiture en fait qui se place face à la Renault 5 avec une approche peut-être plus pragmatique, Sébastien.
1: Et on parle de véhicules abordables côté tarif, justement, face à la R5.
2: Et bah, comme par hasard, en version de base, sans les aides à l'achat, vous savez, et bah, on est sous les 25 000 euros. Donc, grosso modo, eh bien, on est clairement face à la Renault 5 et on se retrouve avec une vraie Volkswagen.
1: Retour au bercail, c'est le titre de l'article que vous consacrez à cette Volkswagen ID Polo dans votre grand dossier 10 nouveautés pour passer à l'électrique dans le dernier numéro de l'Automobile Magazine. À très bientôt Pierre Lefebvre.
2: À très bientôt Sébastien.
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0: Côté signé Zaoui et Stéphane à l'instant sur Radio Vinci Autoroute. Et restez bien à l'écoute. Retour à vos conditions de circulation dans moins d'une minute.
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0: À 4h45, retour à vos conditions de circulation en détail. Dans le sud-est du pays, ça roule toujours aussi bien. Et bonne nouvelle, en plus, les travaux sont en train de se terminer. Je n'ai plus que quelques infos à vous donner. Pour débuter, je vous retrouve dans les Alpes-Maritimes, où la sortie Nice-Est numéro 55 de l'autoroute A8 est fermée en direction de l'Italie. Au volant d'une voiture, vous pouvez sortir avant Nice-Nord 54. Au volant d'un poids lourd, vous pouvez sortir après la Turbine 57. Dans le Gard, la sortie Garon numéro 2 de la 54 est fermée en direction de Nîmes. Vous pouvez sortir après Nîmes centre numéro 1. Et puis toujours dans ce secteur-là, entre Nîmes et Montpellier, du côté de l'autoroute A9 en direction de Barcelone, c'est la sortie 26 Gaillargues qui est fermée. Vous pouvez sortir à Garon numéro 2 après avoir bifurqué sur la 54. Et vous savez déjà tout. Allez, assez parlé, je vous laisse profiter de la route en musique avec Kungs Never Going Home ou encore Faith Evans Love Like This.

Never Going Home, la musique de Kungs qui vous accompagne sur la route cette nuit. Côté trafic, tous les voyants sont au vert. Aucune difficulté, plus que deux sorties fermées côté travaux dans le Gard sur la 54 et la 9. Je vous en reparle après l'actualité et la météo de 5h, après la musique de Cutting Crew, I Just Died In Your Arms, ou encore Zaz, le long de la route.

0: I Just Died in Your Arms, la musique de Cutting Crew qui vous accompagne sur Radio Vinci Autoroute. Il est 5h.
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2: Bonjour à toutes et à tous. 13 personnes ont été blessées ce matin dans des frappes de l'armée ukrainienne en Russie. Des tirs qui interviennent après que l'Ukraine a dénoncé hier des attaques russes contre son territoire, malgré une trêve proposée par Kiev. Le président Volodymyr Zelensky avait promis de répondre de manière symétrique à toute violation de son cessez-le-feu. Les passagers du MV Ondus pourront évacuer le navire d'ici 3 à 4 jours. Le bateau de croisière, suspecté d'être un foyer d'antivirus et immobilisé depuis dimanche au large du Cap-Vert, a quitté hier soir sa zone de mouillage et mis le cap sur Tenerife, dans les Canaries espagnoles. Au total, 3 passagers de la croisière sont morts après avoir contracté le virus qui provoque de graves problèmes respiratoires. Et un nouveau cas a été détecté en Suisse chez un homme ayant voyagé à bord du navire. Le Sénat devrait valider cet après-midi une proposition de loi adoptée hier à l'unanimité par l'Assemblée nationale visant à faciliter la restitution d'œuvres pillées durant la colonisation française. Un texte qui se veut une main tendue vers les pays africains afin de construire une nouvelle relation. De quoi concrétiser aussi une promesse faite par Emmanuel Macron lors d'un discours à Ouagadougou en 2017. La circulation des trains pourrait être perturbée en France le 10 juin prochain. La CGT, Sudrail, l'UNSA et la CFDT appellent à la grève. Les 4 syndicats dénoncent la politique de réorganisation de l'entreprise avec des pressions à la mobilité qui portent atteinte, selon eux, à la santé mentale et physique des salariés. Un jeune homme de 23 ans a été interpellé hier à Soissons dans l'Aisne, soupçonné d'une meurtre d'une adolescente de 14 ans. Il s'agirait de l'ancien petit ami de la victime. La collégienne a été retrouvée morte hier après avoir reçu plusieurs coups de couteau. Enfin, le Paris Saint-Germain ira bien défendre son titre de champion d'Europe face à Arsenal le 30 mai prochain à Budapest. Les Parisiens ont résisté hier au Bayern Munich en demi-finale retour de la Ligue des Champions. Score final 1 partout. Mais grâce à sa victoire 5-4 lors du match aller, le PSG s'est donc qualifié pour la finale. Il est 5h02, ce flash est désormais terminé et on passe aux prévisions météo.
0: Merci beaucoup Tatiana, on vous retrouve dans une heure. Un grand ciel bleu et du soleil, voilà ce qui vous attend ce jeudi 7 mai dans le quart sud-est du pays. Et puis bonne nouvelle, pas de vent non plus à l'horizon. Côté température, en début de journée, comptez 15 degrés à Gap, 14 à Montélimar et Lyon. Pour l'après-midi, 10 le long de la côte méditerranéenne, 20 degrés pour les maximales à Montélimar.
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0: 5 heures tout juste passées de 3 minutes, retour à vos conditions de circulation en détail dans le sud-est du pays, ça roule toujours aussi bien, pas de difficultés particulières à évoquer, si ce n'est encore une zone de travaux et une info piéton qui vous concerne. Du côté de Nice, vous êtes sur l'A8, kilomètre 185, aux abords de l'échangeur 50 Nice-Ouest, où des piétons auraient été repérés à proximité des voies. Vous êtes concerné quel que soit votre sens de circulation. Entre Nîmes et Montpellier, c'est la sortie Galargue-Aigues Mortes, Galargue numéro 26 de l'autoroute A9, qui est fermée en direction de Barcelone. Vous pouvez sortir à Garon numéro 2, après avoir bifurqué sur l'autoroute A54. Et ça y est, vous savez déjà tout.
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Les Corses qui vous accompagnent, Only When I Sleep, à l'instant, c'est Radio Vinci Autoroute, et j'espère en tout cas que si vous sentez la fatigue pointer le bout de son nez, vous n'oubliez pas de marquer la pause pour votre sécurité, mais aussi pour celle des autres. Retour à vos conditions de circulation en détail, après la musique de Teddy Swims, Mr. Know-It-All, c'est une nouveauté. En tout cas, je vous rassure, ça roule toujours aussi bien dans le sud-est.

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1: 16, retour à vos conditions de circulation en détail dans le sud-est du pays. J'ai même envie de dire bref retour, puisque ça va aller très vite. Je vous rappelle qu'entre Nîmes et Montpellier, sur la 9, la sortie Galargue numéro 26 est fermée en direction de Barcelone. Vous pouvez sortir à Garon numéro 2 après avoir bifurqué sur la 54. Et puis du côté de Nice, sur la 8, kilomètre 185, à hauteur de l'échangeur 50 Nice-Ouest, l'on nous signale la présence de piétons à proximité des voies. Vous êtes concernés dans les deux sens. Et c'est tout. Allez, poursuivons la route en musique avec Christophe Maé, La Lune, une ode à toutes les mamans, qui arrive juste après Jonas Blue, Fast Car.

La Lune, c'était Christophe Maé à l'instant sur Radio Vinci Autoroute. Côté trafic, ça y est, l'alerte piéton est levée en région niçoise. Et puis partout ailleurs, c'est toujours aussi calme. J'y reviens dans le détail. Après la musique d'Uba Stang, The Reason, ou encore Alphaville, Big in Japan.

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1: À 5h32, retour à vos conditions de circulation en détail dans le sud-est du pays. Ça se passe bien pour vous sur la route, pas de grosses difficultés. Deux infos à vous rappeler. La première vous concerne du côté de Perpignan sur l'A9, au niveau du kilomètre 254 et de l'échangeur 42 Perpignan Sud. L'on nous signale la présence de piétons. Vous êtes concernés dans les deux sens. Toujours du côté de l'autoroute A9, un petit peu plus au nord, entre Nîmes et Montpellier, vous roulez direction Barcelone. La sortie Galargue 26 est fermé, vous pouvez sortir à Garon numéro 2 après avoir bifurqué sur l'A54. Partout ailleurs, tous les voyants sont au vert.
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1: Il est bientôt l'heure de sortir en famille sur le 107.7 et cette semaine cap sur l'Auvergne pour une escapade à bord d'anciens autorails soigneusement préservés par l'association Agrivap. Une sortie originale et pleine de charme. Le départ est imminent. Rendez-vous juste après McTyre et Maître Gims. Laisse-moi te dire.

0: Laisse-moi te dire, Mac Taylor et Maître Gims à l'instant sur Radio Vinci Autoroute. Côté trafic, c'est toujours aussi calme. Et tout de suite sur le 107.7, votre rendez-vous sortir en famille, direction l'Auvergne et ses petites lignes touristiques. Nous retrouvons Quentin Lachaise aux côtés des bénévoles passionnés de l'association Agrivap.
1: Je suis à la gare d'Ambert, connue comme décor de cinéma des films de Claude Berry, mais aussi et surtout pour l'association Agrivap. Ils sont les heureux propriétaires d'une pièce unique, un autorail panoramique. Écoutez les précisions de Sylvain, bénévole et chef de train.
2: L'autorail panoramique, oui, c'est vraiment donc l'ambassadeur de cette voie ferrée. Les panoramiques ont été construits par la régie Renault en 1959 et il n'y en a eu que 10. Ils faisaient les lignes prestigieuses, dont le célèbre Sevenol. Et sur les 10 exemplaires, il n'y en a plus que 3 et qui se trouvent chez nous.
1: Alors, pas de chance, ce jour-là, le panoramique est au repos, mais nous ne perdons pas au change. Nous montons à bord d'un X2800, un autorail des années 60 surnommé Bleu d'Auvergne en raison de sa carrosserie bicolore, bleu et blanc. Il a un puissant moteur de 825 chevaux. Je retrouve Jean-Michel, le conducteur, bénévole lui aussi. Il est dans un tout petit espace pour conduire ce gros engin.
3: Là, il y a le confort de l'époque. Années 60, bon, aujourd'hui, c'est sûr, ça paraît inconfortable. À l'époque, par rapport à ce qu'ils avaient connu avant, c'était bien.
1: La ligne monte à 1000 mètres d'altitude pour atteindre Lachaise-Dieu, petite ville de Haute-Loire, connue pour sa célèbre abbaye. Nous y marquons l'arrêt durant une heure et demie. Juste le temps de visiter la ville. Au retour, les passagers sont ravis de la balade.
4: Et le voyage est très agréable et nous revenons en première classe, donc c'est encore plus confortable. Mais c'est un joli parcours que, j'avoue, je connais bien et que j'ai à cœur de faire connaître à ceux qui ne connaissent pas.
5: L'abbatiale, bon, je connaissais déjà, on était venu une fois, mais c'était le plaisir de revenir avec un train.
6: Alors, les paysages sont très beaux, on a été à l'abbaye, c'était très bien, elle est très belle cette abbaye. Moi, je suis jamais venue ici, c'était parfait. Et puis le train, il n'y a rien à dire, il ne fait pas trop de bruit, on est très bien dedans, très bien installé, les fauteuils en cuir, très bien.
1: Et notez que l'association propose aussi durant l'été des balades en vélo-rail, de quoi allier sport et découverte ferroviaire pour ceux qui veulent se dépenser.
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1: À 5h45, retour à vos conditions de circulation en détail dans le sud-est du pays. Ça roule toujours aussi bien, pas de grosses difficultés à évoquer. Je vous rappelle la présence de piétons du côté de Perpignan. Vous êtes concerné sur l'autoroute A9 aux environs du kilomètre 254 et de l'échangeur 42 Perpignan Sud, quel que soit votre sens de circulation. Et puis toujours du côté de l'autoroute A9, mais entre Nîmes et Montpellier. Vous roulez en direction de Barcelone, la sortie Galargue 26 est toujours fermée. Vous pouvez sortir à Garon numéro 2 après avoir bifurqué sur l'autoroute A54. Une toute nouvelle information me parvient à l'instant et nous emmène en région lyonnaise. Vous êtes sur l'A46, vous roulez en direction de Paris. 2 km après avoir passé la sortie 13 de Mion-Centre, kilomètre 44, une voiture serait en panne et il pourrait y avoir de la gêne. Un patrouilleur se rend bien sûr sur place. Partout ailleurs, si je n'ai pas parlé de vous, c'est simplement que tout va bien. La route se poursuit en musique avec un titre, un classique, j'ai envie de dire, signé Nickelback, How You Remind Me.

0: C'était Jean-Jacques Goldman à l'instant sur Radio Vinci Autoroute pour vous accompagner en cette fin de nuit, peut-être début de journée pour les plus matinaux d'entre vous. Si c'est le cas, bonjour, bienvenue, bon début de journée. Je vous rassure, côté trafic, ça se passe tout à fait bien dans le sud-est. Retour à vos conditions de circulation après l'actualité, la météo de 6h. Et en ce qui nous concerne, eh bien, on termine en musique avec Pony Pony Run Run Hey You ou encore Gaëtan Roussel, Tout s'en va.
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0: la musique de Pony Pony Run Run pour terminer cette nuit à vos côtés sur le 107.7. Il est 6h du matin.
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2: Bonjour à toutes et à tous. On attend du monde aujourd'hui sur les routes à la veille d'un week-end prolongé. Vison futé, voie rouge dans le sens des départs sur tout le territoire. Les premières difficultés pourraient apparaître dès la fin de matinée. 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Lui se dirige vers une zone déjà bien embouteillée. Le porte-avions Charles de Gaulle a franchi hier le canal de Suez et est en route pour se prépositionner dans la région du Golfe. Sa mission sera de participer à la sécurisation du détroit d'Ormuz après la fin des hostilités entre l'Iran et les États-Unis. La France demande d'ailleurs à Washington et Téhéran de traiter la question d'Ormuz à part du reste du conflit. Le MV Ondus, le navire de croisière suspecté d'être un foyer d'antivirus, est en route pour Tenerife. Immobilisé depuis dimanche, le bateau a quitté sa zone de mouillage au large du Cap-Vert hier soir et devrait atteindre les Canaries ce week-end. Les passagers seront ensuite évacués par avion dans leur pays respectif. La Russie exhorte les ambassades étrangères à évacuer leur personnel et leurs ressortissants de Kiev en raison de l'inévitabilité de frappes de représailles si l'Ukraine venait à perturber samedi la fête de la victoire contre l'Allemagne nazie. Kiev et Moscou se sont parallèlement accusés d'avoir poursuivi leurs attaques malgré un cessez-le-feu unilatéral de l'Ukraine entré en vigueur hier. La trêve de la Russie doit, elle, débuter ce soir à minuit. En France, la Cour de révision se penche aujourd'hui sur une nouvelle requête de Dany Le Prince. Le sexagénaire a été condamné à la perpétuité en 1997, reconnu coupable du quadruple meurtre de son frère, sa femme et leurs enfants en 1994 dans la Sarthe. Lui clame son innocence. En 2011, il avait déjà déposé une demande d'annulation de sa condamnation. Il souhaite la tenue d'un nouveau procès. Enfin, le PSG va vivre une deuxième finale de Ligue des Champions. Les Parisiens ont réussi l'exploit d'éliminer le Bayern Munich grâce à leur match nul hier soir, un partout en match retour, et grâce surtout à leur victoire à l'aller 5-4 contre les Bavarois. Ils affronteront Arsenal le 30 mai prochain à Budapest pour tenter de conserver leur titre de champion d'Europe. Il est 6h, passé de 2 minutes, ce flash est désormais terminé. Dans une heure, c'est Christelle Mollon qui vous présente l'essentiel de l'info. Pour l'instant, place aux prévisions météo.
3: C'est Tatiana, la météo de ce jeudi, avec quelques brouillards, des nuages bas sur l'ensemble du pays. Ce sera un petit peu plus tenace sur le quart sud-ouest du pays. Quelques averses aussi qui ne sont pas à exclure sur le relief du massif central, mais partout ailleurs, ce sera une belle journée ensoleillée autour de la Méditerranée, sur une partie de la vallée du Rhône également, avec des températures ce matin entre 10 et 15 degrés les maximales de l'après-midi, 18 à Clermont-Ferrand, 19 à Lyon, 20 degrés à Marseille, à Montpellier, à Perpignan, 21 degrés, attendu à Nîmes.
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3: Il est 6h03 sur la route du travail, peut-être à cette heure-ci. En ce début de matinée, la circulation se passe bien un petit peu partout. Vous serez informé, bien évidemment, dès les premières perturbations, notamment dans la région lyonnaise. Et puis en allant un petit peu plus au sud, du côté de Marseille, d'Aix-en-Provence, la région de Montpellier également. Mais pour l'instant, je vous le disais, il n'y a pas de difficulté à vous signaler. En revanche, au chapitre météo, du brouillard sur une partie de la vallée du Rhône, globalement, depuis le nord de Valence jusqu'au sud de Lyon, au nord de Saint-Étienne également, sur une partie de l'autoroute A72. Si vous circulez entre Clermont-Ferrand et la région de Thiers, également sur l'autoroute A89, visibilité réduite avec ce brouillard. Levez le pied, vous rallongez bien les intervalles de sécurité.
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1: 1er janvier, c'est le titre de la chanson de Maureen Vallée. Nous sommes bien le jeudi 7 mai. Bonjour à tous, Hélène Dalli, on fait la route ensemble jusqu'à 10h. Le trafic, je vous en reparle très régulièrement sur cette antenne. Vos conditions de circulation dans quelques minutes, pas de perturbation, si ce n'est la météo, pas mal de brouillard encore ce matin. Je vous dis tout après Christophe Willem. Voici « Je tomberai pas ».

0: La musique de Christophe Willem sur Radio Vinci Autoroute. Bon début de journée, le trafic dans une minute.
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0: Il est 6h15 quasiment, pas de bouchon, pas de ralentissement à vous signaler. La circulation est parfaitement fluide ainsi. À vous circuler en Auvergne-Rhône-Alpes sur la Provence en allant vers l'Occitanie. Également par endroits, quelques véhicules en difficulté. C'est le cas si vous circulez du côté de Nîmes au niveau de la sortie Nîmes-Ouest. L'échangeur numéro 25, c'est sur l'autoroute A9, quelle que soit votre direction. Si vous sortez à Nîmes-Ouest, faites attention. Il y a un véhicule qui est arrêté au niveau de cette sortie. Puis beaucoup plus loin, en Provence, sur l'autoroute A7 en direction de Marseille, sur la voie qui permet de quitter l'aire de Lançon-Ouest, 1 km après la barrière de péage de Lançon-de-Provence. Là aussi, un véhicule qui est arrêté. Ne passez pas trop près, bien évidemment. La météo de votre route avec quelques pluies, toujours d'actualité dans la région de Clermont-Ferrand, sur l'autoroute A89 entre Clermont-Ferrand et Thiers, et des chaussées mouillées. Ailleurs, quelques brouillards si vous circulez entre Balbigny et la région stéphanoise sur l'autoroute A72 et puis au sud de Lyon sur une partie de l'autoroute A7, le nord de la vallée du Rhône. Vous adaptez votre façon de conduire et votre vitesse. La musique avec les Lumineurs sur le 107.7. Le trafic, je vous en reparle dans quelques minutes. Et puis, rendez-vous avec le Mobilimag. Vous trouvez peut-être qu'il est difficile de se garer en ville. Eh bien, ce n'est peut-être qu'en début, puisqu'il y a des milliers de places qui doivent être supprimées. Vous en saurez plus dans la demi-heure qui suit. Pour l'instant, voici Ho-Hey.

0: musique des Luminos hein, sur Radio France et Autoroute avec Oh Hey. Et vous avez, je vous le rappelle, la playlist à retrouver sur notre site et notre application. L'infotrafic, je vous le disais, dans quelques minutes sur Radio France et Autoroute, pas de perturbation à vous signaler. Méfiez-vous toutefois de la météo. Adaptez bien votre façon de conduire. Et puis si vous circulez sur l'autoroute, sur le quart sud-est, sur le quart sud-ouest également, vous êtes peut-être à bord d'un véhicule électrique. Sachez que pour recharger votre véhicule, vous pouvez le faire sur toutes les aires de service ou sur les aires de repos. Pour certaines, elles sont indiquées, ces aires, dès l'autoroute. Vous apercevez le logo voiture électrique sur leur panneau.
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0: Notez qu'il y a à Lyon une importante opération de rénovation des viaducs de Pierre-Bénite menée par la direction des routes Centre-Est prévue ce week-end de l'Ascension. Et dans le même temps, la métropole de Lyon va réaliser des travaux de maintenance dans le tunnel. En conséquence, ce soir à partir de 22h et on continue jusqu'à lundi matin 6h, le tunnel sous Fourvière sera fermé dans les deux sens de circulation. Au-delà du réseau Vinci Autoroute, entre l'échangeur de Valvert sur la M6 et l'échangeur 1 sur la M7, la circulation sera également interdite en direction de Marseille entre Pierre-Bénite et Saint-Fons sur l'autoroute A7. Des difficultés de circulation sont à prévoir.
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0: Belle route en musique sur Radio Vinci Autoroute avant les Jackson 5. Voici Elena avec Capuche. C'est la nouvelle chanson.

Autoroute est bon, début de journée avec Radio France. Autoroute et quel souvenir, Michael Jackson avec les Jackson 5, avec Blame It on the Boogie. Michael, d'ailleurs, le film biographique de Michael Jackson qui retrace les débuts de sa carrière avec les Jackson 5 à la fin des années 60. Déjà 2,5 millions d'entrées pour le film Michael en France. Un petit peu de musique avec Taylor Swift et puis l'infotrafic dans quelques minutes.

0: Vous restez avec nous sur Radio Vinci, autoroute, l'info trafic dans moins d'une minute.
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0: Bon début de journée, 16h31, bon courage sur la route du travail, certainement à cette heure-ci. Vous êtes peut-être sur la route du départ en week-end prolongé, parce que demain c'est une journée fériée et vous serez nombreux à circuler. Nous reparlerons d'ailleurs des prévisions de circulation dans quelques minutes. Pour l'instant, pas de grosses difficultés à vous signaler côté trafic aux portes des grandes villes. C'est au sud de Lyon que ça commence à se charger un petit peu. Si vous circulez entre Saint-Étienne et le sud de Lyon sur l'autre route A47, c'est l'axe de la direction des routes centre-est, ça commence à ralentir un petit peu à Givors, mais pas de grosses difficultés à vous signaler. Un petit peu de monde également si vous passez par l'est de la ville, le contournement de Lyon, l'A46 ou par l'autoroute A7, mais là aussi, le trafic se passe bien. Méfiez-vous de la météo, pas mal de brouillard ce matin dans la région lyonnaise, au sud de Lyon, entre la région lyonnaise et le nord de Valence, sur la région de Vienne notamment. Si vous circulez entre Saint-Étienne et Albigny, au nord de Saint-Étienne, sur l'autoroute A72, par endroit du brouillard, visibilité réduite, vous devez adapter votre conduite. Comme le rappelle d'ailleurs Jérôme Donas, il est commandant de l'escadron départemental des flux de l'Hérault.
4: En cas de brouillard sur l'autoroute, il faut réduire sa vitesse et allumer ses feux de brouillard avant et arrière et tenir une distance de sécurité convenable avec le véhicule de devant pour pouvoir être en mesure de freiner au besoin.
0: Jérôme Donas qui commande l'escadron départemental des flux de l'Hérault. En plus du brouillard par endroit, vous allez rouler avec des chaussées mouillées. C'est entre Clermont-Ferrand et Thiers sur une partie de l'autoroute A89. Là aussi, levez le pied.
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0: Le mobile et mag, dans quelques minutes sur Radio Vinci Autoroute. Vous trouvez peut-être qu'il est difficile de se garer en ville. Eh bien, ce n'est peut-être qu'un début. Des milliers de places doivent être supprimées dans tout le pays d'ici à la fin de l'année. On fait le point avec notre partenaire Roule Média. Juste après Nash, voici la couleur de l'amour.
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0: d'Alias Nash. C'était la couleur de l'amour. Pas de grosses perturbations. Un petit peu de monde au sud de Lyon pour la traversée du pont de Givor sur l'autoroute A47. Je vous reparle du trafic dans quelques minutes. Voici le rendez-vous mobilité sur le 107.7. Nous sommes avec Sébastien Datte et son invité.
1: Notre Mobilimag, c'est en partenariat avec Roule Média et je suis, comme toutes les semaines, avec Marine Madelmont de la rédaction. Bonjour Marine.
2: Bonjour Sébastien.
1: Se garer en ville est déjà un véritable casse-tête dans de très nombreuses agglomérations et ça ne va pas s'arranger. D'ici la fin de l'année, des milliers de places de stationnement vont disparaître.
2: Et oui, vous avez raison. En 2026, les voitures garées juste avant les passages piétons, c'est terminé. D'ici au 31 décembre de cette année, donc, les communes devront supprimer tout stationnement sur les 5 mètres qui précèdent chaque passage clouté. Résultat, moins de place pour les automobilistes, mais une visibilité largement améliorée pour les piétons et donc forcément moins d'accidents.
1: D'où sort exactement cette mesure ? On ne l'avait pas vu venir, Marine.
2: Alors, cette mesure, en fait, elle ne date pas d'hier. Cette obligation figure dans la loi d'orientation des mobilités, la fameuse loi LOM, vous en avez peut-être entendu parler, votée fin 2019. Les communes disposaient de plusieurs années pour se mettre en conformité, mais le compte à rebours touche bientôt à sa fin, puisque la date butoir approche. À la fin de l'année, toutes les traversées piétonnes devront être dégagées sur 5 mètres en amont.
1: Alors qu'on manque déjà de places de stationnement, quel est le but précis, Marine, de ces suppressions de places ?
2: Eh bien, tout est une question de visibilité. Une voiture garée trop près du passage piéton crée un véritable mur visuel. Le conducteur ne voit pas le piéton qui s'avance et le piéton ne voit pas le véhicule qui arrive. Bref, à 30 km/h, une voiture a besoin d'environ 13 mètres pour s'arrêter sur une route sèche. Donc libérer ces 5 mètres permet de gagner plus d'un mètre et demi de champ de vision quand même.
1: Et on imagine notamment pour les enfants qui sont bas et qui sont souvent cachés par ces véhicules. La suppression de ces places de stationnement tout près des passages piétons, une des nouveautés 2026 à découvrir sur votre site media.roule.fr. À très bientôt Marine.
2: À bientôt Sébastien.
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0: début de journée. Qu'est-ce qu'on aime bien ce genre de mélodie. Ça fait chanter dans la radio pour ce début de journée avec quelques rayons de soleil en plus aujourd'hui, que ça ne vous déconcentre pas bien évidemment. Alicia Attic à l'instant sur Radio Vinci Autoroute avec I Am I Feel. L'info au trafic arrive dans une poignée de secondes.
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0: Il est 7h moins le quart, il n'y a pas de grosses perturbations pour ce début de journée. Quelques ralentissements autour de Lyon à Givors sur la 47, 5 minutes tout au plus pour passer ce secteur. Si vous prenez la direction de Lyon, c'est un petit peu après Saint-Romain-en-Gier, ça commence à ralentir aussi. Si vous passez par l'est de Lyon, la 46 après Vénissieux, c'est la sortie numéro 14, mais la circulation globalement se passe bien. Quelques ralentissements ponctuels également en passant par le centre de Lyon et l'autoroute A7 du côté de Fézin au tunnel de Fourvière direction Lyon-Centre ou Paris, et puis le secteur de Pierre-Bénite également si vous êtes sur l'autoroute A7 direction Marseille, mais pas de grosses difficultés pour l'instant à vous signaler. Vous êtes un petit peu plus au sud de Lyon, et vous rejoignez l'autoroute A7 Nord direction Lyon-Centre. Dans l'entrée, il y a un véhicule qui est peut-être en difficulté, peut-être de la gêne au niveau de l'entrée de Vienne-Sud, c'est l'entrée numéro 11. Vous restez bien concentré, d'autant plus qu'il y a pas mal de brouillard ce matin dans cette région, la région de Vienne, au sud de Lyon, le secteur de Lyon également, au nord de Saint-Étienne également, sur l'autoroute A72, dans toutes ces régions. Levez le pied aussi avec quelques averses toujours d'actualité entre Clermont-Ferrand et Thiers, un petit peu plus à l'ouest, c'est sur l'autoroute A89. Voilà pour cette région. Beaucoup plus au sud, vous prenez la direction d'Aix-en-Provence ou de Marseille. Pour l'instant, il n'y a pas de difficulté à vous signaler, même si la circulation s'intensifie un petit peu. Même situation du côté de Nîmes. Le secteur de Montpellier, ça va bien à 6h47. Je n'ai pas de difficulté à vous signaler. En revanche, notez que si vous circulez sur l'autoroute A54 du côté de Salon de Provence, vous allez peut-être quitter la 54 pour aller vers Fos-sur-Mer. Il y a eu un accident qui s'est produit dans la nuit. La Nationale 569 est coupée à la circulation. Vous avez des déviations qui sont mises en place, c'est un petit peu avant le secteur de Istres. Suivez bien les indications qui vous sont données sur place. Inamoja pour la musique, la rédaction à 7h pour l'actualité avec Christelle Molon qui nous rejoint, et puis le 7-9 qui se profile à l'horizon, votre session d'information, de musique, d'infotrafic également. Il est question des contresens sur l'autoroute, comment sont-ils détectés et stoppés? Vous saurez tout un petit peu après l'infotrafic de 7h. Côté musique, voici Inamoja. Côté musique, voici Inamoja.

La musique avec King Kong et le bruit de l'autre hein, sur Radio Vinci Autoroute. Bienvenue si vous ne rejoignez pas de grosses perturbations à vous signaler. Circulation un petit peu chargée au sud de Lyon, notamment l'infotrafic en détail dans les prochaines minutes. Ce sera après la rédaction à 7h pour aller jusque-là. Je vous propose de monter à bord de la Cadillac. Voici Johnny Hallyday.

0: Les souvenirs dans la playlist du 107.7 avec Johnny. Johnny Hallyday sur Radio Vinci Autoroute. Ce matin, c'était Cadillac. Bonjour, bienvenue. Si vous nous rejoignez, la route du travail, peut-être la route du départ en long week-end. Le trafic, je vous en reparle dans les prochaines minutes. 7h sur Radio Vinci Autoroute. Voici l'actualité et la rédaction qui nous rejoint.
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2: Bonjour à tous. Le porte-avions français Charles de Gaulle va prendre position dans la région du Golfe. Paris et Londres sont à la manœuvre depuis plusieurs semaines pour tenter de monter une mission neutre afin de rétablir la navigation dans le détroit d'Ormuz. Le président américain Donald Trump a lui jugé hier très possible un accord de paix avec l'Iran, une déclaration qui a immédiatement généré une chute du pétrole et une flambée des places boursières, même si Donald Trump a de nouveau agité dans le même temps la menace d'une reprise des bombes. Le secrétaire d'État américain Marco Rubio doit rencontrer le pape Léon XIV ce matin au Vatican afin de tenter d'arrondir les angles après les sorties virulentes de Donald Trump contre le pape américain. Un pape Léon XIV qui pourrait venir en France fin septembre avec des étapes envisagées à Paris et à Lourdes, selon la conférence des évêques de France. Immobilisé depuis dimanche au large du Cap-Vert, le navire de croisière suspecté d'être un foyer d'antivirus a quitté sa zone de mouillage hier soir. Il se dirige vers l'île de Tenerife dans l'archipel espagnol des Canaries où il doit accoster dans un délai de 3 jours. Le ministère de l'Intérieur espagnol a annoncé que l'évacuation aura lieu lundi. Dans l'actualité également, une collégienne de 14 ans a été tuée hier matin à Ferrand-Tardenois, c'est dans l'Aisne. Le suspect du meurtre, un homme de 23 ans, possiblement un ex-petit ami, a été arrêté. Une enquête a été ouverte pour assassinat. Le Parlement français s'apprête à adopter définitivement ce jeudi au Sénat une loi facilitant les restitutions d'œuvres pillées durant la colonisation française réclamée depuis des années en Afrique. Les députés ont déjà donné leur feu vert, votant hier à l'unanimité pour ce projet de loi qui vient concrétiser une promesse d'Emmanuel Macron faite à la jeunesse africaine lors d'un discours à Ouagadougou, c'était en 2017. Un an après, le PSG va vivre une deuxième finale de Ligue des Champions de football, ayant réussi l'exploit hier soir d'éliminer le Bayern Munich à l'Allianz Arena. 1-1 hier soir, donc après le 5-4 en faveur des Parisiens à l'aller. Et c'est magnifique, PSG s'enthousiasme ce matin l'équipe. Au lendemain donc de cette qualification, Ousmane Dembélé, auteur du but à la 3e minute, illumine la une du quotidien sportif. Il est 7h passé de 2 minutes, c'est la fin de ce flash. À suivre dans un instant vos conditions de circulation juste après la météo.
0: Merci Christelle. Et les prévisions météo de cette journée avec du brouillard et des nuages bas, c'est nombreux ce matin sur le pays, notamment sur l'Auvergne-Rhône-Alpes. Des nuages un petit peu plus tenaces d'ailleurs sur le quart sud-ouest du pays et quelques averses qui ne sont pas à exclure en cours de journée sur le relief du massif central. Partout ailleurs, du soleil, notamment autour de la Méditerranée avec ce matin des températures entre 10 et 15 degrés, 18 cet après-midi à Clermont-Ferrand, 19 à Lyon, 20 degrés à Marseille, Montpellier et Perpignan, 21 attendus dans le Gard à Nîmes.
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0: Top départ du 7-9, votre session d'information de musique d'infotrafic également. Contresens sur l'autoroute, comment sont-ils détectés et stoppés? La réponse dans votre question d'autoroute du jour, c'est dans la demi-heure qui suit. Et puis le cinéma s'invite à la radio en ce jeudi matin, la sélection du magazine Première. C'est à retrouver un petit peu avant 8h. Pour l'instant, voici le trafic.
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0: 7h03, les perturbations habituelles et une circulation qui se charge un petit peu autour de Lyon. Quelques petits ralentissements sur la 47, c'est l'axe de la direction des routes centre-est en arrivant à Givors, direction le sud de Lyon. Si vous passez par l'est lyonnais, la 46 est un petit peu ralenti entre Mions et Saint-Priest, direction Paris. Un petit peu de monde également sur l'autoroute A7, direction Lyon-Centre au niveau de Fézin. Et puis dans l'autre sens de circulation, direction Marseille, ça ralentit un petit peu à Pierre-Bénite. Vous êtes nombreux et puis il y a les travaux au niveau de Pierre-Bénite avec par endroits des voies réduites. Vous restez bien concentrés sur votre route. Ça peut soudainement freiner devant vous. Maintenez de bons intervalles de sécurité avec le véhicule que vous suivez. Double attention avec la météo du brouillard en région lyonnaise. Au sud de Lyon, si vous circulez entre le secteur de Lyon et le nord de Valence, notamment dans la région de Vienne, visibilité qui peut être bien réduite. Levez le pied également avec du brouillard à l'ouest de Lyon, du côté de Balbigny sur l'autoroute A89 et puis un petit peu plus à l'ouest entre Thiers et Clermont-Ferrand. Là, c'est de la pluie, quelques averses encore et des chaussées mouillées. Pensez à bien ralentir également dans les bretelles d'entrée et dans les bretelles de sortie. Je vous rejoins beaucoup plus au sud pour aller vers Marseille ou Aix-en-Provence. Pas de difficulté, circulation qui se charge un petit peu, mais la circulation se passe bien. Une information à vous rappeler, si vous circulez sur l'autoroute A54, sur le secteur de Salon de Saint-Martin-de-Crau, sachez que si vous devez rejoindre la direction de Miramas, de Fos-sur-Mer, le secteur de la direction des routes méditerranéennes, la Nationale 569 est fermée, coupée à la circulation depuis la fin de la nuit parce qu'il y a un accident qui est en cours. Circulation impossible entre Miramas et Istres. Il y a des déviations mises en place. Il peut y avoir quelques perturbations. Sachez-le. Donc, si vous prenez la direction de Miramas, c'est entre Miramas et Istres. Voilà pour ces informations. Ailleurs, la circulation se passe bien.
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avec Raphaël ce matin et la caravane sur Radio Vinci Autoroute. Bienvenue, si vous nous rejoignez, il n'y a pas de grosses difficultés à vous signaler, même si le trafic se charge un petit peu sur le quart sud-est du pays. Quelques véhicules en difficulté, c'est le cas si vous rejoignez l'autoroute 7 à Cavaillon, c'est l'entrée numéro 25, quelle que soit donc la direction que vous allez prendre en arrivant au niveau de cet échangeur. Un véhicule est arrêté, vous arrivez tout doucement, bien évidemment. Supernova avec Maëva qui arrive et puis Laidback dans un instant avant d'évoquer le trafic.

0: Belle route en musique en ce jeudi matin avec Laid Back sur Radio France et Autoroute. L'info trafic qui arrive.
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0: Comment ça roule pour ce début de journée ? Voici l'info trafic.
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0: 7h15, les perturbations habituelles autour des grandes villes. À Lyon, 5-10 minutes pour passer les bouchons à Givors sur la 47, mais aussi en passant par l'est de Lyon, entre Mions et Saint-Priest sur la 46 direction Paris. Un petit peu de monde également à Pierre-Bénite direction Marseille, mais pas de très très longs bouchons à traverser ce matin. Beaucoup plus au sud, en revanche, il y a un accident sur l'autoroute A7, accident signalé sur la voie de gauche. C'est en direction de Marseille, une dizaine de kilomètres après la barrière de péage de Lançon-de-Provence. Cet accident signalé au kilomètre 250, peut-être donc de la gêne sur la voie de gauche. Laissez bien libre la bande d'arrêt d'urgence pour permettre aux véhicules de secours et de sécurité d'arriver très rapidement jusqu'au lieu de cet accident, avec la circulation qui peut ralentir un petit peu. Méfiance, il peut y avoir aussi des piétons à proximité du ou des véhicules impliqués dans cet accident. Vous restez vigilants, bien évidemment. C'est un petit peu avant d'arriver du côté de Rognac. Si vous poursuivez justement votre route, vous passez Rognac-Houbert, vous êtes sur le secteur de la direction des routes méditerranéennes. Un petit peu de monde à Vitrolles sur les entrées nord de Marseille, aussi au niveau de Septèmes-les-Vallons. Quelques tout petits ralentissements, mais pas de grosses perturbations à vous signaler. En revanche, sur le secteur toujours de la direction des routes méditerranéennes, il y a deux accidents entre Salon de Provence et Arles. D'abord, si vous quittez l'autoroute A54 et que vous rejoignez la région de Miramas pour aller vers Fos-sur-Mer, il faudra suivre les déviations mises en place. La Nationale 572 est coupée à la circulation au sud de Miramas, conséquence d'un accident. Et puis, beaucoup plus loin, une fois passé la barrière de péage d'Arles, le secteur d'Arles sur la Nationale 113, un petit peu après la sortie Raphaël-les-Arles, là aussi un accident, déviation mise en place, vous avez toutes les indications sur place. Voilà pour ces informations. Ailleurs, pas de difficultés à vous signaler, pas de perturbations pour l'instant. Autour de Nîmes, de Montpellier, par endroits, quelques véhicules en difficulté. Lorsque vous les apercevez, il faut bien vous en écarter. Un véhicule en panne si vous circulez au sud de l'autoroute A9 sur sa partie catalane du côté de Perpignan. C'est un poids lourd qui est en panne après Perpignan-Nord, 13 km après la sortie 41. Véhicule en difficulté au kilomètre 253. La voie de droite est neutralisée. Vous restez bien sur les voies les plus à gauche. Et puis, la météo, toujours du brouillard essentiellement sur une partie de la vallée du Rhône, le nord de la vallée du Rhône, et puis quelques averses toujours d'actualité dans la région de Clermont-Ferrand sur l'autoroute A89. Le 7-9 qui se poursuit. Question d'autoroute dans quelques minutes. Un véhicule à contresens sur l'autoroute, c'est une urgence absolue. Détection, traitement de l'information, diffusion des alertes, sécurisation du trafic, tout s'enclenche très vite. Comment ça fonctionne? Étape par étape, la réponse dans votre question d'autoroute, c'est après Benabar.
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0: Benabar sur Radio France Autoroute. Quoi qu'on dise, l'info trafic en détail dans quelques minutes. Si vous circulez sur l'autoroute A7 entre la région d'Avignon et Marseille, direction Marseille, une dizaine de kilomètres après la barrière de péage de Lançon de Provence, un accident est signalé avec un véhicule sur la voie de gauche au kilomètre 250. Le patrouilleur se rend sur place. Le 7-9 se poursuit, les 7h22.
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0: La détection et la gestion des contresens sont au cœur de votre question d'autoroute. C'est avec vous, Quentin Lachaise.
2: Que se passe-t-il quand un contresens est détecté ou signalé ? Parce qu'ils peuvent entraîner des collisions frontales, les contresens deviennent immédiatement une priorité. Les explications avec Maud Bonnel de Vinci Autoroute.
3: Des boucles de comptage au sol qui permettent d'avoir une détection automatique des incidents et donc d'un sens inverse à la circulation normale.
2: En coulisses, tout doit alors aller très vite.
3: Ces alarmes se déclenchent dans un PC sécurité qui nous dit d'un fond sonore alarme contresens. Des opérateurs saisissent cette information dans une fiche dédiée contresens et qui va déclencher automatiquement des panneaux à messages variables, alerter la radio, les forces de l'ordre et le patrouilleur pour être informé de ce contresens possible.
2: Les PC sécurité ferment également les entrées et barrières de péage pour retenir le trafic, le temps d'une autre procédure, la levée de doute.
3: Il faut absolument qu'on ait la validation ou des forces de l'ordre qui sont déjà sur place ou qu'on ait pu voir en caméra que le véhicule est reparti dans le bon sens. Tant qu'on n'a pas la fin de cette alerte, nous laissons toujours cet affichage et cette annonce par la radio. C'est vraiment les forces de l'ordre qui sont là pour aller vérifier que le conducteur est dans le bon sens ou pas.
2: En France, en 2022, 1200 contresens ont été détectés sur l'ensemble du réseau autoroutier.
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0: Les Burns avec On est plein. Vous restez avec nous, le trafic dans une minute.
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0: Il est 7h31, les perturbations habituelles autour des grandes villes, mais pas de très très longs bouchons. Avant d'évoquer ces informations, je vous rejoins si vous circulez en Provence sur l'autoroute A7 entre la région d'Avignon et Marseille. Vous êtes en direction de Marseille après la barrière de péage de l'ensemble de Provence. Une fois que vous passez la bifurcation avec l'autoroute A8, vous continuez en direction de Marseille au kilomètre 250. Il y a un accident signalé sur les voies, la circulation qui ralentit un petit peu. Le kilomètre 250, c'est le point de repère, petit ralentissement qui s'installe. Vous apercevez d'ailleurs le patrouilleur en protection de ce ralentissement qui vous signale de bien ralentir. Accident signalé sur la voie de droite, kilomètre 250, c'est entre la bifurcation de l'autoroute A7 et la 8 et Rognac-Houbert, pour vous qui prenez la direction de Marseille. Voilà pour cette information. Si vous continuez justement en direction de la cité Phocéenne sur l'autoroute A7 dans sa partie gérée par la direction des routes Méditerranée. Petit ralentissement à Vitrolles sur les entrées nord de Marseille, aussi sur l'autoroute A7 en arrivant à Septèmes-les-Vallons, mais pas de très très longs bouchons à traverser. Beaucoup plus à l'ouest, la région de Nîmes, une circulation qui se charge un petit peu au niveau du réseau secondaire après la sortie Nîmes-Ouest. C'est la sortie numéro 25. Vous êtes sur l'autoroute A9. Une fois que vous sortez à Nîmes-Ouest, il faudra quelques minutes, comme tous les jours, pour vous insérer dans le trafic au niveau du rond-point du kilomètre Delta. Et puis, si vous êtes dans la région de Montpellier, un petit peu de monde dans la traversée de Montpellier sur la 709. Mais pour l'instant, ça va bien. En revanche, si vous êtes sur l'autoroute A9, beaucoup plus au sud, entre Narbonne et la frontière avec l'Espagne. Vous êtes en direction de Barcelone, il y a un poids lourd en panne, 13 km après Perpignan Nord, c'est la sortie numéro 41. Le véhicule se trouve au kilomètre 253, la voie de droite est neutralisée. Vous apercevez d'ailleurs le patrouilleur qui vous indique de bien vous décaler sur les voies les plus à gauche. C'est dans la région de Perpignan, 13 km après Perpignan Nord, la sortie numéro 41. Voilà pour cette région. Ailleurs, si vous passez par la vallée du Rhône, je n'ai pas de difficulté à vous signaler en ce qui concerne le trafic depuis le sud de Lyon jusqu'à Orange et quel que soit votre sens de circulation. En revanche, vous le constatez, pas mal de brouillard depuis le nord de Valence jusqu'à la région lyonnaise, notamment sur le secteur de Vienne, sur l'autoroute A7. Adaptez bien votre façon de conduire. Et puis, ça s'améliore à Givors, au sud de Lyon, sur la 47. Quasiment plus de perturbations. En revanche, si vous passez par le contournement de Lyon, 5-10 minutes après Saint-Symphorien-d'Ozon, c'est la sortie numéro 15, c'est en direction de Paris sur l'autoroute A46. Quelques ralentissements à Lyon, au tunnel de Fourvière dans les deux sens. Et puis à Pierre-Bénite sur l'autoroute A7, direction Marseille. Mais rien d'inhabituel à cette heure-ci. Belle route avec nous, il est 7h34.
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0: Et dans ce 7-9, la musique avec Francis Cabrel. Vous serez nombreux sur les routes pour les prochaines heures. Les prévisions de circulation juste après Cabrel. Voici Presque rien.

0: Belle route et bon début de journée en douceur avec la chanson de Francis Cabrel, c'est presque rien. Le trafic, le point complet sur le trafic dans quelques minutes, pas de perturbation inhabituelle autour des grandes villes. Faites attention toutefois à un accident entre la région d'Avignon et Marseille sur l'autoroute A7. Vous êtes en direction de Marseille, une fois passé la bifurcation avec l'autoroute A8, en accident sur la voie de droite au kilomètre 250. Les services de sécurité sont sur place et le trafic ralentit un petit peu. Je vous en reparle dans quelques minutes.
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0: Vendredi 8 mai offre une nouvelle fois la possibilité d'un week-end prolongé avec de très nombreux déplacements attendus sur les routes. Aujourd'hui, ce sera la journée la plus chargée dans les deux sens de circulation avec bison futé qui voit rouge si vous partez sur l'ensemble du territoire, orange si vous rentrez. Circulation assez dense du début d'après-midi jusqu'en début de soirée, en particulier sur les grands axes vers la côte atlantique, les frontières du nord-est, l'Auvergne-Rhône-Alpes et la côte méditerranée. Des difficultés accentuées aussi par les trajets travail, domicile en milieu d'après-midi qui pourraient se prolonger tard dans la soirée. Conseil pour ce jeudi, quitter ou traverser l'Île-de-France avant 14h ou après 22h. Évitez l'autoroute A75 entre Clermont-Ferrand et Béziers entre 15h et 17h dans les deux sens. Évitez la 7 aujourd'hui entre 17h et 21h entre Orange et Marseille. Évitez également l'autoroute A8 entre Aix-en-Provence. Provence et l'Italie de 17h à 19h et puis la 50 entre Marseille et Toulon entre 17h et 20h. Demain, vendredi 8 mai, une journée classée verte sur l'ensemble du territoire, sauf en Île-de-France et en Auvergne-Rhône-Alpes avec le drapeau orange pour les départs. Samedi, c'est du vert annoncé par Bison Futé et puis du vert dimanche aussi dans le sens des départs, mais ce sera orange pour les retours.
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0: Robbie Williams sur Radio Vinci Autoroute avec All My Life. L'info au trafic arrive dans une minute.
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0: Bon début de journée sur la route du travail, peut-être la route des vacances pour ce long week-end, ce week-end prolongé. Pour l'instant, il n'y a pas de grosses difficultés hormis les perturbations habituelles autour des grandes villes. À Lyon, 5-10 minutes pour traverser les bouchons, c'est un petit peu ralenti pour aller vers Marseille, vers Nîmes également. Mais je vous le disais, il n'y a pas de difficultés inhabituelles à vous signaler. Si vous circulez toutefois entre Avignon et Marseille sur l'autoroute A7, il y a un accident direction Marseille, après la barrière de péage de l'Anson de Provence. C'est une fois que vous avez passé la bifurcation de l'autoroute A7 avec l'autoroute A8. Vous continuez sur l'A7 en direction de la cité phocéenne. Accident avec un véhicule sur la voie de droite, c'est au kilomètre 250. Le patrouilleur sur place, les services de sécurité également. Restez bien sur la voie de gauche, vous ne circulez donc que sur une seule voie. C'est la raison pour laquelle ça ralentit un petit peu vers le kilomètre 250 dans cette région sur l'autoroute A7. Un petit peu plus au nord, si vous rejoignez cette fois l'autoroute A7 à Cavaillon, au niveau de l'échangeur numéro 25, et quelle que soit d'ailleurs votre direction, un véhicule est en panne dans la bretelle d'entrée de Cavaillon, au niveau de l'échangeur numéro 25. Voilà pour ces informations dans cette région. Beaucoup plus loin, vous êtes du côté de Nîmes, sur l'autoroute A9 en direction d'Orange ou Lyon, une fois passé la bifurcation de l'autoroute A9 avec l'autoroute A54. Un véhicule est en difficulté, poids lourd en cours de dépannage au kilomètre 48. La voie de droite est neutralisée. C'est au kilomètre 48. Je vous le disais, restez bien sur les voies les plus à gauche dans cette région. Et puis un véhicule en cours de dépannage également, mais beaucoup plus loin sur l'autoroute A9. Dans la région de Perpignan, cette fois, vous êtes entre Narbonne et la frontière avec l'Espagne, direction Barcelone, après Perpignan Nord, 13 km après la sortie numéro 41. Là aussi, un véhicule est en panne sur la bande d'arrêt d'urgence et la voie de droite qui est neutralisée. Circulation sur les deux voies les plus à gauche au kilomètre 253. Restez bien concentrés sur votre route. Partout ailleurs, ça va bien. Quelques petits ralentissements, je vous le disais, autour des grandes villes, mais rien d'inhabituel. En revanche, au chapitre météo, méfiez-vous, le brouillard tenace actuellement au sud de Lyon, notamment dans la région de Vienne sur l'autoroute A7, même situation si vous circulez à l'ouest de Lyon. Et puis quelques averses toujours d'actualité sur une partie de l'autoroute A89, c'est entre Clermont-Ferrand et la région de Thiers. Il y a peut-être des secteurs où la pluie a cessé, mais les chaussées peuvent être encore bien humides. Le 7-9 en ce jeudi, le cinéma qui s'invite à la radio, c'est à voir dans quelques minutes avec Thierry Chaise, le rédacteur en chef du magazine Première, qui nous parlera d'une comédie. Cinéma qui s'invite à la radio, c'est à voir dans quelques minutes avec Thierry Chaise, le rédacteur en chef du magazine Première, qui nous parlera d'une comédie française.

0: journée sur la route avec Radio Vinci Autoroute. Les difficultés habituelles et les bouchons qui s'installent autour de Lyon. Quelques ralentissements dans la région de Nîmes également. Et puis si vous circulez beaucoup plus au sud entre Avignon et Marseille, il y a un accident après la bifurcation de l'autoroute A7 avec l'A8 en direction de la cité phocéenne. Le véhicule qui se trouvait sur les voies au kilomètre 250 se trouve à présent sur la bande d'arrêt d'urgence. Pour autant, il y a du monde sur place. Vous respectez bien le corridor de sécurité. Changez de voie sans oublier le clignotant, bien évidemment. Il est 7h53. Il est l'heure du rendez-vous ciné. C'est à voir. Yvon Mouton est avec Thierry Chaise, le rédacteur en chef du magazine Première, pour sa sélection de la semaine.
1: Elle a obtenu le César de la meilleure actrice en 2021 pour Antoinette dans les Cévennes. Révélation de la série française 10%, c'est évidemment Laure Calamy qui est à l'affiche du film que vous avez sélectionné cette semaine, Thierry. Et ça s'appelle C'est quoi l'amour ?
2: Voilà, qui a triomphé au festival de la comédie de l'Alpe d'Huez. Et à juste titre. Alors, elle est Laure Calamy joue une femme qui a été autrefois en couple avec Vincent Macaigne. Ils sont séparés, la séparation s'est très bien passée. Vincent Macaigne doit se remarier avec une femme incarnée par Mélanie Thierry, qui est assez pieuse et qui veut se remarier
1: religieusement.
2: Eh oui. Et donc eux, ils doivent se séparer religieusement et donc passer toute une série de tests ou de rendez-vous pour y arriver.
3: Toi et moi, on s'est mariés à l'église et je peux pas m'y remarier, tout simplement parce qu'on peut pas se marier deux fois à l'église.
4: Tu vas te marier ?
3: Bah oui.
2: Honnêtement, c'est très très drôle. C'est très très drôle parce que ça tombe en aucun cas dans la facilité anticléricale où on se dit, voilà. Fabien Gorgeard, son thème à lui, c'est la famille. Il se

0: Le scut de la famille. Dans son premier film, il parlait de GPA. Dans le deuxième, il parlait d'enfants adoptés. Là, c'est quoi une famille recomposée dans tous les sens? C'est très très bien écrit et une fois encore, un régal de comédien.
1: Et votre deuxième choix est un film français qui s'intitule Sauvons les meubles. Si j'ai bien compris, c'est une vieille dame qui meurt et qui a contracté des dettes.
0: Oui, en effet, c'est ça l'histoire. Vima Laponce, qui joue le personnage principal, on l'appelle, on lui dit, il faut que tu descendes vite. Maman va mourir. Donc elle rejoint son frère et puis son père. Et là, elle va en effet s'apercevoir de l'étendue des dégâts. Donc on est dans une tragicomédie parce qu'on sait que le deuil est très proche et va arriver. C'est Guylaine Landaise qui joue la mère qui est absolument formidable. Le film n'est jamais glauque, n'est jamais noir, trouve toujours des perles de comédie ici et là. Et aussi parce qu'il est porté par Vima Laponce, oui, qui a eu le César du second rôle pour l'attachement. Et elle, vraiment, c'est formidable de l'avoir dans un grand premier rôle, enfin.
1: Donc, on a deux comédies françaises. Sauvons les meubles, avec notamment, vous l'avez dit, vous l'avez assez dit même, Vima Laponce. Et puis, C'est quoi l'amour, avec Laure Calamy, en salle cette semaine, à retrouver également dans le magazine Première et sur première.fr.
2: Merci messieurs, et vous retrouvez ce rendez-vous et les bandes annonces de ces deux films sur notre site et notre application. Le 7-9 se poursuit, la rédaction dans quelques minutes à 8h pour l'actualité. Une information qui me parvient et qui concerne la région de Cavaillon, c'est au sud d'Avignon sur l'autoroute 7, vous êtes en direction de Marseille. Véhicule signalé en difficulté dans la sortie Cavaillon, c'est la sortie numéro 25. 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La musique, celle de Jason Mraz. Voici Lucky.

0: début de journée sur la route avec Radio Vinci Audreau, Jason Mraz. À l'instant, c'était Lucky. Vous avez, je vous le rappelle, la playlist sur notre site radiovinciaudreau.com, site internet truffé de bonnes informations. 8h, le flash d'actualité, Christelle Mollon, voici la rédaction.
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2: Bonjour, un nouveau week-end prolongé, synonyme d'affluence sur les routes dès ce jeudi. Bison futiste sans drapeau rouge dans le sens des départs sur tout le territoire. Mieux vaut quitter les grandes agglomérations avant midi. Toutes les équipes du 107.7 sont bien sûr mobilisées pour vous accompagner tout au long de ce congé de fin de semaine. Les députés ont adopté en commission le projet de loi d'urgence agricole. Réponse du gouvernement à la colère du secteur l'hiver dernier, qui contient notamment des mesures sur le stockage de l'eau et l'élevage. Il sera débattu à partir du 19 mai à l'Assemblée nationale, avec d'ores et déjà de grosses incertitudes sur les capacités à faire tenir l'examen dans le temps imparti sur 4 jours à ce stade. Le projet de loi visant à clarifier le cadre du travail des salariés des boulangers et fleuristes le 1er mai sera examiné par le Sénat le 16 juin. Après l'abandon d'un précédent texte d'initiative sénatoriale face à la colère de l'opposition et les syndicats, le gouvernement a pris la main sur cette réforme sensible en proposant son propre texte. Deux hommes de 32 et 34 ans ont été mis en examen avant pour vol en Réunion, dégradation et violation de sépulture. Après les dégradations et vols dans plusieurs cimetières en Mayenne et en Ille-et-Vilaine, les deux suspects ont été placés en détention provisoire et seront jugés aujourd'hui. Plus de 80 statuettes et ornements de bronze ont été dérobés dans 15 cimetières différents. Le porte-avions français Charles de Gaulle va se positionner dans la région du Golfe, un signal que la coalition montée par Londres et Paris se tient prête à sécuriser le détroit d'Ormuz, dont le déblocage doit, selon la présidence française, être décorrélé des négociations entre Téhéran et Washington. La Russie dit avoir abattu près de 350 drones ukrainiens à l'échelle de son territoire depuis hier soir, un nombre particulièrement élevé. L'Ukraine avait dénoncé hier des attaques russes contre son territoire malgré un cessez-le-feu proposé par Kiev, qui avait promis de répondre de manière symétrique à toute violation. Et puis en sport, le PSG s'est qualifié pour la finale de la Ligue des champions de football, la deuxième de suite. Les Parisiens sont allés décrocher le nul 1-1 contre le Bayern Munich à l'Allianz Arena hier soir après une victoire 5-4 à l'aller au Parc des Princes. Rendez-vous donc pour la finale le 30 mai à Budapest contre les Anglais d'Arsenal. 8h passées de 2 minutes, c'est la fin de ce flash. Dans un instant, vos conditions de circulation juste après la météo.
0: Merci Christelle. Auparavant, priorité au trafic avec un morceau de pneu signalé sur les voies dans la région d'Avignon. Vous êtes sur l'autoroute A7 direction Marseille. Morceau de pneu signalé 6 km. Après Avignon, le Pontet, c'est la sortie 23 au kilomètre 193. Voici la météo. Du brouillard et des nuages bas encore nombreux ce matin sur l'Auvergne-Rhône-Alpes. Quelques averses aussi qui ne sont pas à exclure sur le relief du Massif central. Progressivement sur ces régions, le soleil fera de belles apparitions. Soleil qui s'impose sur le sud de la vallée du Rhône et autour de la Méditerranée avec des températures ce matin entre 10 et 15 degrés. Les maximales de l'après-midi, 18 à Clermont-Ferrand, 19 à Marseille. Petite collection de 20 degrés à Lyon, Montpellier, Perpignan, 21 degrés attendus à Nîmes.
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0: Le 7-9 est le rendez-vous santé. Il est question de la cystite. Dépistage et traitement sans passer par la case médecin. Vous saurez tout dans la demi-heure qui suit. Et puis le rendez-vous décarbonons la route. Partagez la route pour réduire nos émissions et faire des économies. Toutes les infos un petit peu avant 9h. Pour l'instant, voici le trafic.
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0: Il est 8h03, c'est de plus en plus chargé autour des grandes villes et notamment sur la région lyonnaise. Avant d'évoquer ces informations, vous êtes beaucoup plus au sud en Provence sur l'autoroute A7 entre Avignon et Marseille. Un accident est en cours après la bifurcation de l'autoroute A7 avec l'autoroute A8. C'est une dizaine de kilomètres après avoir passé la barrière de péage de l'ensemble Provence. Accident au kilomètre 250. Un véhicule sur la bande d'arrêt d'urgence. Les services de secours et de sécurité sécurité qui sont sur place. Il faut bien vous écarter de cette bande d'arrêt d'urgence. Vous respectez le corridor de sécurité, changez de voie. Sans oublier le clignotant, ça ralentit un petit peu à l'approche de cet accident. Ne vous laissez pas surprendre. Et puis si vous continuez pour rejoindre Marseille ce matin, pas de difficulté inhabituelle. Petit ralentissement à Vitrolles et sur les entrées nord de Marseille, des régions gérées par la direction des routes méditerranéennes. Voilà pour cette région, beaucoup plus à l'ouest du monde, du côté de Nîmes, sur l'autoroute A9. Si vous sortez à Nîmes-Ouest, c'est la sortie 25, assez rapidement, vous allez mettre quelques petites minutes pour vous insérer dans le trafic sur le réseau secondaire. Et puis, un petit peu plus à l'ouest, c'est à Montpellier que ça ralentit désormais. La sortie Montpellier-Est, c'est la sortie numéro 29, c'est sur la 709. Et d'ailleurs, quel que soit votre sens de circulation. Voilà pour ces régions. Ailleurs, les véhicules qui se trouvaient en difficulté, notamment dans la région de Perpignan, ont été évacués par les dépanneurs. Je vous le disais, c'est encore assez dense ce matin autour de Lyon et notamment sur la 46, le contournement de Lyon, une dizaine de minutes avec une circulation en accordéon sur 5 km direction Paris, quelques minutes pour passer ce secteur après Saint-Symphorien-d'Ozon. Et puis si vous passez par le centre de Lyon, un petit peu de monde au tunnel sous Fourvière dans les deux sens de circulation et puis quelques ralentissements direction Marseille également à Pierre-Bénite sur l'autoroute A7, mais pas de très très longs bouchons à traverser ce matin. Méfiez-vous du brouillard toujours d'actualité depuis le nord de la vallée du Rhône jusqu'en région lyonnaise.
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1: Kenvé, regarde-moi sur Radio Vinci, autoroute. Bon début de journée, jeudi matin, la route du travail peut-être à 7h6. Il faut patienter un petit peu, notamment dans la région lyonnaise, sur la 46 direction Paris. Le trafic en détail après ce beau souvenir. Voici Lionel Richie sur le 107.7 avec All Night Long.

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1: Et d'un quart, circulation encore un petit peu chargée autour de Lyon, notamment avant d'évoquer la région lyonnaise. Si vous êtes sur l'autoroute A7 direction Marseille, il y avait un accident après la barrière de péage de l'Anson de Provence, après la bifurcation avec l'autoroute A8. L'accident est terminé. Si vous poursuivez en direction de Marseille, vous rejoignez l'autoroute A7 dans sa partie gérée par la direction des routes méditerranéennes. Quelques petits ralentissements à Vitrolles sur les entrées nord de Marseille également. 5 minutes tout au plus pour passer ces perturbations. Un petit peu plus loin, vous êtes dans la région de Salon de Provence, au-delà du réseau Vinci Autoroute. Sachez que si vous prenez la direction de Miramas, de Istres, sur la Nationale 569, il y a eu un accident important dans la nuit. La Nationale est fermée, elle est coupée à la circulation au sud de Miramas. Il faudra suivre les itinéraires de déviation. C'est le secteur de la direction des routes méditerranéennes également. Je vous en parle parce que ça peut vous concerner si vous prenez cette direction dans la région de Miramas un petit peu avant d'arriver à Istres. Et puis plus à l'ouest, le trafic ralentit un petit peu à Montpellier sur la 709 dans les deux sens de circulation. C'est au niveau de la sortie Montpellier-Est. C'est la sortie numéro 29. Nous quittons cette région. Je vous rejoins un petit peu plus loin dans le Vaucluse, la région d'Avignon sur l'autoroute A7 direction Marseille. Il y a un patrouilleur qui va intervenir 6 km après Avignon-le-Pontet. C'est la sortie 23 parce qu'il y a un morceau de pneu sur les voies, c'est au kilomètre 193, morceau de pneu qui est signalé sur la voie du milieu. Le patrouilleur va très certainement traverser les voies de circulation si la position de ce morceau de pneu est confirmée. Et puis l'autoroute A7 met beaucoup plus loin la région de Vienne, entre Vienne et la région lyonnaise. Pas de perturbation côté trafic, mais encore du brouillard qui peut être épais par endroits. Si vous continuez et que vous rejoignez la région lyonnaise, vous passez par l'autoroute Route A7, à Fézin, c'est un petit peu ralenti. Au tunnel de Fourvière également, mais pas de grosses perturbations. Vous êtes en direction de Marseille sur l'autoroute A7, là où vous allez patienter un petit peu plus. C'est dans la région de Pierre-Bénite, une dizaine de minutes pour traverser les bouchons. Même situation si vous passez par l'est de Lyon, la 46, à direction Paris, à l'approche de Mions, après Saint-Symphorien d'Ozon. Partout ailleurs, ça va bien. Le 7-9 qui se poursuit, le rendez-vous santé dans quelques minutes, et cette semaine nous parlons d'une maladie qui concerne plus d'une femme sur deux et aussi certains hommes, la cystite. Bonne nouvelle, il est désormais possible de la dépister en pharmacie et d'obtenir un traitement antibiotique sans passer par le médecin. Tous les détails après Claudio Capéo.

0: restera.
1: Claudio Capéo, qu'est-ce qu'il me restera? Vous nous rejoignez, bienvenue, pas de grosses difficultés à vous signaler. 5-10 minutes pour traverser les bouchons, les ralentissements et notamment à Lyon, nous en reparlons. Voici le rendez-vous santé en partenariat avec le magazine Bien-être et Santé. Charlotte Latour est avec Juliette Legros, directrice de la rédaction du magazine.
2: 50 à 60% des femmes adultes contractent au moins une cystite au cours de leur vie. C'est énorme. Et les hommes aussi peuvent être sujets aux cystites. Aujourd'hui, nous parlons donc diagnostic et soins avec vous, Juliette Legros. Déjà, qu'est-ce que c'est qu'une cystite?
3: Alors en fait, on l'appelle plus communément infection urinaire. Donc ça se situe au niveau de la vessie. Et c'est provoqué le plus souvent par une bactérie. Les symptômes, ils sont bien connus des femmes qu'on a eues. Il y a des brûlures à la miction, des envies pressantes et répétées d'aller aux toilettes, ou encore une pesanteur dans le bas-ventre. Et c'est quand même une infection qui est presque exclusivement féminine, mais quelques hommes la rencontrent quand même.
2: Pour les femmes, désormais, le dépistage peut se faire en pharmacie.
3: Oui, les pharmaciens, ils sont autorisés à réaliser un test de dépistage et à orienter derrière la patiente vers une prise en charge adaptée. Donc le mode opératoire, il est très simple. La patiente, elle recueille un échantillon d'urine dans un flacon que lui a fourni le pharmacien. Le pharmacien analyse avec une petite bandelette urinaire et le résultat est disponible en quelques minutes seulement.
2: Alors attention, hein, cela dit, je crois pour les femmes enceintes et les hommes ou tout patient qui se trouve dans une situation dite atypique, là pour le coup, il faut une consultation du médecin.
3: Oui, c'est ça. Ces populations, elles sont d'emblée orientées vers une consultation médicale. Et c'est pour cette raison qu'on parle de dépistage uniquement pour les cystites dites simples. Et c'est le pharmacien qui va déterminer ça grâce à un cadre qui est bien établi avec des critères. Le premier, c'est l'âge. La patiente, donc, doit être âgée entre 16 et 65 ans. Ensuite, il va vérifier qu'il s'agit de symptômes évocateurs de cystite aiguë simple avec une infection qui est apparue récemment, pas plus de 3 dans les mois qui ont précédé et sans signe de complications. Mais c'est très souvent le cas. Et donc, si tous ces critères sont remplis, il peut réaliser le test qui a un nom un peu barbare, le TROD, l'acronyme de test rapide d'orientation diagnostique.
2: Et si ce test est positif, c'est antibiotique directement, on passe même pas chez le médecin, il n'y a pas de prescription?
3: Voilà, c'est ça. Si le test confirme la cystite et qu'il n'y a aucune contre-indication, le pharmacien, il délivre immédiatement l'antibiotique qui est recommandé. Donc, c'est une prise unique, donc très pratique. Et en plus, j'ajoute que le dispositif, il est pris en charge par l'assurance maladie et la complémentaire santé.
2: Bah, c'est une belle avancée, ça. Merci beaucoup, Juliette Legros. Bien-être et santé magazine à retrouver dans toutes les pharmacies partenaires.
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1: Retour au trafic sur Radio Vinci Autoroute avec un accident sur l'autoroute A7 en Vallée du Rhône. Accident signalé en direction de Lyon, 7 km après Montélimar Sud, Pierre-Latte. C'est la sortie numéro 18. Possible accident au kilomètre 118 sur la bande d'arrêt d'urgence et la voie de droite. Le patrouilleur se rend sur place. Un petit peu de musique et puis l'info trafic dans quelques minutes. Voici Patrice.

0: Bon début de journée sur la route avec Radio Vinci Autoroute. Et ce souvenir, c'était Patrice. L'infotrafic arrive.
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0: Le trafic arrive dans une poignée de secondes.
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0: Il est 8h30, un petit peu de monde autour des grandes villes, mais pas de très très longs bouchons à traverser. Là où il y a quelques perturbations encore, c'est à Lyon. Avant d'évoquer la région lyonnaise, je vous rejoins un petit peu plus au sud, du côté de Montélimar, avec un accident en direction de Lyon sur l'autoroute A7, c'est 7 km après Montélimar Sud. Pierre Latte, c'est la sortie numéro 18, deux véhicules, une voiture, un poids lourd sur la bande d'arrêt d'urgence, peut-être un petit peu de gêne sur la voie de droite au kilomètre 118. Quoi qu'il en soit, vous vous écartez de ces véhicules, vous devez, c'est important, bien respecter le corridor de sécurité, kilomètre 118 en direction de Lyon sur l'A7 après la région de Montélimar. Si vous poursuivez, vous prenez la direction de Lyon, le trafic se passe bien sur la vallée du Rhône avec encore du brouillard toutefois en arrivant dans la région de Vienne et au sud de Lyon sur l'autoroute A7. Adaptez bien votre façon de conduire et votre vitesse. Si vous passez par la 46, le contournement de Lyon, une dizaine de minutes avec une circulation en accordéon après Saint-Symphorien d'Ozon, c'est la sortie numéro 15, ça freine vers le kilomètre 49. Parfois vous êtes à l'arrêt quelques minutes. Circulation en accordéon, ça veut dire que ça roule à peu près bien, ça ralentit, ça s'arrête, ça repart à nouveau. Il faut plus que jamais bien rester concentré, maintenir de bons intervalles de sécurité avec le véhicule que vous suivez. Si vous passez par l'autoroute A7, c'est un petit peu ralenti à Fézin et au tunnel de Fourvière en arrivant par la M7, la métropolitaine 7. Et puis dans l'autre sens, direction Marseille, perturbation habituelle du matin avec les travaux aussi au niveau de Pierre-Bénite et des voies réduites en largeur, 5-10 minutes là aussi sur l'autoroute A7 pour passer ce secteur. Voilà pour les informations dans cette région. Ailleurs, quelques ralentissements, notamment dans la région de Montpellier, au niveau de la sortie Montpellier-Est et dans les deux sens de circulation. Montpellier-Est sur la 709, c'est la sortie numéro 29. Et puis si vous êtes du côté de Montpellier sur la 709 en direction de 7, un véhicule est en panne, 3 km après Vendargues, c'est la sortie 28, véhicule sur la bande d'arrêt d'urgence au kilomètre 5, là aussi, il faut bien vous en écarter. Il est 8h33, bienvenue si vous nous rejoignez.
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0: Et le 7-9 en musique, voici Véronique Sanson. C'est comme je l'imagine.

0: Bon début de journée sur la route, peut-être la route du travail à cette heure-ci, la route du week-end prolongé, peut-être pour certains d'entre vous. Il n'y a pas de grosses difficultés à vous signaler. Un accident toutefois dans la région de Montélimar sur l'autoroute 7 direction Lyon. C'est après Montélimar Sud, Pierre Latte, c'est la sortie numéro 18.
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0: Notez qu'à Lyon, il y a une importante opération de rénovation des viaducs de Pierre-Bénite menée par la direction des routes Centre-Est qui est prévue ce week-end de l'Ascension. Dans le même temps, la métropole de Lyon va réaliser des travaux de maintenance dans le tunnel sous Fourvière. En conséquence, à partir de 22h ce soir et en continu jusqu'à lundi 6h du matin, le tunnel sous Fourvière sera fermé dans les deux sens de circulation. C'est au-delà du réseau Vinci Autoroute entre l'échangeur de Valvert sur la M6. C'est l'échangeur 1 sur la M7 avec une circulation qui sera interdite direction Marseille entre Pierre-Bénite et Saint-Fons. Des difficultés de circulation sont à prévoir donc pour ce week-end du 8 mai.
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0: avec Radio Vinci Autoroute, l'info trafic dans une minute.
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0: Il est 8h45, encore quelques petits ralentissements autour de Montpellier sur la 709, mais pas de très très longs bouchons à traverser. Là où ça se complique un petit peu, c'est à Lyon. Avant d'évoquer la région lyonnaise, vous êtes sur l'autoroute A6, sur l'autoroute A7 en direction de Lyon. Il y a un accident 7 km après Montélimar Sud, Pirlatte. C'est la sortie numéro 18, accident au kilomètre 118, deux véhicules impliqués, des obstacles également sur les voies et notamment sur la voie de droite. Vous ralentissez, restez bien sur les voies les plus à gauche. Les services de secours et de sécurité sont sur place. Beaucoup plus loin, vous passez par le contournement de Lyon. L'autoroute A46 à direction Paris, c'est un bon quart d'heure désormais pour passer le secteur de Saint-Symphorien, d'Ozon, de Mions jusqu'à Saint-Priest également en direction de Paris sur l'autoroute A46. Si vous arrivez au niveau de la jonction avec l'autoroute A43 et que vous prenez la direction de Lyon, beaucoup de monde, c'est un petit peu compliqué ce matin sur l'autoroute A43 entre la bifurcation de la 46 et la 43 et la région de Bronze. Sachez qu'il faudra au moins une demi-heure pour traverser une succession de bouchons et de ralentissements. Vous êtes dans le secteur de Saint-Priest, mais dans l'autre sens de circulation, ça ralentit au niveau de la bifurcation de ces deux autoroutes A46 à 43 direction Marseille ou Saint-Étienne, parce qu'il y a un accident juste après Saint-Priest sans. C'est la sortie numéro 12. Faites attention au kilomètre 43. Un véhicule se trouve sur la voie de gauche, à cheval sur les voies de circulation, de la gêne au trafic. C'est la raison pour laquelle la circulation commence à bien ralentir. Il peut y avoir d'ailleurs des piétons à proximité de cet accident des véhicules, secteur qui pour l'instant n'est pas sécurisé. Les services de l'autoroute sont en route. Méfiance donc si vous arrivez dans cette région. Voilà pour le secteur de Lyon. Ailleurs, quelques véhicules en difficulté. C'est le cas si vous êtes beaucoup plus au sud, dans le Vaucluse, dans la région de Cavaillon, sur l'autoroute A7, au niveau des entrées, au niveau des sorties. Cavaillon, c'est l'échangeur numéro 25. Partout ailleurs, ça va bien. Le 7-9 qui se poursuit, le rendez-vous décarbonant la route dans quelques minutes. Partager la route pour réduire nos émissions et faire des économies. C'est une idée devenue concrète pour de nombreux automobilistes. Les solutions sont nombreuses. Covoiturage, tous à la demande ou encore car longue distance. Ces pratiques gagnent du terrain partout en France. Le reportage au cœur de ce qu'on appelle la mobilité partagée. Rendez-vous décarbonant la route juste après le duo de Zaoui avec Stéphane.

0: Avec Stéphane, Love Noir, c'est le titre du morceau. L'infotrafic dans quelques minutes. Là où il faudra patienter un petit peu, c'est du côté de Saint-Priest sur le contournement de Lyon et dans les deux sens de circulation direction Paris sur la 46 parce que le trafic est dense. Dans l'autre sens de circulation parce qu'il y a un accident avec un véhicule sur les voies après la sortie 12 à Saint-Priest centre. Je vous en reparle dans quelques minutes. Voici le rendez-vous décarbonant la route pour réduire les émissions de CO2 sur nos routes. Virginie Decorte, les solutions se multiplient.
1: Parmi ces solutions, le covoiturage domicile-travail. Il permettrait, selon l'ADEME, l'Agence de l'environnement et de la maîtrise de l'énergie, de réduire de 30 à 40% le nombre de véhicules sur certains axes saturés. Une pratique adoptée depuis plusieurs années par Thierry, Christian et Gilbert, trois Azuréens qui travaillent dans la même entreprise.
2: C'est évident qu'on a intérêt à se regrouper tous ensemble. Ça fait du gain de temps, évidemment, du gain d'argent. Et c'est plus sympa en plus.
3: Et puis également pour l'écologie, tant qu'à faire, si on peut éviter de prendre trois voitures ou quatre voitures quand on est à quatre, c'est toujours mieux, voilà.
4: Écoutez, moi, donc, je suis sur Nice Nord, je travaille sur Cannes, donc le covoiturage, c'est aujourd'hui devenu une habitude, et de plus, avec le prix du carburant, on essaie de le développer de plus en plus.
1: Autre solution en pleine montée, les cars longue distance, comme proposent Blablacarbus, Alza et Flixbus. Charles Billiard est le porte-parole du leader européen.
5: On a des cars qui peuvent accueillir entre 50 et 80 personnes. On remplace environ 25-30 voitures sur la route. On a effectivement des gens qui utilisent nos services comme un moyen de joindre leur domicile à leur travail. Je pense à des trajets peut-être comme Rouen-Paris, Lille-Paris, Reims-Paris, ou entre Grenoble et Lyon, une de nos lignes qui marche le mieux. Évidemment, ça fait partie des solutions. On a beaucoup d'offres sur ce type de liaison qui fait entre 100 et on va dire 250 km. Tous nos cars en France sont à la norme Euro 6, donc ils émettent assez peu de CO2. 15 à 20% de notre flotte roule au carburant alternatif.
1: Autre alternative, les services de bus à la demande qui apparaissent comme une solution intermédiaire, en particulier dans les zones reculées. Ils représentent quelques millions de voyages par an en France, ce qui reste marginal quantitativement, mais stratégique dans des zones peu desservies.
0: Virginie Decorte, merci. Vous retrouvez ce rendez-vous en ligne sur notre site et notre application. La rédaction à 9h pour l'actualité avec Christelle Mollon, le trafic en détail dans les prochains kilomètres. Et puis, côté musique, Anastasia et puis celle qui a été révélée par la Star Academy en 2024. C'est la Bosse qui arrive dans un instant avec Marguerite.

0: Belle route avec Radio Vinci Autoroute. L'actualité de ce jeudi, c'est tout de suite, il est 9h.
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2: Une nouvelle journée de départ en week-end prolongé, puisque ce vendredi férié sera peut-être l'occasion d'une escapade de 3 jours pour vous. Bison Futé voit rouge dans le sens des départs sur tout le territoire et recommande de quitter les grandes agglomérations dès ce matin. Toutes les équipes du 177 sont mobilisées pour vous accompagner tout au long de ce congé de fin de semaine. Après Total, le géant pétrolier britannique Shell publie un bénéfice net en forte hausse au premier trimestre, porté par la hausse des prix du pétrole avec la guerre au Moyen-Orient, mais aussi leur volatilité qui a profité à l'activité de négoce. Le bénéfice s'affiche à 5,694 milliards de dollars, en hausse de 19% par rapport au résultat du premier trimestre 2025. Le déficit commercial de la France, lui, s'est creusé d'1,4 milliard d'euros pour s'établir à 6,9 milliards d'euros fin mars. C'est ce qu'annoncent les douanes. Sans surprise, les échanges commerciaux sont pénalisés par la hausse des prix énergétiques liés toujours à la guerre au Moyen-Orient. Le porte-avions français Charles de Gaulle va justement prendre position dans la région du Golfe. Paris et Londres sont à la manœuvre depuis plusieurs semaines pour tenter de monter une mission neutre afin de rétablir la navigation dans le détroit d'Ormuz, qui permettrait peut-être de rétablir un niveau plus raisonnable des prix justement des énergies. Le bateau MV Andius, foyer d'Antavirus, a quitté hier le large du Cap-Vert où il était au mouillage. Il est attendu samedi à Tenerife, dans l'archipel espagnol des Canaries, et l'évacuation des passagers devrait débuter lundi. Des heurts ont éclaté hier soir après la qualification du PSG en finale de la Ligue des Champions de football. Les forces de l'ordre ont réalisé 127 interpellations dans l'agglomération parisienne, selon le ministre de l'Intérieur, Laurent Nunez. Il évoque également 11 blessés, dont un grave, et 23 policiers légèrement atteints. Le PSG qui va donc disputer une deuxième finale consécutive de Ligue des Champions, ce sera le 30 mai contre Arsenal. Les joueurs de Luis Enrique ont décroché leur qualification face aux Allemands du Bayern Munich hier soir, consacrant leur statut d'équipe à battre dans la compétition. Et puis Wemby, sans pitié, le basketteur français Victor Wembanyama et ses coéquipiers des San Antonio Spurs ont corrigé les Minnesota Timberwolves 133 à 95 hier soir lors des playoffs NBA. Les Spurs égalisent ainsi 1-1 dans leur demi-finale de conférence Ouest au meilleur des 7 matchs, avant 2 déplacements à Minneapolis. Ce sera demain et dimanche. 9h passées de 2 minutes, c'est la fin de ce flash. Dans un instant, vos conditions de circulation juste après la météo.
0: Merci Christelle. Les prévisions météo pour ce jeudi avec des brouillards encore par endroits, des brouillards qui seront un petit peu plus tenaces sur le quart sud-ouest du pays. Quelques nuages en Auvergne-Rhône-Alpes et des averses qui ne sont pas exclues sur le relief du massif central, mais partout d'ailleurs ce sera une belle journée, beaucoup de soleil autour de la Méditerranée, notamment avec des températures ce matin entre 10 et 15 degrés sur le sud du pays. Cet après-midi, 18 à Clermont-Ferrand, 19 à Lyon, 20 degrés à Marseille, Montpellier, Perpignan, 21 degrés attendus à Nîmes. Week-end prolongé du 8 mai, ce sera de la douceur avant l'arrivée en fin de semaine d'une perturbation orageuse.
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0: Encore quelques perturbations liées au trafic dense du côté de Montpellier sur l'A709, l'axe de desserte de l'agglomération de Montpellier, mais pas de grosses perturbations. Là où il va falloir patienter, c'est beaucoup plus loin, à Lyon. D'abord sur l'autoroute A46 direction Paris, il faudra quelques minutes pour traverser une succession de bouchons, de ralentissements. Après la sortie 15, Saint-Symphorien-d'Ozon, c'est un bon quart d'heure pour traverser les perturbations, ça freine vers le kilomètre 50. Et puis sachez que si vous arrivez au niveau de la bifurcation avec l'autoroute A43 et que vous prenez la direction de Lyon, c'est encore une bonne demi-heure pour rejoindre le secteur de Bron, notamment beaucoup de monde sur l'autoroute A43 également en direction de Lyon. Vous êtes dans ce secteur, mais dans l'autre sens de circulation sur l'autoroute A46 en direction de Marseille ou Saint-Étienne du côté de Saint-Priest. Juste après Saint-Priest-Centre, c'est la sortie numéro 12, il y a un accident. Les véhicules sont en cours d'évacuation. Circulation qui est encore bien ralentie dans cette région. Mais le trafic va progressivement s'améliorer. Il faut encore quelques minutes, une dizaine de minutes pour traverser 4 km de circulation en accordéon. On arrive au niveau de la bifurcation des autoroutes à 46 et à 43 pour vous qui prenez la direction de Marseille ou Saint-Étienne. Voilà pour cette partie de la région lyonnaise. Ailleurs, trafic qui ralentit un petit peu encore au tunnel de Fourvière, mais pas de grosses difficultés sur la région lyonnaise. Nous quittons Lyon, je vous rejoins en vallée du Rhône sur l'autoroute A7, le secteur de Montélimar, direction Lyon. Un accident en cours, la voie de droite neutralisée 7 km après Montélimar Sud, Pierre-Latte, c'est la sortie numéro 18, avec des obstacles également sur la voie de droite, peut-être des débris sur la voie de droite qui est neutralisée au kilomètre 118. Les services de secours et de sécurité sont sur place. Partout ailleurs, pas de difficultés, peut-être par endroit, quelques véhicules en panne, le plus souvent sur la bande d'arrêt d'urgence, si c'est le cas, il faut bien vous en écarter.
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Gironde, Bourgneuf avec Oxygène sur le 107.7. Le trafic en détail dans quelques minutes. Encore les perturbations autour de Lyon. Je vous en reparle juste après la musique. Il y a Lenny Kravitz qui arrive et puis l'info trafic dans les prochains kilomètres.

0: La musique de Lenny Kravitz, c'est l'info trafic qui arrive dans une minute.
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0: Comment ça roule pour ce jeudi matin? Restez avec nous, le trafic dans un instant.
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0: 9h15, encore quelques perturbations, notamment autour de Lyon. Ailleurs, la circulation est fluide, pas de bouchons, pas de ralentissement. Si vous prenez la direction de Marseille, vous allez plus à l'ouest, en Occitanie, vers Nîmes, à Montpellier, la région de Narbonne ou Perpignan également, ça va bien. Tout comme si vous rejoignez à Narbonne l'autoroute 61, direction Carcassonne ou Toulouse. Là où il faut patienter encore un petit peu, c'est autour de Lyon, sur la 46. Il y avait un accident en direction de Marseille au niveau de Saint-Priest sur le contournement de Lyon. L'accident est terminé, du coup la circulation s'est nettement améliorée. Quelques petits ralentissements toujours d'actualité mais pas de grosses perturbations. Et puis dans l'autre sens de circulation, si vous êtes sur le contournement de Lyon mais en direction de Paris, cette fois une circulation en accordéon encore sur 5-6 km et une dizaine de minutes pour traverser les perturbations. Ça freine après Saint-Symphorien d'Ozon, c'est la sortie numéro 15. Voilà pour la région lyonnaise. Vous passez par le tunnel de Fourvière ou par l'autoroute 7, il n'y a pas de difficulté à vous signaler. En vallée du Rhône, un petit peu plus au sud, accident terminé également en direction de Lyon après Montélimar Nord, Montélimar Sud même, la sortie numéro 18, plus de gêne donc à votre circulation. Les véhicules ont été évacués, pas de perturbation, je vous le disais, beaucoup plus au sud. En revanche, si vous circulez du côté de Perpignan, on change de région. Je vous rejoins sur l'autoroute A9 direction Barcelone. Un véhicule est en panne. C'est un poids lourd qui est en panne 5 km après Perpignan Sud. C'est la sortie 42. Le véhicule se trouve sur la bande d'arrêt d'urgence. Il empiète un petit peu sur la voie de droite au kilomètre 259. Restez bien sur les voies les plus à gauche. Dans ce secteur, le patrouilleur se rend sur place. On a fait le tour de vos conditions de circulation. Je n'ai pas d'autres difficultés à vous signaler. La route en musique sur la suite de votre trajet pour ce jeudi matin. Voici David Guetta avec Sia.

0: 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Un véhicule est en panne du côté de Montélimar. Vous êtes sur l'autoroute A7 direction Marseille. C'est dans la sortie Montélimar Nord, Solce-sur-Rhône. C'est la sortie numéro 17.
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0: Notez qu'il y a des travaux à Lyon, une importante opération de rénovation des viaducs de Pierre Bénite menée par la direction des routes 113 est prévue ce week-end du 8 mai. Dans le même temps, la métropole de Lyon va réaliser des travaux de maintenance dans le tunnel sous Fourvière. En conséquence, à partir de 22h ce soir et en continu jusqu'à lundi 6h du matin ou plus tard, le tunnel sous Fourvière sera fermé dans les deux sens de circulation. Au-delà du réseau Vinci Autoroute entre l'échangeur de Valvert sur la M6 et l'échangeur 1 sur la M7, la circulation sera aussi interdite direction Marseille entre Pierre Bénite et Saint-Fons sur l'autoroute A7 avec des difficultés de circulation à prévoir.
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1: 9h30, pas de grosses difficultés. Là où il y a encore quelques ralentissements, c'est sur la 46, le contournement de Lyon entre Mions et Saint-Priest, direction Paris. Mais les ralentissements se traversent assez facilement, beaucoup plus au sud. Si vous passez par la vallée du Rhône, vous êtes en direction de Marseille sur l'autoroute A7, dans la sortie Montélimar Nord, Solce-sur-Rhône. C'est la sortie numéro 17. Il y a un véhicule qui est en panne dans la bretelle de sortie. Les services de sécurité vont intervenir. Et puis beaucoup plus au sud, vous rejoignez le secteur d'Aix-en-Provence ou Marseille. Pas de difficulté là aussi à vous signaler. Circulation désormais parfaitement fluide. Vous passez par l'autoroute A54, ça roule bien quel que soit votre sens de circulation. Je vous rappelle toutefois qu'entre Salon-de-Provence et Miramas, au-delà du réseau Vinci Autoroute sur la Nationale 569, conséquence d'un accident qui s'est produit dans la nuit en direction de Fos-sur-Mer, la circulation n'est pas possible sur la Nationale 569, c'est au sud de Miramas. Il y a des déviations qui sont mises en place, il peut y avoir quelques ralentissements, sachez-le, au sud de l'autoroute A54 si vous prenez la direction de Istres notamment. Et puis partout ailleurs, le trafic se passe bien, vous êtes dans la région de Nîmes, de Montpellier, ça va bien. En allant plus au sud, du côté de Narbonne ou Perpignan, circulation fluide, mais sur la région de Perpignan, sur l'autoroute A9, direction Barcelone, il y a le dépannage d'un poids lourd qui se poursuit après Perpignan Sud, c'est la sortie numéro 42, la voie de droite neutralisée au kilomètre 259, circulation sur les deux voies les plus à gauche.
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1: Les Innocents, c'est à suivre avec un homme extraordinaire. Et puis Tempo 110, dans quelques minutes, vous allez peut-être pousser la porte de l'opéra le plus proche de chez vous. Les 8, 9 et 10 mai, c'est la 19e édition de Tous à l'Opéra. Une opération gratuite et ouverte à tous pour découvrir les coulisses de ces lieux de spectacle. Présentation dans Tempo 110 sur Radio Vinci Autoroute, juste après Les Innocents. Voici un homme extraordinaire.

0: Les Innocents, à l'instant avec un homme extraordinaire. 9h36, pas de grosses difficultés à vous signaler. Quelques tout petits ralentissements à Lyon, je vous en reparle. Pendant 3 jours, 25 opéras français ouvrent leurs portes au public à l'occasion de Tous à l'Opéra. L'occasion de découvrir l'envers du décor, d'assister à des répétitions ou de rencontrer celles et ceux qui font vivre ces lieux. Pour en parler, Naïma Naouri est l'invitée de Tempo 110 avec Charlotte Latour.
1: 110 secondes pour aller tous à l'opéra. Ces 8, 9 et 10 mai, 25 opéras français ouvrent leurs portes gratuitement. Participez à un cours de ballet en extérieur sur la promenade des Anglais à Nice, à une création sonore à Montpellier ou à une répétition chorale à Tours. Vous pouvez aussi essayer des costumes ou encore visiter des ateliers de chapeaux ou de décors. L'une des marraines de l'événement est chanteuse. Son répertoire va du lyrique au jazz en passant par la comédie musicale. Enfant, elle passait ses vacances à suivre ses parents chanteurs lyriques. En tournée, Naïma Naouri est une amoureuse des salles d'opéra.
2: C'est beau d'ouvrir les portes d'institutions qui paraissent très inaccessibles, parce que je pense qu'il y a certaines personnes qui se diraient sans connaître du tout que l'opéra c'est pas pour eux, qu'eux ils y comprendraient pas, qu'eux ils s'ennuieraient. Pour moi, pour en avoir vu plein, oui, je me suis ennuyée, mais aussi j'ai vécu les plus beaux moments de spectacle de ma vie. Il y en a pour tous les goûts. Mais oui, peut-être ça peut aussi mettre des étoiles dans les yeux de certaines personnes et puis pour découvrir des choses qu'on n'a pas l'habitude de voir. J'ai envie de dire aux gens, soyez curieux, parce que ça coûte littéralement rien. Et peut-être, qui sait, vous allez vous découvrir une nouvelle passion. Moi, ce que j'adorais, ce que je préférais voir, c'était quand mes parents se faisaient maquiller et perruquer. Ça a été le début d'une fascination pour moi, pour un peu l'art du transformisme, de voir comment ils pouvaient passer de papa et maman à un personnage. Maman en Cléopâtre, mon père en Falstaff, avec un faux corps, des prothèses, enfin c'est incroyable.
1: C'est facile, c'est gratuit, Tous à l'Opéra se tient ces 8, 9 et 10 mai.
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0: La musique avec U2 sur Radio France, autoroute et l'info trafic arrive dans une minute.
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0: 9h45 quasiment, l'infotrafic a une circulation encore un petit peu chargée autour de Lyon, mais les ralentissements se traversent en quelques minutes, notamment sur la 46, le contournement de Lyon, entre le secteur de Mions et Saint-Priest, pour vous qui êtes en direction de Paris. La circulation fluide partout ailleurs, avec toutefois quelques véhicules en difficulté. C'est le cas si vous circulez tout au sud de l'autoroute A9 direction Barcelone, 3 km après Perpignan Sud. C'est la sortie numéro 42. Un véhicule en cours de dépannage, la voie de droite est neutralisée au kilomètre 259. Vous restez bien sur les voies les plus à gauche. Et puis beaucoup plus loin sur l'autoroute A9, nouvelle information. Pour vous qui roulez actuellement entre la région d'Orange et Nîmes, en direction de Nîmes au Barcelone, là aussi, un véhicule de l'autoroute intervient. C'est 3 km après Remoulins, c'est la sortie numéro 23. Véhicule qui intervient sur la voie de gauche au kilomètre 32. Restez bien concentrés sur votre route et attention à ces personnels en intervention, parfois sur les voies de circulation. Partout ailleurs, je n'ai pas de difficulté à vous signaler circulation fluide. La rédaction à 10h pour l'actualité avec Christelle Mollon ce matin. Le trafic en détail, ce sera dans quelques minutes avec une autre copilote. Le trafic, évidemment, à tout instant, dès que nécessaire, si une information survenait un petit peu avant 10h. Et puis, côté musique, les Pink Floyd et puis Ebony dans un instant.

Paradis, la chanson d'Ebony sur Radio Vinci Autoroute et la playlist à retrouver sur notre site. 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Un petit peu de musique pour rejoindre 10h et la rédaction. Le point complet sur le trafic dans quelques minutes. Il n'y a pas de très très long bouchon à traverser, même si par endroits il y a un petit peu de monde, et notamment sur la région lyonnaise. Rendez-vous dans les prochains kilomètres. Pour l'instant, souvenir, voici Maldon.

0: Belle route en musique sur Radio Vinci Autoroute avec Moon Taxi, la suite de vos kilomètres avec une autre voix qui arrive dans 2 minutes après le flash d'actualité. Il est 10h, voici l'info de ce jeudi.
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2: Bonjour. Le porte-avions français Charles de Gaulle va se prépositionner dans la région du Golfe. Un signal que la coalition montée par Londres et Paris se tient prête à sécuriser le détroit d'Ormuz, dont le déblocage doit, selon la présidence française, être décorrélé de négociations entre Téhéran et Washington. Donald Trump, justement, juge très possible un accord de paix avec l'Iran. Nous avons eu de très bonnes discussions dans les dernières 24 heures et il est très possible que nous passions à un accord, a dit le président américain. Déclaration qui a de suite généré une chute du pétrole et une flambée des places boursières. Même si dans le même temps, le milliardaire a de nouveau agité la menace d'une reprise des bombardements. Israël a mené de son côté une frappe hier soir sur la banlieue sud de Beyrouth. Pour la première fois depuis près d'un mois, le premier ministre israélien Benjamin Netanyahou a déclaré qu'elle visait à neutraliser le commandement de l'unité al-Radwan du Hezbollah. Le bombardement a eu lieu dans le quartier du Goberi, dans la banlieue sud de la capitale libanaise, bastion du mouvement chiite. Le scrutin pourrait entraîner une recomposition du paysage politique du Royaume-Uni. Des millions de Britanniques se rendent aujourd'hui aux urnes pour des élections locales afin de renouveler notamment des conseillers. Le Premier ministre travailliste Keir Starmer pourrait subir une défaite historique selon les derniers sondages. Un deuxième avion de rapatriement sanitaire est arrivé à Amsterdam aux Pays-Bas pour transporter un passager malade du navire de croisière touché par l'hantavirus. Deux autres passagers évacués du MD Ondus étaient arrivés hier soir dans la capitale néerlandaise. Le navire est de son côté attendu samedi à Tenerife dans l'archipel espagnol des Canaries avant une évacuation des passagers prévue en début de semaine prochaine. Les autorités sanitaires françaises ont lancé une surveillance renforcée depuis le 1er mai pour suivre en particulier le moustique tigre qui gagne du terrain, présent désormais dans 83 départements de la métropole. Des heurts ont éclaté hier soir après la qualification du PSG en finale de la Ligue des Champions de football. Les forces de l'ordre ont réalisé 127 interpellations dans l'agglomération parisienne. Le ministre de l'Intérieur, Laurent Nunez, évoque également 11 blessés, dont un grave, et 23 policiers blessés légèrement. Un an après, en effet, le PSG va vivre une deuxième finale de Ligue des Champions, donc, ayant réussi l'exploit d'éliminer le Bayern Munich hier soir grâce à ce match nul 1-1 qui succédait à une victoire parisienne 5-4 à l'aller. Magnifique PSG, s'enthousiasme le journal L'Équipe au lendemain de cette qualification. Ousmane Dembélé, auteur d'un but à la 3e minute, illumine la une du quotidien sportif. 10h passées de 2 minutes, c'est la fin de ce flash. Dans une heure, vous retrouverez Marine Gibert pour l'actualité. Dans un instant, vos conditions de circulation juste après la météo.
3: Merci Christelle. Et juste avant d'évoquer la météo, attention, si vous êtes sur l'autoroute A9, il y a une intervention en cours après le 4, la sortie numéro 40. C'est vers le kilomètre 238 du Monde, donc en intervention le long des voies, sur la voie de gauche de cette autoroute A9 en direction de Barcelone. Le soleil arrive à s'imposer sur le pays aujourd'hui, malgré quelques averses par endroit entre le Massif central et les Alpes. La journée reste très agréable. Les températures entre 15 et 20 degrés en général, qui montent même jusqu'à 23 près de la Méditerranée. Ce long week-end sera assez mitigé. Demain, le ciel sera un petit peu plus couvert. Samedi, des orages arrivent par la façade atlantique et puis toucheront toute la France jusqu'à dimanche.
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3: Il est 10h03, vos conditions de circulation en cette matinée avec encore un trafic un petit peu dense du côté de Lyon. La circulation reste en effet chargée tout autour de l'agglomération lyonnaise sans grande difficulté. Cela dit, ça se passe plutôt bien, mais vous êtes nombreux à circuler, donc restez bien concentrés sur votre route. Partout ailleurs en Auvergne-Rhône-Alpes, trafic parfaitement fluide, ça se passe bien également sur la vallée du Rhône et tout autour de la Méditerranée. Zoom dans la région de Perpignan sur un poids lourd qui est arrêté sur l'autoroute A9 en direction de Barcelone, 5 km après Perpignan Sud, de la sortie numéro 42. Et pour l'intervention du dépanneur, eh bien, la voie de droite est actuellement neutralisée par le patrouilleur sur cette partie de l'autoroute A9. Ça veut dire que vous allez passer sur 2 voies au lieu de 3. Vous empruntez la voie du milieu et la voie la plus à gauche. Et c'est vraiment la seule difficulté que j'ai à vous signaler actuellement. Bonne route à tous et très belle matinée de jeudi.
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Everybody's Changing sur Radio Vinci Autoroute en cette matinée de jeudi. Nous sommes aujourd'hui le 7 mai. Bienvenue si vous nous rejoignez. Dans l'ensemble, ça roule plutôt bien. Parfois, c'est un petit peu chargé. Encore du côté de Lyon, notamment. Je reviens à l'infotrafic dès que nécessaire, évidemment. Puis dans un point complet d'ici quelques minutes. Et comme on approche de ce long week-end du 8 mai, eh bien, nous avons des idées de sortie à vous donner. Nous nous arrêterons dans les Bouches-du-Rhône. Nous irons dans le Gard, dans la Loire ou encore du côté de Montpellier pour des spectacles jeune public. C'est l'agenda des sorties que vous allez suivre dans les prochaines minutes. Première partie aux alentours de 10h20. Pour l'instant, et côté musique, j'ai pour vous le nouveau titre de Taïk qui sera un nouvel album en ce mois de mai. Voici Girlfriend sur Radio Vinci Autoroute.

0: Johnson sur Radio Vinci Autoroute en cette matinée de jeudi et retour à vos conditions de circulation dans quelques secondes.
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0: Il est 10h16 et dans l'ensemble, ça roule plutôt bien pour vous, quelle que soit votre destination. Pas de grosses difficultés à signaler. Le trafic peut par endroits être un petit peu dense. Il peut y avoir quelques ralentissements parce que vous êtes nombreux à circuler. C'est le cas du côté de Lyon, notamment, où le trafic reste chargé en cette matinée. Et puis, c'est le cas également beaucoup plus au sud pour vous qui êtes dans les Pyrénées-Orientales, dans la région de Perpignan sur l'A9 en direction de Barcelone avec un poids lourd qui est arrêté. La voie de droite qui est neutralisée. La circulation se fait sur les voies les plus à gauche. Patrouilleurs et dépanneurs interviennent. 5 km après Perpignan Sud, la sortie 42, donc de la 9, c'est à la hauteur du kilomètre 259. Partout ailleurs, en Occitanie, mais également côté Provence, en ce qui nous concerne entre le Vaucluse et les Bouches-du-Rhône, circulation parfaitement fluide en cette matinée. Bonne route à tous. Et dans un instant arrive la première partie de l'agenda des sorties avec au programme une expo photo dédiée à Freddie Mercury au pied des Alpilles. Un festival de seul en scène à Uzès dans le Gard et puis une balade nature dans la Loire. Et vous saurez tout juste après Calogero. Voici Danser encore sur Radio Vinci Autoroute.

0: matinée avec nous sur Radio Vinci Autoroute. Dans l'ensemble, ça se passe plutôt bien pour vous. Retour de l'infotrafic dès qu'il le faut, évidemment, vous le savez, sur cette antenne. D'ailleurs, si vous êtes au pied des Pyrénées actuellement sur la 61 et que vous comptez quitter cette autoroute à Bram, eh bien attention, dans cette sortie numéro 22, il y a une voiture qui est en difficulté. Ralentissez plus que d'accoutumée. Et dans la première partie de l'agenda des sorties, Quentin Lachaise nous emmène d'abord dans les Bouches-du-Rhône pour redécouvrir un monstre sacré du rock.
1: Après avoir consacré toute une exposition à David Bowie, désormais c'est Freddie Mercury, le légendaire chanteur du groupe Queen, que vous pourrez redécouvrir à travers une collection de 130 photos. C'est à l'Hôtel de la Goye, à Saint-Rémy-de-Provence. David Lawrence est écrivain et produit cette exposition, montrant le chanteur dans ses moments de gloire, mais aussi les moments les plus douloureux, comme lors de l'arrivée du sida, qui a forcé de nombreux coming-out d'artistes.
2: Mercury a dû vivre cette période. Et ça a été très dur, parce que quand on aime ses parents, quand on aime les membres de sa famille, avouer qu'on est homosexuel ou bisexuel, bon, il faut avoir du cran, et surtout dans cette période. Donc ça, dans l'exposition, on le montre. Alors, il n'y a pas que ça. Après, on découvre Garden Lodge, la demeure londonienne de Freddie Mercury, parce qu'en dehors de la scène, c'est quelqu'un qui aimait bien le calme, la sérénité. Il était passionné par la collection de ses œuvres d'art. Il dépensait beaucoup d'argent là-dedans. Et ses jardins, il était passionné par les jardins japonais, par exemple.
1: L'expo photo consacrée à Freddie Mercury est à voir à l'Hôtel de la Goye, à Saint-Rémy-de-Provence. C'est au sud d'Avignon, accessible par l'autoroute A7 ou la 54. Traversons le Rhône pour aller dans le Gard, dans la charmante cité d'Uzès. Vous allez pouvoir vous détendre avec le festival du Seul en scène, 4e édition, porté par Patrick Timsit. Alors si les grands noms comme Philippe Cabrivière, Marie-Claude Pietragala ou encore Bernard Lavillier affichent complet, d'autres rendez-vous vous attendent avec des masterclass, un comédie club ou encore un DJ set de Philippe Corti. Enfin, direction l'Auvergne, tout près de Clermont-Ferrand, la Ligue de protection des oiseaux Cournon-Val d'Allier vous propose une balade gratuite à la découverte des oiseaux de la région. Accompagné par les bénévoles, vous y apprendrez de nombreuses choses sur la faune qui évolue tout près de cet affluent de la Loire. Rendez-vous ce dimanche matin à Pérignat-sur-Allier. Je vous retrouve tout à l'heure et nous irons à Montpellier pour assister à un festival jeune public au Domaine d'Eau.
0: À tout à l'heure, Quentin. Vous nous parlerez aussi d'un spectacle jeunesse pour danser en vallée du Rhône. Et puis, nous irons aussi cinéma avec un festival consacré au futur. Ce sera à Perpignan. On vous retrouve aux alentours de 10h35. Je vous laisse en musique avec Céleste, She's My Sunshine. Il y aura également The Romantics dans un instant, Talking in Your Sleep. Bonne matinée à tous.

0: Excellente route, belle matinée avec nous sur Radio Vinci Autoroute et avec vos conditions de circulation qui arrivent dans une minute.
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0: Ça va plutôt bien pour vous à 10h32, circulation dans l'ensemble assez fluide, hein, quelle que soit votre destination sur un large quart sud-est du pays. J'ai quand même quelques infos à vous donner, notamment du côté de la région lyonnaise en direction de Lyon-Centre. Il y a un véhicule sans permis qui est en train de rouler le long des voies de l'autoroute A7, donc on est sur une situation qui peut être bien délicate. Hein. Attention donc après ce secteur de Chasse-sur-Rhône, échangeur numéro 8 de l'autoroute A7, donc le long du Rhône. D'autres informations à vous donner, là je change de région, direction l'Occitanie, avec d'abord dans la région de Nîmes, sur l'autoroute A9 en direction de Montpellier et de Barcelone, une planche sur les voies qui peut gêner votre passage, 15 km après Nîmes-Ouest, la sortie 25. Un patrouilleur est en train de se rendre sur place, Sylvain est en intervention à la hauteur de ce kilomètre 68. Et puis intervention dans la région de Perpignan, 5 km après Perpignan-Sud, la sortie 42, avec un poids lourd qui est arrêté entre la bande d'arrêt d'urgence et la voie de droite qui est neutralisée pour l'intervention des patrouilleurs et des panneurs. Vous allez passer sur les voies les plus à gauche hein, au niveau de cette intervention. Le trafic peut être un petit peu ralenti à certains moments en direction de Barcelone dans cette zone pour vous qui avez quitté Perpignan. Bonne route à tous et belle matinée.
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0: La seconde partie de l'agenda des sorties arrive dans un instant. À ne pas rater en cette fin de semaine un festival jeune public à Montpellier. Un rendez-vous magique près de Valence et puis à Perpignan, un festival de cinéma qui questionne le futur. Vous saurez tout en détail et vous aurez toutes les infos d'ici quelques minutes sur Radio Vinci Autoroute. Rendez-vous après Dido. Voici Thank You.

0: excellente matinée, belle route avec nous sur Radio Vinci Autoroute et dans l'ensemble, ça se passe bien pour vous. Je reviens à l'infotrafic évidemment dès que nécessaire, puis un nouveau point complet vous attend dans moins de 10 minutes. Et voici la seconde partie de l'agenda des sorties. Quentin Lachaise, cette fois-ci direction Montpellier pour des spectacles jeune public.
1: Le festival Saperlipopette revient pour une 27e édition au Domaine d'Eau, avec toujours cette même ambition, ouvrir grand les portes de l'imaginaire, et toujours avec des propositions exigeantes pour initier vos enfants à la culture. Éric Barthes est le directeur artistique de la Cité européenne du théâtre au Domaine d'Eau.
2: C'est un ensemble de spectacles qui se répondent l'un à l'autre, mais tout ce qui nous motive, c'est l'émotion. Et je pense que, par exemple, le spectacle de Fia Ménard, qui est d'une poésie absolue entre la matière et le vent, est peut-être un spectacle unique en Europe. C'est vraiment des spectacles qu'on a programmés par leur singularité. Et ces spectacles se répondent parce que, d'une certaine manière, c'est l'art du présent. Donc c'est toujours contemporain, le théâtre. Il n'y a pas de classicisme. On revisite simplement le répertoire, que ce soit pour le jeune public ou pour le théâtre.
1: Le festival Saperlipopette au Domaine d'Eau, au nord de Montpellier, c'est tout ce week-end. Le Domaine d'Eau est accessible par l'A709, l'axe de desserte de la ville. Spectacle jeunesse toujours, mais qui ne manquera pas de parler aux adultes, le théâtre Le Train à Porte-les-Valences organise sur plusieurs week-ends le festival C'est Magic. Au programme ce samedi et ce dimanche dans le parc Léo Lagrange, Turbo Minus, un spectacle musical intergénérationnel qui promet de remixer les trésors cachés du disque pour enfants. Vous pourrez ainsi danser en famille au rythme d'un mix, dit-on, varié et surtout déjanté. Et puis tout au long de cette fin de semaine, c'est le festival Confrontation à Perpignan qui s'intéresse à notre futur. Différentes projections de films de science-fiction comme Ready Player One ou encore une adaptation de 1984 vous sont proposées entre conférences et ateliers pour s'initier aux techniques du cinéma. Je vous souhaite un très très bon week-end.
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0: Waterboys, Glastonbury Song sur Radio Vinci Autoroute en cette matinée de jeudi. Aujourd'hui 7 mai, retour de l'infotrafic dans une minute.
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0: Il est 10h45, dans l'ensemble ça roule plutôt bien pour vous en cette matinée. J'ai quand même quelques infos à vous donner, notamment dans les Pyrénées-Orientales, vous qui êtes en direction de l'Espagne, de Barcelone, sur l'autoroute A9, il y a un poids lourd qui est arrêté sur la bande d'arrêt d'urgence et la voie de droite est actuellement neutralisée. Patrouilleurs et dépanneurs continuent leur intervention vers le kilomètre 259 et vous devez donc vous décaler. Vous allez passer sur deux voies au lieu de trois, hein, les voies les plus à gauche au niveau de cette intervention de ce véhicule en difficulté. Partout ailleurs, ça roule bien pour vous en Occitanie. Direction donc beaucoup plus au nord, la région Auvergne-Rhône-Alpes, avec quelques averses, des chaussées mouillées entre le Puy-de-Dôme et la Loire. Le long de la 89, la pluie est au rendez-vous. Adaptez votre vitesse, ça sera 110, grand maximum sur l'autoroute, voire moins si vous le sentez. Et puis pensez à bien augmenter les distances de sécurité. Quant à la région lyonnaise, sur la 46, le contournement est de la ville, il y a une voiture en difficulté sur la voie de droite, arrêtée après Communet, 7 km après la sortie numéro 16. Elle est vers le kilomètre 52 avec les services de sécurité qui se rendent sur place et un trafic qui se passe donc sur une seule voie, qui ne se fait que sur la voie la plus à gauche, hein, avec un trafic qui peut même ralentir sur cette partie de la 46 en direction de Paris ou des Alpes. Bonne matinée à tous et belle route. Voici Boulevard Désert avec Tout le Temps sur Radio Vinci Autoroute.
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Le nouveau titre de Teddy Swims à l'instant sur Radio Vinci Autoroute en cette matinée de jeudi, il est 10h53. Il y a des interventions, respectez bien le corridor de sécurité lorsqu'il y a intervention ou véhicule en difficulté. L'idée, elle est simple hein, pour ce corridor de sécurité. Vous ralentissez, vous vous écartez un maximum de la difficulté. Je reviens à l'infotrafic dès que nécessaire, évidemment. Et puis, vous êtes de plus en plus nombreux à rouler en voiture électrique et vous pouvez vous recharger sur toutes les aires de service, hein, celles où il y a des boutiques. Vous pouvez également charger votre véhicule sur certaines aires de repos. Les aires concernées sont indiquées d'ailleurs dès l'autoroute avec le logo voiture électrique. Et lors de votre recharge, ne vous éloignez pas trop longtemps de votre véhicule pour être prêt à repartir une fois la charge effectuée. Notre matinée se poursuit jusqu'aux infos de 11h en musique avec Christophe Maé. La lune arrive.

0: belle route avec nous sur Radio Vinci Autoroute. Il est 11h.
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2: Bonjour à toutes et à tous. Le porte-avions Charles de Gaulle a passé le canal de Suez et se trouve en mer Rouge. C'est ce que confirme ce matin Alice Ruffo, la ministre déléguée des armées. La France est prête à prendre sa responsabilité pour sécuriser le trafic dans le détroit d'Ormuz, affirme-t-elle. Il s'agit d'un déplacement effectué dans le cadre d'une coalition internationale maritime rassemblant une cinquantaine de pays et dont la France a le leadership. Donald Trump, lui, semble optimiste sur une fin prochaine de la guerre en Iran. Nous avons eu de très bonnes discussions. Il est possible que nous passions un accord, a affirmé hier le président américain, qui attend la réponse de Téhéran après avoir proposé un nouveau protocole d'accord. Deux drones se sont écrasés dans la nuit en Lettonie. L'un d'eux a provoqué un bref incendie sur un site pétrolier. Ces appareils en provenance de Russie auraient en fait été tirés depuis le sol ukrainien avec pour objectif le territoire russe, mais auraient été déviés de leur trajectoire. C'est ce qu'ont fait savoir aujourd'hui les autorités lettonnes. Un deuxième avion de rapatriement sanitaire censé transporter un passager malade du navire de croisière touché par l'antivirus est arrivé à Amsterdam ce matin. Deux autres passagers étaient arrivés hier soir dans la capitale néerlandaise. Le navire MV Ondius est attendu samedi à Tenerife, dans l'archipel espagnol des Canaries, avant une évacuation de tous les passagers restants, prévue en début de semaine prochaine. En France, un homme de 23 ans interpellé à Soissons, dans l'Aisne. Il s'agit du principal suspect après la mort d'une collégienne hier à Fère-en-Tardenois, tué de plusieurs coups de couteau. Il pourrait s'agir d'un ancien petit ami de la victime, bien que les liens avec celle-ci restent à déterminer, estiment les enquêteurs. Et puis une nuit agitée en région parisienne après la qualification du Paris Saint-Germain en finale de la Ligue des Champions. Le ministre de l'Intérieur, Laurent Nunez, annonce que 127 personnes ont été interpellées, 11 ont été blessées, dont une gravement, et 23 policiers ont été légèrement atteints lors d'incidents dans la capitale. Pour la finale qui opposera donc le PSG à Arsenal le 30 mai prochain à Budapest, Laurent Nunez a prévenu que les forces de l'ordre feraient preuve de la même fermeté qu'hier. Le maire de Paris, Emmanuel Grégoire, a déjà fait part, lui, de sa volonté d'installer une grande fan zone dans la capitale ce soir-là. 11h passées de 2 minutes, c'est la fin de ce flash. Excellente route à l'écoute du 107.7. Dans un instant, le trafic, ce sera juste après la météo.
0: Merci Marine, à tout à l'heure avec le soleil qui arrive à s'imposer sur le pays aujourd'hui malgré quelques averses, notamment du côté du Massif central et puis dans les Alpes. La journée reste quand même assez agréable et les températures ont un petit peu remonté par rapport à hier, 15 à 20 en général, jusqu'à 23 près de la Méditerranée. Ce long week-end sera mitigé, demain le ciel sera un petit peu plus couvert, samedi des orages arrivent par la façade atlantique puis ils toucheront toute la France jusqu'à dimanche.
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0: Et dans l'ensemble, ça roule plutôt bien en ce jeudi. Il est 11h03, vous êtes par endroits nombreux à circuler, mais pas de grosses difficultés. Des interventions, cela dit, en cours au niveau d'obstacles et de véhicules en difficulté sur l'autoroute A9. Pour vous qui êtes en direction de Barcelone, il y a des obstacles sur les voies après l'E4, 10 km après la sortie numéro 40 et à l'approche de Perpignan. C'est vers le kilomètre 228 que cela vous concerne. Et puis une trentaine de kilomètres plus loin, toujours sur l'A9, toujours en direction de Barcelone, il y a un poids lourd en difficulté et l'intervention des patrouilleurs et des panneurs. Vous ne passez que sur la gauche, donc 5 km après Perpignan Sud, sortie 42, c'est vers le kilomètre 259, patrouilleurs et des panneurs donc continuent leur intervention. Voilà pour ces informations que j'avais à vous donner partout ailleurs. Donc ça roule plutôt bien, ça reste assez fluide. J'en profite d'ailleurs pour vous rappeler que lorsque le trafic est fluide sur l'autoroute, la voie principale, c'est comme partout ailleurs en France, c'est celle de droite. Il est en effet interdit par le code de la route de rester constamment sur les voies du milieu ou voies de gauche.
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Mango, les parfums de sa vie sur Radio Vinci Autoroute en cette matinée de jeudi, matinée plutôt calme, hein, ça se passe bien pour vous. Il y a régulièrement des obstacles signalés le long des voies et autant de travail pour les services de sécurité, par exemple dans la région de Nîmes que vous quittez sur l'autoroute A9 en direction d'Orange et de Lyon. Il y a des morceaux de pneus sur les voies vers le kilomètre 50, 5 kilomètres après Nîmes-Ouest, sortie 25, et c'est aussi la jonction entre les axes A9 et A54. Donc après Nîmes-Ouest en direction de Lyon, attention à ces morceaux de pneus, un patrouilleur est en train de se rendre sur place. Karim est en charge de cette intervention. Je reviens à l'infotrafic dans un point complet d'ici quelques minutes ou avant s'il le faut en cas de nouvelles infos. Et puis on continue notre route ensemble et en musique avec le tout nouveau titre de Maël à découvrir maintenant. Ça s'appelle Tic Tac. Bonne matinée.

0: excellente matinée. Ma radio Vinci Autoroute et vos conditions de circulation de retour dans quelques secondes.
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0: Il est 11h15 et ça va plutôt bien pour vous en cette matinée. Elle reste assez calme, hein, même si j'ai quelques infos quand même à vous donner. Et intervention pour les services de sécurité, notamment dans la région de Nîmes. Après la jonction entre la 9 et la 54 en direction d'Orange et de Lyon, il y a un véhicule qui est arrêté. C'est un poids lourd, hein, qui est arrêté vers le kilomètre 49. Et attention, dans ce même secteur, à des morceaux de pneus qui, eux, se trouvent sur les voies et donc gênent votre passage. Un patrouilleur est en train de se rendre sur place pour ramasser et puis évacuer ces obstacles qui gênent sur les voies de circulation de l'autoroute A9 après donc Nîmes-Ouest. Je reste avec vous sur l'autoroute A9. D'ailleurs, le trafic ralentit un petit peu au niveau de cette intervention qui a débuté. Je reste donc avec vous sur l'autoroute A9, mais à l'autre bout de cet axe en direction de Barcelone. Il y a dans les Pyrénées-Orientales un poids lourd qui était en panne. Il a pu repartir, mais pour l'instant, la voie de droite est encore neutralisée. 5 km après Perpignan-Sud, la sortie numéro 42, c'est vers le kilomètre 259 et donc pour l'instant la circulation est toujours restreinte. Vous devez vous décaler sur les voies les plus à gauche. Patrouilleur encore en intervention sur cette partie de l'autoroute A9. La route se poursuit avec un

0: 7h21. Et si vous êtes actuellement sur l'autoroute A9, notez l'intervention des services de sécurité le long des voies de cet axe en direction de Barcelone. Après Sigean, la sortie numéro 39, intervention vers le kilomètre 217. Dans l'ensemble, ça roule plutôt bien pour vous en cette matinée de jeudi. Nous sommes aujourd'hui le 7 mai et il est 11h21.
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0: Et j'ai une info qui va vous concerner du côté de Lyon avec une importante opération de rénovation des viaducs de Pierre-Bénite menée par la direction des routes Centre-Est prévue ce week-end du 8 mai. Et dans le même temps, la métropole de Lyon qui va réaliser des travaux de maintenance dans le tunnel de Fourvière. Donc, à partir de 22h ce soir, en continu jusqu'à lundi matin, 6h, le tunnel de Fourvière sera fermé dans les deux sens de circulation au-delà du réseau Vinci Autoroute entre l'échangeur de Valvers sur la métropolitaine 6 et l'échangeur numéro 1 de la métropolitaine 7. La circulation qui sera également interdite en direction de Marseille entre Pierre-Bénite et Saint-Fond, donc sur la 7. Des difficultés de circulation, évidemment, sont à prévoir et nous serons là, bien sûr, pour vous accompagner. Donc, fermeture à partir de ce soir.
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0: matinée avec Ed Sheeran à l'instant Shape of You sur Radio Vinci Autoroute et vos conditions de circulation qui arrivent dans un instant.
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0: Il est 11h30 et en cette toute fin de matinée, dans l'ensemble, ça se passe vraiment bien pour vous, quelle que soit votre destination. Alors, il peut y avoir des interventions, des zones de chantier où vous devez adapter votre vitesse. Mais dans l'ensemble, ça roule vraiment bien pour vous, pas de difficultés particulières. Un petit peu de pluie entre le Puy-de-Dôme et la Loire. Ce sont des averses et des chaussées mouillées hein, donc que vous subissez sur l'autoroute A89. Adaptez votre vitesse et votre façon de conduire à ces mauvaises conditions météo. Et puis un petit mot sur la région lyonnaise, au-delà du réseau Vinci Autoroute, avec des travaux au niveau des viaducs de Pierre-Bénite hein, sur l'autoroute A7. Et d'ailleurs, le trafic ralentit un petit peu en direction de Vienne et de Valence dans la traversée de Pierre-Bénite. Comptez quelques minutes ailleurs à Lyon. Ça peut être un petit peu chargé par endroits, mais dans l'ensemble, ça roule vraiment bien. Bonne route à tous.
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0: Avec l'augmentation des prix du carburant et notamment du gazole, certains automobilistes ont pu être tentés de rouler au gazole non routier, le GNR, ou alors au fioul domestique. Mais que risque-t-il s'il passe à l'acte? Eh bien, nous allons poser la question dans un instant à notre consultant juridique, c'est maître Éric Decaumont, qui va nous répondre très concrètement. Vous l'entendrez dans l'automobile et la loi. Après Étienne Dao, voici Obsession.

0: 6h35, très belle fin de matinée. La route se passe plutôt bien pour vous, hein. Pas de difficultés particulières, quelle que soit votre destination sur le sud-est du pays. En ce jeudi, retour de l'infotrafic dès que nécessaire, puis point complet dans 10 minutes. Voici l'automobile et la loi avec une question d'actualité en cette période de hausse des prix à la pompe. Francine Thomas est en compagnie de notre consultant juridique.
1: Bonjour Maître de Caumont.
2: Bonjour à toutes et à tous.
1: Que risque-t-on si on fait le plein de sa voiture avec du gazole non routier ou du fioul domestique au lieu du gasoil habituel? Au-delà d'un potentiel risque mécanique, est-ce qu'on a le droit de le faire?
2: Alors, sur le risque mécanique, je vais vous mettre à l'aise.
1: A priori non.
2: Non. Pourquoi? Pour une raison très simple. C'est que tout ça, c'est quasiment le même produit. La différence, elle est quoi? Eh ben, elle est la couleur. Par exemple, le fioul domestique est coloré en rouge, si je ne m'abuse. Ce qui permet
1: de faire aux
2: forces de police, en soulevant le capot, de regarder si vous avez effectivement le vrai gazole, le vrai diesel qui est autorisé pour votre voiture, ou si vous avez, par exemple, du fioul domestique ou du GNR. Donc, quelle est la différence?
1: C'est les taxes.
2: Ben, bien entendu. C'est qu'effectivement, le gazole non routier, il est destiné à alimenter des véhicules, on va dire, professionnels. Et précisément parce que ce sont des utilisations prioritaires, on va dire, en tout cas privilégiées, de même que le fioul domestique pour se chauffer, eh bien, l'État fait un effort, ce qui fait qu'il y a une différence facile de 40 à 50 centimes, ce qui, en ces temps troublés, n'est pas négligeable, mais c'est formellement interdit, bien entendu, vous vous en doutez. Et vous savez que c'est pas le policier ou le gendarme qui va s'occuper de vous, c'est le douanier. Parce que les agents des douanes, comme les agents du fisc, ont des pouvoirs extraordinaires d'investigation. Et parmi leurs rôles, il y a effectivement celui-là. Et d'ailleurs, les sanctions sont prévues par le code des douanes.
1: Ah d'accord.
2: Pas par le code pénal. Donc, en l'occurrence, si on arrive à démontrer, et c'est très facile, que, effectivement, vous avez utilisé un gazole non routier ou vous avez utilisé du fioul domestique, eh bien, et on va vous dresser, bien entendu, contravention, et vous pouvez avoir des amendes qui vont jusqu'à 1 250 €, parce que c'est considéré en plus comme une fraude fiscale, vous risquez jusqu'à 3 ans d'emprisonnement, risquez la confiscation du véhicule, donc ça va pas être triste, d'autant plus qu'encore une fois, je rappelle, non seulement ils peuvent vérifier dans le capot moteur, sur certains endroits où il y a des durites transparentes, quel est le carburant utilisé, mais ils peuvent aussi le vérifier avec des appareils spécifiques à la sortie de l'échappement.
1: Merci beaucoup Maître de Caumont, et pour retrouver sans cesse de nouvelles informations sur nos droits d'automobiliste, il y a votre site internet et l'adresse c'est maître-de-caumont.fr. À bientôt Maître.
2: À très bientôt.
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0: Let the music play, Barry White sur Radio Vinci, autoroute et retour à l'info trafic dans un instant.
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0: Point trafic assez rapide hein, parce que ça se passe bien pour vous, quelle que soit votre destination entre les régions Occitanie et Provence, l'ouest de la Provence hein, pour le Vaucluse et les Bouches-du-Rhône. En ce qui nous concerne, circulation assez fluide, ça se passe bien côté Camargue également entre ces deux régions-là. Trafic normal sur la vallée du Rhône, la descente, la remontée de l'autoroute A7, tout s'y passe bien. Du côté du Massif central aussi, hein, ça roule bien, parfois sur des chaussées mouillées. Il y a eu quelques averses tout à l'heure entre le Puy-de-Dôme et la Loire sur la 89. Et puis, du côté de Lyon, le trafic est un peu dense au niveau des travaux du viaduc de Pierre-Binite. Alors, avant le tunnel de Fourvière sur la métropolitaine 6, et puis après le tunnel dans la continuité sur la métropolitaine 7, alors à chaque fois, vous allez compter environ 5 minutes hein, pour traverser ces zones-là. Dans l'ensemble, ça roule donc plutôt bien pour vous, je vous l'ai dit. Bonne route à tous et merci de votre fidélité. Et je vous offre maintenant Shakira. Voici Waka Waka.

Rothschild avec des millions de cœurs sur Radio Vinci Autoroute en cette fin de matinée. Bon appétit si vous êtes déjà arrêté pour manger. Vous avez les aires de repos, les grandes aires de service qui sont à votre disposition. N'hésitez pas. Il est important de toute façon de faire des pauses très régulièrement le long de votre route. Hein, et toutes ces aires sont là pour vous. Donc n'hésitez pas. Du côté de la météo, ça se passe plutôt bien pour vous. Il y a eu quelques averses en Auvergne, mais rien de bien gênant. On en reparle après les infos de midi. Et puis côté trafic, ça se passe bien également, et ce, quelle que soit votre destination en ce jeudi midi. Là encore, je vais revenir à l'infotrafic, ça sera après les infos de midi. 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Il est 11h54, on poursuit notre route ensemble avec Poro tout de suite. Voici le chat sur Radio Vinci Autoroute.

0: Chiba et Wonders Never Cease sur Radio Vinci Autoroute en cette mi-journée, ce jeudi. Aujourd'hui, nous sommes le 7 mai. Côté trafic, tout se passe bien pour vous. Je n'ai aucune difficulté à vous signaler. Vous l'entendrez dans le point complet d'ici quelques minutes. Et puis, coup d'œil à la météo pour la suite de la journée. Ça sera juste après le tour de l'actualité. Bienvenue à vous, Radio Vinci Autoroute. Il est midi.
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2: Bonjour à toutes et à tous. L'homme placé hier en garde à vue reconnaît avoir tué l'adolescente de 14 ans retrouvée morte à Fer en Tardenois, dans l'Aisne, sur le chemin de son collège. Le suspect de 23 ans avait été interpellé en fin d'après-midi. Le parquet de Soissons avait précisé qu'il pourrait s'agir de son ex-petite amie. Le Premier ministre Sébastien Lecornu se rend aujourd'hui à Toulouse. Il déjeunera avec le maire Jean-Luc Moudenc et des échanges sont prévus pour relancer le projet de la ligne à grande vitesse du Sud-Ouest. Un nouveau week-end prolongé qui se profile avec une affluence sur les routes dès ce jeudi. Bison Futé a hissé son drapeau rouge dans le sens des départs sur tout le territoire. Mieux valait quitter les grandes agglomérations ce matin avant midi car cet après-midi s'annonce chargé. Toutes les équipes du 177 sont mobilisées pour vous accompagner. Restez à l'écoute. Le point trafic en détail et en région est à suivre juste à la fin de ce flash. Dans le reste de l'actualité, le porte-avions Charles de Gaulle a passé le canal de Suez et se trouve en mer Rouge. C'est ce que confirme ce matin Alice Ruffo, la ministre déléguée des armées. La France est prête à prendre ses responsabilités pour sécuriser le trafic dans le détroit d'Ormuz, affirme-t-elle. Il s'agit d'un déplacement effectué dans le cadre d'une coalition internationale maritime rassemblant une cinquantaine de pays et dont la France a le leadership. Une hôtesse de l'air de la compagnie aérienne KLM en cours de dépistage à l'antivirus après avoir présenté de légers symptômes. C'est ce qu'annonce le ministère néerlandais de la Santé. L'hôtesse est actuellement hospitalisée à Amsterdam. Des examens sont toujours en cours. Cette femme a été en contact avec la passagère néerlandaise de 69 ans débarquée du navire MV Ondius et décédée des suites du virus à Johannesburg, en Afrique du Sud. Et puis, une nuit agitée en région parisienne après la qualification du Paris Saint-Germain en finale de la Ligue des Champions. Le ministre de l'Intérieur, Laurent Nunez, a annoncé que 127 personnes avaient été interpellées, 11 blessées, dont une gravement, et 23 policiers atteints légèrement lors d'incidents cette nuit dans la capitale. Pour la finale qui va donc opposer le PSG à Arsenal le 30 mai prochain à Budapest, Laurent Nunez a prévenu que les forces de l'ordre feraient preuve de la même fermeté qu'hier. Le maire de Paris, Emmanuel Grégoire, a déjà fait part de sa volonté d'installer une grande fan zone dans la capitale ce soir-là. Midi passé de 2 minutes, c'est la fin de ce flash. Belle journée sur le 107.7 à suivre vos conditions de circulation. Ce sera juste après le point météo.
0: À tout à l'heure, Marine, et le soleil arrive à s'imposer sur le pays aujourd'hui, malgré quelques averses par endroit. Il y en a eu d'ailleurs un petit peu ce matin sur le massif central, les Alpes aussi concernées. La journée reste quand même agréable, les températures qui remontent un petit peu par rapport à hier de 15 à 20 degrés en général, et on frôle quand même les 23-24 degrés près de la Méditerranée. Ce long week-end sera mitigé parce que demain le ciel sera un petit peu plus couvert, et puis samedi des orages arrivent par la façade atlantique et toucheront toute la France jusqu'à dimanche.
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0: C'est notre rendez-vous de la mi-journée, ça s'appelle le 12-14 et on vous accompagne en musique bien sûr, la rédaction que l'on retrouve régulièrement et puis la priorité chez nous, c'est l'infotrafic qui revient de toute façon dès que nécessaire évidemment. Nous allons faire un petit voyage en Auvergne et faire du train tout à l'heure, une sortie originale, hein, vous l'entendrez, à faire peut-être en famille durant ce week-end. Reportage à 12h20.
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0: Mi-journée plutôt calme, hein, ça se passe bien pour vous. Il est 12h03, circulation fluide, quelle que soit votre destination. Vous commencez peut-être déjà votre week-end. Ça roule plutôt bien pour vous, quelle que soit la région où vous vous trouvez. Auvergne-Rhône-Alpes, mais également plus au sud, tout autour de la Méditerranée, l'ouest de la Provence, le Languedoc-Roussillon. Circulation donc parfaitement fluide dans ce vendredi. Ça s'annonce surtout chargé en fin d'après-midi. Hein. On reparlera de tout cela, bien évidemment. Mais pour l'instant, donc, ça se passe plutôt bien pour vous. Très belle route. Attention aux averses de pluie et donc aux chaussées mouillées qui vont vous concerner dans le Rhône, dans la Loire, dans le Puy-de-Dôme, le long des axes à 89 et à 72.
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belle route avec Radio Vinci Autoroute et le nouveau titre de Benjamin Biolay, extrait de son album Le Disque Bleu, Soleil Profond à l'instant. Et trafic parfaitement fluide, quelle que soit votre route en cette mi-journée. Une route que je vous souhaite d'ailleurs excellente avec nous sur le 107.7 avec A+ tout de suite. Voici Enjoy Yourself.

0: retour de l'infotrafic dans un instant sur Radio Vinci Autoroute. À tout de suite.
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0: Il est 12h16, le trafic est un petit peu dense du côté de Lyon, vous l'entendrez. Puis j'ai aussi des obstacles à vous signaler, notamment dans la région Montpellier-Rennes. Pour vous qui quittez d'ailleurs Montpellier, vous passez Saint-Jean-de-Védas en direction de Toulouse et de Barcelone. Attention à ces morceaux de pneus sur les voies de l'autoroute A9, 13 km après Saint-Jean-de-Védas. C'est vers le kilomètre 121 à l'approche de la ville de Sète, avec un patrouilleur qui est en train de se rendre sur place. Autre obstacle à vous signaler pour vous qui avez quitté Arles, qui est en direction de Nîmes après Garon, la sortie numéro 2. Des obstacles également sont signalés sur la voie de droite avec l'intervention d'un patrouilleur également à prévoir à ce niveau-là. Soyez attentifs, pensez à la sécurité de tous et respectez bien le corridor de sécurité lorsqu'il y a des interventions. Direction maintenant, la région Auvergne-Rhône-Alpes avec au centre de Lyon un trafic bien chargé avant et dans le tunnel de Fourvière en direction du sud. Il faut environ un quart d'heure pour traverser le bouchon sur ce qui fait le lien entre les grands axes A6 et A7, en gros entre Paris et Marseille. Hein, si vous passez par Lyon, ça se passe par le centre et le tunnel de Fourvière, donc bien encombré. Et puis un petit peu de pluie, quelques averses, alors elles ne durent pas forcément longtemps, mais les chaussées sont mouillées, donc attention à ces chaussées et à vos distances de sécurité. Le Rhône et la Loire sont concernés, notamment les axes A89 et A72. Et nous allons faire une petite pause en famille, dans un instant sortir en famille. Cette semaine, cap sur l'Auvergne pour une escapade à bord d'anciens autorails, soigneusement préservés par l'association AgriVap. Une sortie originale, pleine de charme. Départ imminent dans le 12-14 sur Radio Vinci Autoroute. Après Lynn, voici dans ton téléphone.

0: peut-être déjà le début du week-end pour vous. En ce jeudi, nous sommes aujourd'hui le 7 mai. Côté trafic, ça roule bien pour vous. Je reviens à l'info trafic dans un point complet à 12h30 ou avant s'il le faut. Voici notre rendez-vous, sortir en famille et direction l'Auvergne et ses petites lignes touristiques. On retrouve Quentin Lachaise aux côtés des bénévoles passionnés de l'association Agrivap.
1: Je suis à la gare d'Ambert, connue comme décor de cinéma des films de Claude Berry, mais aussi et surtout pour l'association Agrivap. Ils sont les heureux propriétaires d'une pièce unique, un autorail panoramique. Écoutez les précisions de Sylvain, bénévole et chef de train.
2: L'autorail panoramique, oui, c'est vraiment donc l'ambassadeur de cette voie ferrée. Les panoramiques ont été construits par la régie Renault en 1959, et il n'y en a eu que 10. Ils faisaient les lignes prestigieuses, dont le célèbre Cévenol. Et sur les 10 exemplaires, il n'y en a plus que 3, et qui se trouvent chez nous.
1: Alors, pas de chance, ce jour-là, le panoramique est au repos, mais nous ne perdons pas au change. Nous montons à bord d'un X2800, un autorail des années 60 surnommé Bleu d'Auvergne, en raison de sa carrosserie bicolore, bleu et blanc. Il a un puissant moteur de 825 chevaux. Je retrouve Jean-Michel, le conducteur, bénévole lui aussi. Il est dans un tout petit espace pour conduire ce gros engin.
3: Là, il y a le confort de l'époque. Années 60, bon, aujourd'hui, c'est sûr, ça paraît inconfortable. À l'époque, par rapport à ce qu'ils avaient connu avant, c'était bien.
1: La ligne monte à 1000 mètres d'altitude pour atteindre Lachaise-Dieu, petite ville de Haute-Loire, connue pour sa célèbre abbaye. Nous y marquons l'arrêt durant 1h30. Juste le temps de visiter la ville. Au retour, les passagers sont ravis de la balade.
4: Et le voyage est très agréable et nous revenons en première classe, donc c'est encore plus confortable. Mais c'est un joli parcours que j'avoue je connais bien et que j'ai à cœur de faire connaître à ceux qui ne connaissent pas.
5: L'abbatiale, bon, je connaissais déjà, on était venu une fois, mais c'était le plaisir de revenir avec un train.
6: Alors, les paysages sont très beaux, on a été à l'abbaye, c'était très bien, elle est très belle cette abbaye, moi je suis jamais venue ici, c'était parfait. Et puis le train, bah, y a rien à dire, il fait pas trop de bruit, on est très bien dedans, très bien installé, les fauteuils en cuir, très bien.
1: Et notez que l'association propose aussi durant l'été des balades en vélo-rail, de quoi allier sport et découverte ferroviaire pour ceux qui veulent se dépenser.
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0: Max sur Radio Vinci Autoroute et vos conditions de circulation qui arrivent dans une minute.
1: 16h52 sur un sentier du Pic de l'Aigle.
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3: Ouais. 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
2: Ouais, mais avoue que c'est beau.
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0: Il est 12h31 et attention à David qui est patrouilleur dans l'Hérault, qui est en train de ramasser des énormes morceaux de pneus qui gênent votre passage sur l'autoroute A9 en direction de Toulouse et de Barcelone. Il y a un poids lourd qui est arrêté sur la bande d'arrêt d'urgence à ce niveau-là et donc des morceaux de pneus sur les voies vers le kilomètre 122. Donc David qui est patrouilleur dans ce secteur est en train de ramasser ces morceaux de pneus. Il se trouve piéton le long des voies. Là, il est contre le terre-plein central vers la voie de gauche. Il doit rejoindre son fourgon qui se trouve sur la bande d'arrêt d'urgence. Alors bien sûr, vous faites attention à lui. Vous allez voir cette difficulté de loin grâce au fourgon qui donc vous indique qu'il y a du monde en intervention. Et puis donc David qui lui se trouve en jaune sur cette partie de l'autoroute A9. Donc situation bien délicate. Ralentissez, respectez bien le corridor de sécurité, c'est essentiel. Donc cela vous concerne 14 km après Saint-Jean-de-Védas sur la en direction de Toulouse et de Barcelone. Des interventions comme celle-ci, il y en a très très régulièrement. Donc encore une fois, gardez bien en tête ce fameux corridor de sécurité, une règle qui est entrée dans le code de la route en 2018. Partout ailleurs, ça roule plutôt bien. Je n'aurai pas d'autres difficultés à vous signaler. Zoom du côté de Cavaillon pour vous qui êtes sur l'autoroute A7 avec un véhicule qui est arrêté dans l'entrée. Cavaillon, c'est l'entrée numéro 25. C'est un poids lourd qui est en difficulté à ce niveau-là avec l'intervention du patrouilleur qui a débuté, c'est dans l'entrée, pas vraiment de gêne pour vous. Et puis sur le reste de la Provence, mais également plus au nord, en Auvergne-Rhône-Alpes, ça roule plutôt bien pour vous. Circulation dans l'ensemble assez fluide, sauf que le trafic se charge par le nord de Lyon, notamment avant et dans le tunnel de Fourvière en direction de Valence et de Marseille. Il faut compter une bonne dizaine de minutes pour traverser le bouchon. Il est 12h33.
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0: Le 12-14 qui se poursuit et vous accompagne en cette mi-journée. Bon appétit d'ailleurs si vous êtes en train de manger. Le Mobilimag tout à l'heure, ça sera aux alentours de 12h50. Nous allons parler des parkings en ville. Donc dans le 12-14, le 12-14 qui se poursuit en musique également. Et pour les prochaines minutes, Alain Souchon, voici le baiser. Je chante.

0: petit, si vous êtes arrêté pour manger, il est 12h37. Et si vous êtes en train de rouler actuellement sur l'autoroute A9 entre Nîmes et Montpellier, attention au niveau de Galarguegue-Morte, échangeur 26, des obstacles sont signalés sur les voies de l'autoroute vers le kilomètre 72. Un patrouilleur se rend sur place. On va repartir en musique dans un instant avec Taylor Swift, notamment, et Hoplite.
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0: Zoom du côté de Lyon où une importante opération de rénovation des viaducs de Pierre-Bénite menée par la direction des routes Centre-Est est prévue ce week-end du 8 mai. Et puis dans le même temps, la métropole de Lyon va réaliser des travaux de maintenance dans le tunnel de Fourvière. Conséquence, à partir de ce soir, jeudi 22h jusqu'à lundi matin 6h, le tunnel sera fermé dans les deux sens de circulation au-delà du réseau Vinci Autoroute entre l'échangeur de Valvert sur la métropolitaine 6 et l'échangeur 1 sur la métropolitaine 7. Et puis la circulation sera également interdite, notez-le, direction Marseille, entre Pierre-Bénite et Saint-Fond, donc sur la 7. Les difficultés de circulation sont évidemment à prévoir.
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0: Je vais revenir dans un instant à vos conditions de circulation sur Radio Vinci Autoroute et vous qui êtes dans la région de Narbonne. Vous quittez Narbonne hein, par l'autoroute A9 en direction de Montpellier et de Lyon. Un accident s'est produit et le trafic ralentit. D'ailleurs, vers le kilomètre 180 de cette autoroute A9 avec un patrouilleur qui est en train de se rendre sur place, hein, qui a pris la route et qui est en train de rejoindre cette zone. Cela vous concerne après l'aire de Vinassant et je reviens à cette info dans un instant.
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0: 12h46, quelques infos à vous donner en cette mi-journée avec d'abord la région de Narbonne. Vous quittez Narbonne en direction de Montpellier et de Lyon sur l'autoroute A9 après l'aire de Vinassant. Un accident s'est produit il y a quelques minutes. Alors pas plus d'infos en ce qui concerne cet accident vers le kilomètre 180. A priori une voiture impliquée et le trafic qui ralentit hein, vers ce kilomètre donc 180 de l'autoroute A9 en direction du nord. Il y aurait une voiture et un poids lourd impliqués. Un patrouilleur est en train de se rendre sur place, de s'approcher de cette zone. Attention donc après Narbonne-Est, sortie 37 donc de l'autoroute A9 en direction de Montpellier et de Lyon. On en reparle ensemble très régulièrement. D'autres informations à vous donner, vous qui êtes sur l'A9 entre Nîmes et Montpellier, en direction de Montpellier, de Barcelone. Il y a des obstacles à la hauteur de Galarguegue-Morte, échangeur numéro 26. C'est vers le kilomètre 72 et une fois de plus, un patrouilleur est sur place. Karim est en charge de cette intervention. Et puis direction le Vaucluse, Avignon-le-Pontet plus exactement, si vous comptez quitter l'autoroute A7 par cet échangeur, cette sortie numéro 23. Eh bien, notez qu'il y a un piéton qui a été signalé il y a quelques minutes à ce niveau-là, ralentissez donc plus que d'accoutumé. Un petit mot sur la région lyonnaise avec le tunnel de Fourvière bien chargé dans un sens comme dans l'autre. Comptez 5 à 10 minutes pour traverser les bouchons. Le 12-14 se poursuit sur Radio Vinci Autoroute et dans un instant le mobile Imag. Vous trouvez qu'il est difficile de se garer en ville? Eh bien ce n'est peut-être qu'un début. Des milliers de places doivent être supprimées dans tout le pays. D'ici la fin de l'année, on fait le point avec notre partenaire Roule Média, juste après Benabar, de retour avec un album et ce titre. Quoi qu'on dise.

0: barre, quoi qu'on dise, sur Radio Vinci Autoroute à 12h50. Un accident s'est produit dans la région de Narbonne que vous quittez en direction de Montpellier et de Lyon. Attention parce qu'un ralentissement se forme sur cette partie de l'autoroute A9. Accident qui implique une voiture et un poids lourd avec un patrouilleur qui est en train de se rendre sur place. On revient à tout cela ensemble dans le point trafic après les infos de 13h. Voici notre Mobilimag avec Sébastien Datte et son invité.
1: Notre Mobilimag, c'est en partenariat avec Roule Média et je suis, comme toutes les semaines, avec Marine Madelmont de la rédaction. Bonjour Marine.
2: Bonjour Sébastien.
1: Se garer en ville est déjà un véritable casse-tête dans de très nombreuses agglomérations et ça ne va pas s'arranger. D'ici la fin de l'année, des milliers de places de stationnement vont disparaître.
2: Et oui, vous avez raison. En 2026, les voitures garées juste avant les passages piétons, c'est terminé. D'ici au 31 décembre de cette année, donc, les communes devront supprimer tout stationnement sur les 5 mètres qui précèdent chaque passage clouté. Résultat, moins de place pour les automobilistes, mais une visibilité largement améliorée pour les piétons. Et donc forcément, moins d'accidents.

0: devront être dégagées sur 5 mètres en amont.
1: Alors qu'on manque déjà de places de stationnement, quel est le but précis, Marine, de ces suppressions de places ?
0: Eh bien, tout est une question de visibilité. Une voiture garée trop près du passage piéton crée un véritable mur visuel. Le conducteur ne voit pas le piéton qui s'avance et le piéton ne voit pas le véhicule qui arrive. Bref, à 30 km/h, une voiture a besoin d'environ 13 mètres pour s'arrêter sur une route sèche. Donc libérer ces 5 mètres permet de gagner plus d'un mètre et demi de champ de vision quand même.
1: Et on imagine notamment pour les enfants qui sont bas et qui sont souvent cachés par ces véhicules. La suppression de ces places de stationnement tout près des passages piétons, une des nouveautés 2026 à découvrir sur votre site media.roule.fr. À très bientôt Marine.
0: À bientôt Sébastien.
2: Merci à tous les deux. Radio Vinci Autoroute et le 12-14 qui se poursuit en ce jeudi 7 mai avec un Swing and Fire. Voici Fantasy. Il y aura également Gaëtan Roussel avant les infos de 13.

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0: Bruxelles, tout s'en va sur Radio Vinci Autoroute en ce tout début d'après-midi. Trafic ralenti pour vous qui quittez Béziers, direction Toulouse et Barcelone. Comptez déjà une dizaine de minutes pour traverser une retenue liée à un accident à la hauteur du kilomètre 180. Je vais revenir à cette information dans un instant. Un nouveau point complet vous attend. Un coup d'œil à la météo également, c'est dans moins de 3 minutes. Il est 13h.
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2: Bonjour à toutes et à tous. À la une, le principal suspect a reconnu les faits après la mort hier d'une adolescente de 14 ans tuée de plusieurs coups de couteau sur le chemin de son collège à Fer en Tardenois dans l'Aisne. L'homme âgé de 23 ans, sans profession, vit chez ses parents, avait indiqué le parquet de Soissons dans un communiqué. Il pourrait être un ex-petit ami de la victime. Danilo Prince aura-t-il droit à un nouveau procès? La cour de révision examine ce jeudi la requête de cet homme condamné à perpétuité pour le quadruple meurtre de sa famille dans la Sarthe en 1994. L'homme de 69 ans qui a passé 18 ans en prison clame toujours son innocence et espère un nouveau procès après l'apparition, selon ses avocats, d'éléments nouveaux susceptibles de lever des zones d'ombre dans ce dossier. Un nouveau week-end prolongé qui se profile en cette veille de 8 mai. L'après-midi sera chargé un peu partout sur les autoroutes de France. Toutes les équipes du 107.7 sont mobilisées pour vous accompagner. Restez bien à l'écoute. Le point trafic est à suivre juste à la fin de ce flash. Dans le reste de l'actualité, le porte-avions Charles de Gaulle a passé le canal de Suez et se trouve en mer Rouge. C'est ce que confirme Alice Ruffo, la ministre déléguée des Armées. La France est prête à prendre ses responsabilités pour sécuriser le trafic dans le détroit d'Ormuz, affirme-t-elle. Il s'agit d'un déplacement de ce porte-avions effectué dans le cadre d'une coalition internationale maritime qui rassemble une cinquantaine de pays et dont la France a pris le leadership. Tous les passagers présentant des symptômes de lantavirus ont désormais été évacués du navire MV Ondus. C'est ce qu'annonce la compagnie de croisière Oceanwide Expeditions. Le navire doit maintenant arriver d'ici 2 jours à Tenerife, dans l'archipel espagnol des Canaries. À noter qu'une hôtesse de l'air de la compagnie aérienne KLM est en cours de dépistage à lantavirus à Amsterdam après avoir présenté de légers symptômes. Elle a été en contact avec une passagère néerlandaise de 69 ans décédée des suites de ce virus à Johannesburg en Afrique du Sud. La nuit fut festive pour les supporters du Paris Saint-Germain. Les joueurs parisiens se sont qualifiés en finale de la Ligue des Champions hier soir grâce à leur match nul un partout face au Bayern. Pour la finale qui opposera donc le PSG à Arsenal le 30 mai prochain à Budapest, le ministre de l'Intérieur Laurent Nunez prévient que les forces de l'ordre seront mobilisées et feront preuve de la même fermeté qu'hier. Le maire de Paris, Emmanuel Grégoire, a lui fait part de sa volonté d'installer une grande fan zone dans la capitale ce soir-là. Il est 13h02, c'est la fin de ce flash. Excellente journée sur le 107.7. Dans un instant, le trafic après la météo.
0: Merci Marina. Juste avant d'évoquer la météo, du côté de l'autoroute A7, un chevreuil a été repéré entre L'Oriole, sortie 16, et Montélimar Nord. C'est Solce-sur-Rhône, sortie numéro 17. Attention dans les deux sens à la hauteur du kilomètre 92. Le soleil s'impose aujourd'hui sur le pays, malgré quelques averses par endroits, sur le Massif central ou les Alpes. La journée est agréable. Les températures remontent un petit peu par rapport à hier, 15 à 20 en général, jusqu'à 23 près de la Méditerranée. Ce long week-end sera mitigé, parce que demain, le ciel sera un petit peu plus couvert. Et puis samedi, des orages arrivent par la façade atlantique et toucheront toute la France jusqu'à dimanche.
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0: Le 12-14 qui se poursuit en cette mi-journée. Aujourd'hui, nous sommes le jeudi 7 mai. Merci de votre fidélité à Radio Vinci Autoroute. Nous ferons une petite pause cinéma pour parler des deux films sélectionnés cette semaine par Thierry Chaise du magazine Première. Ce sera aux alentours de 13h20.
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0: J'ai quelques infos à vous donner. En cette mi-journée, un trafic dense à Lyon, un chevreuil qui a été repéré le long de l'autoroute A7. Et puis je vais débuter entre l'Hérault et l'Aude. Vous quittez la région de Béziers en direction de Narbonne, de Toulouse, de Barcelone. Un accident s'est produit entre une voiture et un poids lourd vers le kilomètre 180. Et suite à cet accident, il y a un bouchon qui rapidement s'est formé. Il y a environ 2 km de retenue à ce niveau-là. Vous allez compter une dizaine de minutes, selon les dernières estimations, pour traverser traverser cette zone de l'autoroute A9, 10-15 minutes pour passer ce secteur-là. Vous laissez bien libre surtout la bande d'arrêt d'urgence dans le bouchon pour que les services de sécurité puissent arriver au plus vite au niveau de cet événement, de cet accident qui implique donc une voiture et un poids lourd sur l'autoroute A9. Voilà pour cette information côté Occitanie, partout ailleurs sur cette région. Ça roule plutôt bien, pas d'autres difficultés. Direction maintenant l'autoroute A7, plusieurs infos qui vous concernent. D'abord ce chevreuil qui a été vu le long des voies de l'autoroute entre haut niveau, même quasiment de l'Oriole, échangeur numéro 16 vers le kilomètre 92 de l'A7. La vigilance est de mise dans les deux sens de circulation au niveau de ce kilomètre 92. Et puis beaucoup plus au sud, dans le Vaucluse entre Orange et Avignon, piéton signalé le long des voies, une personne qui est en train de marcher sur la bande d'arrêt d'urgence autour du kilomètre 187 de l'autoroute A7 en direction de Marseille. Situation également délicate à ce niveau-là. Un mot sur la région lyonnaise, avec une circulation chargée au niveau du tunnel de Fourvière dans les deux sens, et puis dans la traversée de Pierre-Bénite en direction de Vienne et de Valence. Comptez 5-10 minutes pour passer ces retenues.
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0: début d'après-midi, belle route avec Radio Vinci Autoroute et Prince. Un instant pour vous accompagner. Retour de l'infotrafic dans quelques secondes.
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0: Vous êtes en ce tout début d'après-midi sur l'autoroute A9 entre Béziers et Narbonne. Il va falloir patienter. En effet, il y a une retenue qui s'est formée. Il faut compter un bon quart d'heure pour la traverser en direction de Narbonne, Toulouse et Barcelone. En effet, un accident s'est produit. Accident à la hauteur du kilomètre 180 qui implique une voiture et un poids lourd entre la bande d'arrêt d'urgence et la voie de droite. Donc la circulation est restreinte. À ce niveau-là, il n'y a que deux voies pour passer, celle du milieu et celle de gauche. Le patrouilleur est arrivé sur place et la circulation a ralenti assez rapidement d'ailleurs, et il y a ce bouchon. Vous pouvez même être à l'arrêt pendant quelques secondes parce que la circulation donc se fait sur deux voies, 15-20 minutes pour traverser cette zone, et l'intervention qui a débuté sur l'autoroute A9 après Béziers Ouest sortie 36. Partout ailleurs en Occitanie, ça roule plutôt bien, pas d'autres difficultés. Direction donc l'autoroute A7, deux infos à vous donner. Ce piéton qui est en train de marcher le long des voies de cette autoroute entre Orange et Avignon, le Pontet, les sorties 22 et 23 à la hauteur en gros du kilomètre 187 de cette autoroute, avec une circulation qui pourrait être perturbée et une vigilance toute particulière à avoir. Et puis attention également entre Montélimar et Valence, au niveau de Loriol, l'échangeur numéro 16 de la 7 vers le kilomètre 92, un chevreuil a été signalé sur les voies de la 7, info qui vous concerne dans les deux sens de circulation. Je fais le point avec vous du côté de Lyon, avec une circulation un petit peu chargée au centre de Lyon. Comptez un peu plus de 5 minutes pour traverser les retenues au niveau du tunnel de Fourvière, et puis du côté de Pierre-Bénite, c'est en direction de Vienne et de Valence que cela vous concerne. Le cinéma, dans un instant, c'est à voir. Thierry Chaise, rédacteur en chef du magazine Première, nous parle notamment d'une comédie française primée au Festival de l'Alpe d'Huez. Le film s'appelle « C'est quoi l'amour ?» avec Laure Calamy. Et vous aurez tous les détails après Jack et Carla. Voici la recette sur Radio Vinci Autoroute.

0: Il est 13h20, il faut patienter actuellement sur l'autoroute A9, compter un gros quart d'heure pour traverser le bouchon installé entre Béziers et Narbonne. Après la sortie numéro 36 Béziers Ouest, la circulation est perturbée en direction de Toulouse et Barcelone suite à un accident qui implique une voiture et un poids lourd et une voie de droite qui est neutralisée vers le kilomètre 180. Intervention en cours au niveau de cet accident. Bon courage à vous qui devez patienter dans cette retenue, donc comptez environ un quart d'heure, bouchon que vous rencontrez vers le kilomètre 177, après donc Béziers Ouest, la sortie numéro 36. On en reparle ensemble dans le point trafic dans une dizaine de minutes maintenant. Voici C'est à voir, c'est notre rendez-vous ciné et Yvan Mouton est avec Thierry Chaise, le rédacteur en chef du magazine Première, et voici sa sélection de la semaine.
1: Elle a obtenu le César de la meilleure actrice en 2021 pour Antoinette dans les Cévennes. Révélation de la série française 10%, c'est évidemment Laure Calamy qui est à l'affiche du film que vous avez sélectionné cette semaine, Thierry, et ça s'appelle C'est quoi l'amour ?
2: Voilà, qui a triomphé au festival de la comédie de l'Alpe d'Huez, et à juste titre. Alors, elle est Laure Calamy joue une femme qui a été autrefois en couple avec Vincent Macaigne. Ils sont séparés, la séparation s'est très bien passée. Vincent Macaigne doit se remarier avec une femme incarnée par Mélanie Thierry, qui est assez pieuse et qui veut se remarier
1: religieusement.
2: Et,
1: oui.
2: Et donc, eux, ils doivent se séparer religieusement et donc passer toute une série de tests ou de rendez-vous pour y arriver.
3: Toi et moi, on s'est mariés à l'église et je ne peux pas m'y remarier, tout simplement parce qu'on ne peut pas se marier deux fois à l'église.
4: Tu vas te marier ?
3: Ben oui.
2: Honnêtement, c'est très très drôle. C'est très très drôle parce que ça tombe en aucun cas dans la facilité anticléricale où on se dit, Fabien Gorgeard, son thème à lui, c'est la famille. Il discute la famille. Dans son premier film, il parlait de GPA. Dans le deuxième, il parlait d'enfants adoptés. Là, c'est quoi une famille recomposée dans tous les sens? C'est très très bien écrit et une fois encore, un régal de comédien.
1: Et votre deuxième choix est un film français qui s'intitule Sauvons les meubles. Si j'ai bien compris, c'est une vieille dame qui meurt et qui a contracté des dettes.
2: Ouais. En effet, c'est ça l'histoire. Vima Laponce, qui joue le personnage principal, on l'appelle, on lui dit, il faut que tu descendes vite. Maman va mourir. Donc elle rejoint son frère et puis son père. Et là, elle va en effet s'apercevoir de l'étendue des dégâts. Donc on est dans une tragicomédie parce qu'on sait que le deuil est très proche et va arriver. C'est Guylaine Landaise qui joue la mère qui est absolument formidable. Le film n'est jamais glauque, n'est jamais noir, trouve toujours des perles de comédie ici et là. Et aussi parce qu'il est porté par Vima Laponce, qui a eu le César du second rôle pour L'Attachement. Et elle, vraiment, c'est formidable de l'avoir dans un grand premier rôle, enfin.
1: Donc, on a deux comédies françaises, Sauvons les meubles, avec notamment, vous l'avez dit, vous l'avez assez dit même, Vima Laponce. Et puis, C'est quoi l'amour, avec Laure Calamy, en salle cette semaine, à retrouver également dans le magazine Première et sur première.fr.
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1: Bon début d'après-midi et bonne route avec nous sur Radio Vinci Autoroute, 13h30. Il faut environ un quart d'heure pour passer un bouchon sur l'autoroute A9 entre Béziers et Narbonne. Vous qui êtes en direction de Narbonne, de Toulouse, de Barcelone, il y a un accident et donc un bouchon qui s'est formé à l'arrière. Comptez environ 15 minutes pour traverser cette zone après Béziers Ouest, la sortie numéro 36. C'est un accident qui implique une voiture et un poids lourd sur la bande d'arrêt d'urgence et la voie de droite est actuellement neutralisée. Patrouilleurs et dépanneurs continuent leur intervention au niveau de cet événement. Bon courage à vous dans le bouchon qui est installé sur l'autoroute A9. D'autres informations à vous donner, direction la Provence avec l'autoroute A7 tout d'abord et un véhicule, c'est une voiture en panne dans la sortie Cavaillon. La sortie numéro 25 ralentissait plus que d'accoutumée. Et puis si vous quittez l'A7 et que vous entrez sur l'autoroute A9 en direction de Montpellier et de Barcelone, juste après Orange Centre, vers le kilomètre 9. Il y a un poids lourd arrêté sur la voie de droite vers le kilomètre 9 et vous n'allez passer que sur une seule voie, donc celle de gauche au niveau de ce véhicule en difficulté avec l'intervention des services de sécurité évidemment à prévoir sur cette partie de l'autoroute A9. Voilà pour l'essentiel. Partout ailleurs, ça se passe plutôt bien. Je n'aurai pas d'autres difficultés à vous signaler. Un trafic un petit peu chargé au centre de Lyon. Si vous êtes sur le centre de Lyon et que vous faites le lien entre les grands axes A7 et A6, il faut un peu plus de 5 minutes pour traverser les quelques retenues. Il est 13h32.
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1: Le 12-14 qui se poursuit. Nous allons parler de mobilité partagée tout à l'heure. Ce sera aux alentours de 13h50. Le week-end s'annonce assez chargé, notamment cette fin d'après-midi et puis demain également. Les prévisions de trafic, on en parle ensemble d'ici quelques minutes sur Radio Vinci Autoroute. Rendez-vous après Calogero. C'est dit.

0: 13h35, la circulation est de plus en plus chargée en ce début d'après-midi. Trafic ralenti pour vous qui quittez Béziers. Après Béziers Ouest, la sortie 36, comptez un quart d'heure environ pour traverser un bouchon lié à un accident et l'intervention qui se poursuit vers le kilomètre 180. Vous ne passez que sur les voies les plus à gauche. Les patrouilleurs et les panneurs continuent leur intervention au niveau de cette voiture et de ce poids lourd accidenté. Il y a donc une retenue à traverser. Je vous reparle de cette info, bien sûr, dans le point trafic dans une dizaine de minutes.
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0: Avec une circulation encore bien chargée pour ce long week-end, de nombreux déplacements attendus sur les routes avec un trafic dense tout à l'heure en fin d'après-midi, en début de soirée, notamment sur les grands axes d'Auvergne-Rhône-Alpes. Si vous êtes parti tôt ce matin, vous avez bien fait. Demain, c'est jour férié, pic de trafic qui est attendu vers 11h avec une circulation concentrée vraiment le matin, notamment sur l'autoroute A7. Le conseil pour demain, c'est de rouler plutôt l'après-midi. Samedi, c'est la journée la plus calme de ce week-end prolongé. Dimanche, c'est le jour du retour et pour tous en Ile-de-France et dans la vallée du Rhône avec une circulation qui sera chargée et le restera jusqu'en début de soirée. Rejoignez ou traversez l'Ile-de-France avant 14h et évitez le créneau 17h-20h. Ce sera le plus chargé de la journée dimanche.
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0: Bad Liars sur Radio Vinci Autoroute en ce début d'après-midi. Retour de l'info trafic dans une minute.
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0: Il est 13h45, il faut actuellement patienter, vous qui quittez l'Hérault qui entrez dans l'Aude sur l'autoroute A9 en direction de Toulouse et de Barcelone. En effet, le trafic ralentit à la hauteur du kilomètre 177 suite à un accident. Il y a environ 6 kilomètres de trafic ralenti, donc maintenant vers le kilomètre 175 jusqu'au niveau de l'accident qui s'est produit vers le kilomètre 180. Comptez environ un quart d'heure pour traverser cette zone-là. L'un de l'autoroute A9. Bon courage à vous dans cette retenue. Avec au niveau de l'accident, une voiture et un poids lourd et l'intervention des services de sécurité. Patrouilleurs notamment sur place, dépanneurs également sur les lieux et voies de droite neutralisées. Donc vous allez passer sur les voies les plus à gauche. Et c'est actuellement l'information, la seule information que j'ai à vous donner en Occitanie, mais également sur l'ouest de la Provence et puis en Auvergne-Rhône-Alpes. Partout ailleurs, ça se passe plutôt bien. C'est un petit peu chargé au centre de Lyon, au niveau du tunnel de Fourvière et puis dans la traversée de Pierre-Bénite. Quelques minutes sont nécessaires pour traverser ces deux zones-là. Bonne route à tous et bel après-midi. Partager la route pour réduire nos émissions et faire des économies, une idée devenue concrète pour de nombreux automobilistes et les solutions sont nombreuses, covoiturage, bus à la demande ou encore car longue distance. Ces pratiques gagnent du terrain partout en France. Reportage au cœur de ce qu'on appelle la mobilité partagée. C'est Décarbonons la route qui arrive juste après Zaoui et Stéphane en nouveauté sur Radio Vinci Autoroute. Voici Love Noir.

0: Belle route avec Radio Vinci Autoroute et bon courage à vous dans cette retenue entre Béziers et Narbonne sur l'autoroute A9 suite à un accident. Il y a en effet environ 6,5 km de retenue. Il faut 10-15 minutes pour traverser cette zone en direction Toulouse et Barcelone après la sortie 36 Béziers Ouest. L'intervention des services de sécurité et de secours est en cours au niveau de cet accident qui s'est produit vers le kilomètre 180. On en reparle ensemble dans le point trafic. Ça sera après les infos de 14h et puis je reviendrai également sur un poids lourd qui est arrêté lorsque vous quittez Orange en entrant sur l'A9 en direction de Montpellier et Barcelone. Poids lourd qui est sur la bande d'arrêt d'urgence mais qui empiète un petit peu sur la voie de droite, donc décalez-vous vers le kilomètre 9 après Orange Centre Échangeur numéro 21. Voici décarbonons la route et pour réduire les émissions de CO2 sur nos routes, Virginie de Corte, les solutions se multiplient.
1: Parmi ces solutions, le covoiturage domicile-travail. Il permettrait, selon l'ADEME, l'Agence de l'environnement et de la maîtrise de l'énergie, de réduire de 30 à 40% le nombre de véhicules sur certains axes saturés. Une pratique adoptée depuis plusieurs années par Thierry, Christian et Gilbert, trois Azuréens qui travaillent dans la même entreprise.
2: C'est évident qu'on a intérêt à se regrouper tous ensemble. Ça fait du gain de temps, évidemment du gain d'argent. Et c'est plus sympa en plus.
3: Et puis également pour l'écologie, tant qu'à faire, si on peut éviter de prendre trois voitures ou quatre voitures quand on est à quatre, c'est toujours mieux, voilà.
4: Écoutez, moi, donc, je suis sur Nice Nord, je travaille sur Cannes, donc le covoiturage, c'est aujourd'hui devenu une habitude, et de plus, avec le prix du carburant, on essaie de le développer de plus en plus.
1: Autre solution en pleine montée, les cars longue distance, comme proposent Blablacarbus, Alza et Flixbus. Charles Billiard est le porte-parole du leader européen.
5: On a des cars qui peuvent accueillir entre 50 et 80 personnes. On remplace environ 25-30 voitures sur la route. On a effectivement des gens qui utilisent nos services comme un moyen de joindre leur domicile à leur travail. Je pense à des trajets peut-être comme Rouen-Paris, Lille-Paris, Reims-Paris, ou entre Grenoble et Lyon, une de nos lignes qui marche le mieux. Évidemment, ça fait partie des solutions. On a beaucoup d'offres sur ce type de liaison qui fait entre 100 et on va dire 250 km. Tous nos cars en France sont à la norme Euro 6, donc ils émettent assez peu de CO2. 15 à 20% de notre flotte roule au carburant alternatif.
1: Autre alternative, les services de bus à la demande qui apparaissent comme une solution intermédiaire, en particulier dans les zones reculées. Ils représentent quelques millions de voyages par an en France, ce qui reste marginal quantitativement, mais stratégique dans des zones peu desservies.
0: Un sujet signé Virginie de Corte. Notre route se poursuit.
1: Marginal quantitativement, mais stratégique dans des zones peu desservies.
0: Un sujet signé Virginie de Corte. Notre route se poursuit ensemble sur

0: L'accident dont je vous parlais entre Béziers et Narbonne sur l'autoroute A9 est terminé. Le trafic est encore un peu ralenti à ce niveau-là, mais ça va largement mieux. Retour de l'infotrafic dans un instant. Il est 14h.
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2: Bonjour à toutes et à tous. Le Premier ministre Sébastien Lecornu affirme le caractère désormais irréversible du projet de ligne à grande vitesse du Sud-Ouest après avoir signé à Toulouse un protocole d'accord sur le sujet en présence des élus des collectivités concernées. 500 millions d'euros seront débloqués pour permettre de lancer les procédures d'appel d'offres, a assuré le chef du gouvernement à propos de cette ligne qui doit relier Bordeaux à Toulouse puis à Dax. L'homme placé hier en garde à vue reconnaît avoir tué l'adolescente de 14 ans retrouvée morte à Ferrentarre de Noix dans l'Aisne sur le chemin de son collège. Le suspect de 23 ans avait été interpellé hier en fin d'après-midi et le parquet de Soissons avait précisé qu'il pourrait s'agir de son ex-petite amie. Un nouveau week-end prolongé, synonyme d'affluence sur les routes. Dès aujourd'hui, Bison Futé a hissé son drapeau rouge aujourd'hui dans le sens des départs. Il y aura du monde sans doute à partir de la fin d'après-midi et début de soirée. Toutes les équipes du 107.7 sont mobilisées pour vous accompagner. Restez bien à l'écoute. Le point trafic est à suivre à la fin de ce flash. Dans le reste de l'actualité, le porte-avions Charles de Gaulle a passé le canal de Suez et se trouve maintenant en mer Rouge. C'est ce qu'a confirmé ce matin Alice Ruffo, la ministre déléguée des armées. La France est prête à prendre ses responsabilités pour sécuriser le trafic dans le détroit d'Ormuz, affirme-t-elle. Ce porte-avions effectue un déplacement dans le cadre d'une coalition internationale maritime rassemblant une cinquantaine de pays. Coalition dont la France a le leadership. Une hôtesse de l'air de la compagnie aérienne KLM en cours de dépistage à l'antivirus après avoir présenté de légers symptômes. C'est ce que fait savoir aujourd'hui le ministère néerlandais de la Santé. L'hôtesse est actuellement hospitalisée à Amsterdam. Des examens sont en cours. Cette femme a été en contact avec la passagère néerlandaise de 69 ans, débarquée du navire MV Ondus et décédée des suites du virus à Johannesburg, en Afrique du Sud. Et puis, une nuit agitée en région parisienne après la qualification du PSG en finale de la Ligue des Champions. Le ministre de l'Intérieur, Laurent Nunez, a annoncé que 127 personnes avaient été interpellées cette nuit, 11 blessées, dont une gravement, et 23 policiers atteints légèrement. La finale opposera le Paris Saint-Germain à Arsenal le 30 mai prochain à Budapest. Laurent Nunez a prévenu que les forces de l'ordre feraient preuve de la même fermeté qu'hier. Il est 14h02, c'est la fin de ce flash. Belle journée sur le 107.7 à suivre dans un instant le trafic après votre météo.
0: Merci Marine, plus tard et le soleil s'est bien imposé aujourd'hui malgré quelques averses quand même par endroit et encore en ce début d'après-midi sur le Massif Central et les Alpes. La journée est tout de même très agréable avec des températures qui remontent un petit peu par rapport à hier de 15 à 20 en général, montent jusqu'à 23 près de la Méditerranée et ce long week-end du 8 mai sera mitigé. Demain le ciel sera un petit peu plus couvert. Samedi, des orages arrivent par la façade atlantique puis ils toucheront toute la France jusqu'à dimanche.
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0: L'infotrafic pour vous, 14h03 en ce jeudi. Aujourd'hui, nous sommes le 7 mai. Le trafic est un petit peu chargé à Lyon. Comptez quelques minutes pour traverser certaines zones au niveau du tunnel de Fourvière, au niveau des travaux des viaducs de Pierre-Bénite en direction de Vienne et de Valence. Dans l'ensemble, ça roule plutôt bien pour vous sur le sud-est du pays. Mais c'est vrai que par endroits, vous êtes nombreux à circuler. Donc restez bien concentrés sur votre route. Regardez tout ce qui se passe autour de vous. Et puis si vous en ressentez le besoin, n'hésitez pas à vous arrêter. Les aires de repos, les aires de service sont à votre disposition. Si vous êtes en Occitanie, j'ai plusieurs infos à vous donner. D'abord, il y a sur l'autoroute A9, lorsque vous quittez Orange en direction de Montpellier et de Barcelone, un poids lourd qui est arrêté sur la bande d'arrêt d'urgence et qui empiète sur la voie de droite. Cette dernière a été neutralisée. Un dépanneur est actuellement en intervention. Donc vous ralentissez, vous vous décalez, vous passez sur la seule voie de gauche à la hauteur du kilomètre 9 après Orange Centre avant d'arriver dans le gare, d'entrer dans le Gard et de continuer votre route sur cette autoroute A9. Du côté de Nîmes, ça se passe plutôt bien. À Montpellier, il y a un obstacle qui va vous concerner. Une voiture arrêtée sur la bande d'arrêt d'urgence et une roue sur la voie de gauche après Montpellier-Est, la sortie 29 de l'A709 en direction de Sète et de Narbonne. C'est à la hauteur du kilomètre 12 avec l'intervention des services de sécurité à prévoir. Un patrouilleur est en train de s'approcher de cette zone. Entre Béziers et Narbonne, Narbonne. Le trafic était bien ralenti, ça va largement mieux en direction de Barcelone. L'accident est terminé et petit à petit, le bouchon qui s'étendait sur un peu plus de 5 km se résorbe. Il faut encore un petit peu de temps, mais dans l'ensemble, ça va mieux. Donc sur ce secteur-là, sur cette partie de l'autoroute A9 et dans l'ensemble en Occitanie. Hein. D'ailleurs, vous l'avez entendu, ça roule bien si vous êtes entre le Vaucluse et les Bouches-du-Rhône sur les autoroutes A7, A54 ou encore A8.
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0: Rouge avec la fille sur Radio Vinci Autoroute et retour à vos conditions de circulation dans moins d'une minute.
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0: Il est 14h15, alors le trafic est de plus en plus dense, mais ça se passe plutôt bien pour vous, quelle que soit votre destination en ce jeudi après-midi. J'ai quelques infos à vous donner. Obstacles, notamment lorsque vous quittez Avignon-Château-Renard, vous passez la sortie numéro 24 de la 7 en direction d'Orange et de Lyon. Il y a des obstacles sur les voies à la hauteur du kilomètre 192. Si vous quittez la 7 et que vous entrez sur l'autoroute A9 en direction de Montpellier de Barcelone, il y a un poids lourd en panne sur la bande d'arrêt d'urgence et la voie de droite. Vous n'allez emprunter que la voie de gauche. Après Orange Centre, donc sortie 21 de la 9. C'est à la hauteur du kilomètre 9 que cela vous concerne. Le dépanneur est en intervention. Du côté de Montpellier, sur la 709, c'est un petit peu chargé, mais ça roule plutôt bien. Attention à cet obstacle sur les voies de la 709 en direction de 7 et de Narbonne. Une roue qui se trouve à la hauteur du kilomètre 12 avec un patrouilleur qui est en train d'intervenir en ce moment même. Mustapha est en charge de cette intervention. Partout ailleurs, ça roule donc plutôt bien, je vous l'ai dit. Pas de difficultés particulières. J'en profite pour vous rappeler que lorsque le trafic est fluide, on roule à droite sur l'autoroute, comme partout ailleurs en France. Il est interdit par le code de la route de rester constamment sur la voie du milieu ou sur la voie de gauche. Et puis une info qui va vous concerner au-delà du réseau Vinci Autoroute, si vous êtes entre Saint-Etienne et Lyon sur la 47, la traversée de Saint-Chamond se fait au ralenti au niveau d'une zone de chantier. Comptez 5 à 10 minutes pour traverser cette partie de la 47.
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0: When you gonna learn, voici Jamiroquai sur Radio Vinci Autoroute.

après-midi, belle route avec nous sur Radio Vinci Autoroute et peut-être bon début de week-end. 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Et notre après-midi se poursuit en musique avec Jerry Halliwell dans un instant. It's Raining Men, juste après Matt Pokora. Voici quand même.

0: Bel après-midi, excellente route avec nous à Radio Vinci Autoroute, le 107.7 pour vous accompagner avec l'info trafic qui arrive dans moins de 2 minutes.
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0: C'est parfois un petit peu chargé côté circulation, mais ça se passe vraiment bien pour vous. Pas de grosses difficultés à vous signaler. Et c'est tant mieux en ce jeudi après-midi avec des interventions dès que nécessaire à respecter bien le corridor de sécurité. L'idée, c'est de vous écarter et de ralentir au niveau d'intervention de véhicules en difficulté. C'est une règle qui est entrée dans le code de la route en 2018. Une circulation donc fluide, vraiment pas de difficultés particulières. Ça va être un petit peu chargé à Lyon, au niveau du tunnel de Fourvière, dans un sens comme dans l'autre. Et puis au sud, du côté de Pierre-Bénite, il faut une dizaine de minutes avant de passer justement au niveau de Pierre-Bénite, direction Vienne et Valence, au niveau des travaux qui sont menés sur les viaducs. D'ailleurs, j'en profite pour vous rappeler que ce week-end, donc à partir de 22h jusqu'à lundi matin, la 7 sera fermée dans ce secteur en direction du sud, entre Pierre-Bénite et Saint-Fons, pour des travaux qui seront menés encore au niveau de ces viaducs. Et puis le tunnel de Fourvière sera également fermé dans les deux sens des travaux qui sont menés par la métropole de Lyon et la direction des routes centre-est. Donc tout au long de ce week-end, il faudra passer par l'est lyonnais notamment. On aura l'occasion bien sûr d'y revenir sur cette antenne. Mais donc pour l'instant ça se passe plutôt bien, mais si c'est un petit peu chargé, trafic un peu ralenti aussi au-delà du réseau Vinci Autoroute entre Saint-Étienne et Lyon dans la traversée de Saint-Chamond au niveau d'une zone de chantier. Comptez une dizaine de minutes pour passer la retenue. Bonne route à tous.
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0: Et vous cherchez peut-être votre prochaine lecture pour le week-end ou l'un des prochains week-ends. Eh bien, l'autrice belge Adeline Dieudonné est de retour avec ce nouveau roman. Dans la jungle, révélé en 2019 avec La vraie vie, multi-récompensée, elle affirme aujourd'hui tout son talent. Elle est notre invitée dans Marque-Page d'ici quelques minutes. Rendez-vous après Soprano. Voici Cœur d'Onier sur Radio Vinci Autoroute.

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1: 14h35, si vous circulez entre Montpellier et Nîmes, en direction de Nîmes, Orange ou encore Lyon, notez qu'il y a sur la voie qui permet de quitter l'aire de Millau après Galarguegmorte sortie 26, un poids lourd qui est arrêté sur la voie donc qui permet de vous insérer à nouveau sur les voies de l'autoroute A9. Les services de sécurité se rendent sur place. Voici Marc Page et parlons de l'un des romans marquants de ces dernières semaines, Dans la jungle, quatrième livre de l'autrice belge Adeline Dieudonné. Elle est au micro de Francine Thomas.
2: Bonjour Adeline Dieudonné.
3: Bonjour.
2: Je voudrais que l'on reste à la première phrase de Dans la jungle parce que vous excellez dans l'art de débuter une histoire. Je lis, si le notaire est ému, il n'en laisse rien paraître. Tout est dit, je trouve. Il s'est passé quelque chose de suffisamment grave pour qu'on puisse imaginer qu'un notaire prend sur lui. Qu'est-ce qui s'est passé ?
3: Arnaud, qui est un père de famille, tout ce qu'il y a de plus normal, a assassiné sa femme et leurs deux enfants avant de se suicider. Et donc là, on est dans l'étude du notaire avec les parents d'Arnaud, la mère d'Aurélie. Et donc, ils sont là pour la succession parce qu'évidemment, ils vont hériter de leurs enfants et de leurs petits-enfants.
2: Vous disséquez dans ce livre un féminicide avec une méticulosité implacable. Tout ce qui se met en place petit à petit, les reproches, les injonctions et puis la surveillance. Vous écrivez à propos d'Aurélie et de son mari Arnaud. Elle avait parfois peur qu'il puisse entrer dans sa tête et lire dans ses pensées. Elle pensait moins. L'emprise est telle qu'elle pense moins.
3: Oui. Là, on est déjà plus loin dans le roman parce que mon projet, c'était de remonter à la rencontre du couple et de voir comment ils se sont rencontrés, comment ils se sont mariés, comment il y a eu des années heureuses, en fait, avant d'en arriver à l'horreur et à la violence. Et c'est vrai que là, on est à un moment où elle se sent tellement surveillée qu'elle en arrive à penser qu'il l'entend penser.
2: Alors, le milieu dans lequel ça se passe est également très important. Un milieu où, je cite, on tutoie son banquier, on pratique l'optimisation fiscale et on se déplace en voiture de société. Il y a aussi dans ce roman une dissection très méticuleuse d'un microcosme bourgeois. Pourquoi avoir placé ce féminicide ici ?
3: Parce que c'est le milieu duquel je viens et que j'avais envie de le raconter en le situant très très précisément et donc en situant leurs conditions matérielles d'existence.
2: Et est-ce qu'il y a une spécificité de cette violence dans ce milieu-là ?
3: Oui, en fait je crois que, on le sait maintenant, les violences intrafamiliales, elles traversent tous les milieux sociaux, contrairement au mythe qui a quand même longtemps vécu, c'est pas l'ouvrier alcoolique qui se défoule sur sa femme et ses enfants. Maintenant, je pense que chaque milieu social a ses spécificités et que selon que on exerce la violence, donc qu'on fasse plutôt partie des milieux sociaux aisés, ou selon qu'on la subisse, ce qui est le cas des classes populaires, en fait, on est à un bout ou à un autre de la violence et donc cette violence est présente dans la vie. Et donc, elle ne peut que ressurgir dans les familles. Mais donc, c'est pas exactement les mêmes tenants et aboutissants, mais ça reste de la violence.
2: Adeline Dieudonné, vous signez Dans la jungle chez l'Iconoclaste, votre quatrième roman qui démontre une incroyable maîtrise de votre art littéraire, un roman implacable que vous allez dévorer, à moins que ce ne soit lui qui vous dévore. Merci beaucoup.
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0: Tina Turner avec Sting dans les 40 Silent Wings sur Radio Vinci Autoroute en ce jeudi après-midi, aujourd'hui 7 mai. Je reviens à vos conditions de circulation dans une minute.
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0: Il est 14h46, par endroit vous êtes nombreux à circuler, mais ça roule plutôt bien pour vous, pas de grosses difficultés à vous signaler entre Clermont-Ferrand, Lyon, la vallée du Rhône et le pourtour méditerranéen, avec un trafic un petit peu chargé du côté de Lyon et quelques retenues, 5 à 10 minutes pour les traverser tout autour du tunnel de Fourvière, donc de part et d'autre de ce tunnel, et puis au sud, un petit peu plus au sud, également au niveau des travaux de Pierre-Bénite, 5-10 minutes, hein, donc vraiment pour traverser ces retenues-là. À noter un trafic chargé également. Également et toujours au-delà du réseau Vinci Autoroute, si vous quittez Saint-Étienne en direction de Lyon par la 47 au niveau de travaux qui sont menés à Saint-Chamond, il faut un peu plus de 10 minutes pour traverser la retenue qui est installée. Partout ailleurs, donc ça va bien pour vous, pas de difficultés, faites des pauses régulièrement, les aires de repos, les aires de service à votre disposition. Si vous êtes en véhicule électrique, vous pouvez recharger votre véhicule sur les grandes aires de service, celles où il y a également des boutiques, mais vous pouvez aussi charger votre véhicule sur certaines aires de repos. Elles sont indiquées d'ailleurs dès l'autoroute avec le logo voiture électrique sur des panneaux. 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

Kinvé sur Radio Vinci Autoroute à 14h53. Bel après-midi, bonne route avec nous sur le 107.7 avec un trafic un petit peu chargé, mais pas de grosses difficultés à vous signaler. Retour de l'infotrafic dès que nécessaire, puis un nouveau point complet vous attend. Ça sera après les infos de 15h et un retour à vos conditions de circulation et un coup d'œil également à la météo pour la suite de ce jeudi et de ce long week-end du 8 mai. Très belle route en musique avec l'Amomali de M. Tout de suite, voici Solidarité.

0: Benson Boone sur Radio Vinci Autoroute en ce jeudi après-midi. Excellente route avec nous. Et si vous êtes actuellement sur l'autoroute A7, attention dans la sortie Tain-l'Hermitage, la sortie numéro 13, il y a une voiture qui est en difficulté. Vous ralentissez plus que d'accoutumé en quittant l'autoroute à ce niveau-là. La météo dans un instant et puis bien sûr vos conditions de circulation. Il est 15h.
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2: Bonjour à toutes et à tous. À la une, le principal suspect a reconnu les faits après la mort hier d'une adolescente de 14 ans tuée de plusieurs coups de couteau sur le chemin de son collège à Fère-en-Tardenois dans l'Aisne. L'homme âgé de 23 ans sans profession vit chez ses parents, avait indiqué le parquet de Soissons dans un communiqué. Il pourrait être un ex-petit ami de la victime. Le Premier ministre Sébastien Lecornu affirme le caractère désormais irréversible du projet de ligne à grande vitesse du Sud-Ouest après avoir signé aujourd'hui à Toulouse un protocole d'accord en présence d'élus locaux. 500 millions d'euros seront débloqués pour permettre de lancer les procédures d'appel d'offres, a-t-il assuré, à propos de cette ligne qui doit relier Bordeaux à Toulouse, puis à Dax. Le porte-avions français Charles de Gaulle s'apprête à prendre position dans la région du Golfe. Il a passé le canal de Suez et se trouve en mer Rouge. C'est ce que confirmait ce matin Alice Ruffo, la ministre déléguée des armées. Paris et Londres sont à la manœuvre depuis plusieurs semaines pour tenter de monter une mission neutre afin de rétablir la navigation dans le détroit d'Ormuz. La communauté internationale est en tout cas dans l'attente d'une réponse de l'Iran à la dernière proposition américaine. Hier, Donald Trump se montrait très optimiste, parlant de très bonnes discussions dans les dernières 24 heures. Il a jugé très possible un accord de paix avec l'Iran. Annonce qui a d'ailleurs généré une chute du prix du pétrole et une flambée des places boursières, même si le président américain a aussi de nouveau agité la menace d'une reprise des bombardements. Dans le reste de l'actualité, la question de l'antivirus. Tous les passagers présentant des symptômes ont désormais été évacués du navire MV Ondus. C'est ce qu'annonce la compagnie de croisière Oceanwide Expeditions. Le navire doit arriver dans les prochains jours à Tenerife, dans l'archipel espagnol des Canaries, pour débarquer le reste des passagers. À noter qu'une hôtesse de l'air de la compagnie aérienne KLM est en cours de dépistage à Amsterdam après avoir présenté de légers symptômes. Elle a été en contact avec la passagère néerlandaise de 69 ans décédée des suites de ce virus. C'était à Johannesburg en Afrique du Sud. La nuit fut festive pour les supporters du PSG. Le club parisien s'est qualifié en finale de la Ligue des Champions hier soir grâce à ce match nul un partout face au Bayern. Et pour la finale qui opposera donc le PSG à Arsenal le 30 mai prochain à Budapest, le maire de Paris, Emmanuel Grégoire, a déjà fait part de sa volonté d'installer une grande fan zone dans la capitale. 15h02, c'est la fin de ce flash. Excellent après-midi à l'écoute du 107.7. Dans une heure, l'actu vous sera présentée par Clément Fineau. Dans un instant, place au trafic, juste après la météo.
3: Merci la météo à venir pour ces prochaines heures avec quelques averses qui se déclenchent encore sur le massif central cet après-midi. Sinon ailleurs sur la moitié sud, le temps est calme. Demain sur l'ensemble du pays, la matinée sera calme et bien ensoleillée mais fraîche. L'après-midi, des averses se déclencheront également sur le relief de l'Auvergne. Le soleil résistera en revanche près de la Méditerranée mais le vent d'autant se lèvera avec des rafales jusqu'à 60 km/h. Les températures minimales fraîches hein, demain matin, je le disais, 3 à 8 degrés d'est en ouest jusqu'à 14 près de la Méditerranée. Puis les maximales autour de la Méditerranée justement l'après-midi. Il fera 20 du côté de Marseille et Montpellier, 21 du côté de Perpignan ou encore de Narbonne.
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3: Jeudi 7 mai, 15h03, en cette journée, le départ en week-end prolongé du 8 mai. Pour l'instant, ça se passe plutôt bien le long de votre parcours à l'heure actuelle autour de la Méditerranée, en Occitanie, en Provence. Pas de soucis majeurs où que vous soyez. Si vous êtes en Occitanie, par exemple, dans la région de Nîmes, de Montpellier, de Narbonne, de Perpignan, jusqu'à Carcassonne et même jusqu'à Toulouse, hein, pour l'instant, ça se passe bien. Même constat si vous, depuis Toulouse, vous rejoignez la Méditerranée pour passer un week-end prolongé. Là aussi, pour l'instant, pas de soucis particuliers. C'est bien là l'essentiel. Comme ça se passe bien globalement le long de votre parcours, on va terminer ce point trafic avec un rappel sécurité. C'est toujours bon à prendre. Vous le savez, en France, sur autoroute, on roule à droite. Ne restez pas constamment sur la voie du milieu, la voie de gauche. Écoutez les préconisations de Jean-Yves Frémillon de Vinci Autoroute. Il nous en dit plus.
5: On voit beaucoup de conducteurs sur les autoroutes à trois voies qui restent sur la file du milieu alors que la file de droite est libre. C'est interdit parce que ça peut engendrer des comportements dangereux de la part d'autres conducteurs. Si on vous suit en roulant plus vite que vous sur la file de droite, pour vous dépasser, il faudra se déporter deux fois et puis encore deux fois pour se rabattre. Alors certains conducteurs agacés risquent même de vous dépasser par la droite, ce qui là est formellement interdit et extrêmement dangereux. Restez au milieu, quand le trafic est fluide, ça peut provoquer des situations dangereuses.
3: Voilà pour ces préconisations signées Jean-Yves Frémillon de Vinci Autoroute. Et je rappellerai pour terminer que la voie de droite n'est pas réservée aux poids lourds ni aux véhicules lents.
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0: La route avec Savage Garden, Truly Madly, Deeply sur le 107.7. Il est 15h12 à Radio Vinci Autoroute. Bon après-midi. Ça se passe bien le long de votre parcours. On vous reconfirme tout ça dans quelques instants dans le prochain point sur vos conditions de circulation autour de la Méditerranée.
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0: À l'infotrafic de retour à 15h15, statu quo sur le front du trafic pour l'instant autour de la Méditerranée entre Occitanie et Provence. Pas de soucis majeurs devant vous que vous soyez. Vous êtes sur la 9, direction Barcelone, direction Lyon. Ça se passe plutôt bien. Même constat sur la 61 entre Toulouse et la Méditerranée, et ce dans les deux sens de circulation. N'oubliez pas, évidemment, qu'il va y avoir du monde en fin d'après-midi en raison des départs au week-end prolongé du 8 mai autour de la Méditerranée. Il vaudra mieux éviter les secteurs les plus impactés, souvent à proximité des grandes agglomérations, Montpellier et Nîmes. Et puis, côté trafic, ces prochains jours, sachez que demain, c'est une journée qui devrait rester plutôt calme l'après-midi, parce que le matin, il y aura un pic de trafic, notamment en fin de matinée. Sinon, samedi, journée la plus calme de ce week-end prolongé. Avant dimanche, le retour pour tous, avec pas mal de monde attendu sur l'autoroute A7 et également autour de la Méditerranée en fin d'après-midi. On aura l'occasion d'y revenir régulièrement sur cette antenne.
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0: Très bon voyage à toutes et à tous avec le 107.7 Radio Vinci Autoroute. On n'oublie pas, bien entendu, si on fait des longs trajets, c'est souvent le cas, en départ, en week-end prolongé du mois de mai, de bien vous arrêter régulièrement sur les aires de service, les aires de repos. Je vous rappelle qu'il y en a en moyenne tous les 20 km sur l'autoroute. Une pause s'impose, vous le savez, sur l'autoroute, au moins une fois toutes les 2 heures. Au moins 15 à 20 minutes. Ensuite, vous continuez tranquillement votre voyage frais et serein vers ce week-end prolongé. Le Farniente peut-être pour vous, les escapades entre amis, en famille. Quoi qu'il en soit, je vous souhaite une bonne route avec Radio Vinci Autoroute et Site aussi en musique.

La route avec le rappeur marseillais Taïk à l'instant sur le 107.7. Les Maroon 5 avant un nouveau point trafic complet autour de la Méditerranée. Trafic s'écoule dans l'ensemble plutôt bien hein, en ce moment. Pour l'instant, pas de soucis majeurs, que vous soyez en Provence ou en Occitanie. Le trafic est fluide. Juste avant de vous laisser repartir, le saviez-vous? Pour recharger votre voiture électrique, vous pouvez le faire sur toutes les aires de service. Celles où vous trouvez des boutiques, mais vous pouvez également charger votre véhicule sur certaines aires de repos. Les sites concernés sont indiqués dès l'autoroute. Vous apercevez le logo voiture électrique sur le panneau. Lors de votre recharge, ne dépassez pas les 80% pour libérer la place plus rapidement. Il vaut mieux faire des pauses recharge plus courtes, mais plus régulières. Les Maroon 5, tout de suite avant Étienne Daho dans le prochain quart d'heure en musique. Très bonne route, très bel après-midi avec Radio Vinci Autoroute.

0: les Maroon 5 à l'instant sur Radio Vinci Autoroute. Excellent voyage, bon après-midi. Dans un instant, nouveau point trafic. Nous ferons le voyage également avec notre homme de terrain aujourd'hui, Olivier Frisson, à bord de la voiture trafic Radio Vinci Autoroute. Il nous parlera de la vallée du Rhône dans un instant, là où il se trouve pour vous qui partez peut-être en week-end prolongé en direction de Lyon depuis l'autoroute A9 pour rejoindre l'autoroute A7. Le point complet, eh bien, c'est à suivre dans quelques instants, dans moins de 2 minutes.
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0: L'infotrafic de retour à 15h30 avec pour l'instant un trafic plutôt calme autour de la Méditerranée entre Provence et Occitanie. Pas de soucis majeurs de circulation et c'est bien là l'essentiel. Vous qui avez peut-être choisi d'anticiper et qui avez la chance de partir en week-end prolongé du 8 mai dès à présent, eh bien ça se passe plutôt bien. Simplement du côté de Montpellier, si vous êtes sur l'autoroute A709, l'axe desserte de l'agglomération, direction de 7 après Montpellier-Est, la sortie numéro 29, des obstacles ont été aperçus sur la chaussée au kilomètre 11. C'est votre repère au-delà du pourtour méditerranéen. Si vous remontez la vallée du Rhône, qu'est-ce qui vous attend côté trafic ? Eh bien, c'est le moment de retrouver notre homme de terrain aujourd'hui de la rédaction du 107.7, Olivier Frisson, à bord de la voiture trafic et radio Vinci Autoroute. Bonjour Olivier.
11: Bonjour Loïc, bonjour à tous. En effet, en direct de la vallée du Rhône, où un petit peu comme la côte landaucienne, vous le voyez, le soleil et la chaleur sont au rendez-vous. J'ai actuellement 24 degrés au tableau de bord de la voiture radio trafic. Ceci dit, je suis actuellement du côté du sud de la vallée du Rhône. Pour vous qui arrivez de l'autoroute A9, de Barcelone, de Narbonne, de Montpellier, peut-être Nîmes même, en direction de Lyon, vous allez forcément emprunter la même autoroute que moi. Et la tendance pour l'instant en direction du nord, c'est le calme absolu. Voilà, je peux pas mieux vous dire, Loïc. Autant c'est en train de véritablement se charger dans le sens dit des départs, hein, c'est-à-dire en direction de la Méditerranée pour ceux qui arrivent de Lyon. Mais pour vous qui roulez et qui allez rouler en direction de Lyon sur l'autoroute A7, pour l'instant, sachez que c'est le calme absolu. Très très peu d'événements. D'ailleurs, Mathilde vous accompagnera d'ailleurs sur cette même antenne sur le 107.7 à peu près à la hauteur de Romoulin. Et puis côté autoroute A7, je vous le disais, pour l'instant jusqu'à Lyon, le trafic est tout à fait fluide, que des bonnes nouvelles. Loïc, juste le temps pour moi tout de même que de vous dire qu'il y a toujours un bon réflexe à avoir. C'est vrai que quand il n'y a que peu de monde sur l'autoroute, on a un petit peu tendance, il est vrai, à rester sur la voie du milieu. Vous savez, ces nombreux messages, Loïc, qu'on reçoit très souvent sur le 107.7. Alors oui, si vous pouvez vous décaler sur la droite, eh bien faites-le, hein, parce que évidemment, ça sera largement plus confortable pour tout le monde, vous en premier. N'oubliez pas d'utiliser le clignotant, le coup d'œil dans le rétroviseur. Et si vous le pouvez, évidemment, vous vous décalez sur la voie de droite qui n'est pas réservée aux poids lourds. Voilà ce que je voulais faire passer comme message, Loïc.
0: Merci Olivier, on vous retrouve régulièrement tout au long de cet après-midi à l'occasion de ces départs en week-end prolongé du 8 mai. Vous avez raison d'insister sur cette fameuse voie de droite, la voie de droite qui n'est pas réservée aux poids lourds ni aux véhicules lents. Vous l'avez rappelé.
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0: Bonne route, puisque ça se passe bien, on va pas se priver de repartir en musique sur Radio Vinci Autoroute avec Étienne Dao comme premier et Marie-Sara qui se prépare.

Très bon voyage avec Marie-Sara à l'instant sur Radio Vinci Autoroute, avec un trafic qui reste calme quand même le long de votre parcours autour de la Méditerranée. Pour l'instant, pas de soucis majeurs. C'est tant mieux entre Provence et Occitanie. Simplement, une information qui m'est parvenue il y a quelques instants, je vous la redonne. Vous êtes entre Montpellier et Nîmes sur l'autoroute A9 en direction de Lyon après Galargue et Gomorte à la sortie 26. Un véhicule est signalé arrêté sur la voie de droite au kilomètre 67. Pas plus d'infos pour le moment. Donc si c'est le cas et si c'est confirmé, décalez-vous bien sur les voies les plus à gauche. Christophe Maé, le Vauclusien, avec son titre La Lune avant le nouveau point trafic de 15h45.

0: Christophe Maé, le titre La Lune à l'instant sur le 107.7. Restez avec nous, hein, bien sûr, l'infotrafic est de retour dans quelques secondes. On reparlera notamment d'un obstacle repéré sur les voies au bout de la 54 en direction de Nîmes, après Nîmes-Centre, la sortie numéro 1, dernier kilomètre de cet axe. Sangle de poids lourd repéré sur la chaussée, ralentissez.
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0: Il est 15h45 et on revient sur toutes vos conditions de circulation, si vous êtes notamment entre Nîmes et Montpellier. Deux infos au programme autour de la Méditerranée. D'abord sur l'autoroute A9 en direction de Lyon. Kilomètre 71 après Galargues-Morte, la sortie numéro 26. Vous avez un véhicule arrêté sur la bande d'arrêt d'urgence et qui empiète un petit peu sur la voie de droite dans une courbe. Donc soyez très attentifs, restez bien sur la partie gauche de la chaussée, kilomètre 71 de cet axe A9 en direction de Lyon, avec des piétons à proximité du véhicule immobilisé. Donc tenez-en compte, décalez-vous sur la partie gauche de la chaussée. Plus à l'est, vous êtes du côté de l'autoroute A54, tout au bout de cet axe, en direction de Nîmes et Montpellier. Dernier kilomètre après Nîmes-Centre, la sortie numéro 1. Des sangles de poids lourds ont été vus sur les voies, le patrouilleur est sur place. C'est Alain qui ramasse ces obstacles en ce moment, donc il traverse potentiellement les voies pour votre sécurité. Ralentissez pour la sienne également. Voilà pour les dernières informations, les dernières évolutions côté trafic. Vous avez compris que c'était surtout en Languedoc que tout se passait, puisque ailleurs il n'y a pas d'autres événements autour de la Méditerranée. C'est plutôt calme en ce moment et c'est tant mieux. Pour l'instant, pas encore le gros du trafic à l'occasion des départs en week-end prolongé du 8 mai. Pour l'instant, ça se passe bien, que vous soyez donc côté Occitanie ou côté Provence. La route ensemble et en musique avec Dido, Marguerite ou encore Véronique Sanson. Voilà quelques-uns des titres qui vous attendent pour vous accompagner tranquillement jusqu'à 16h, heure de l'actualité avec la rédaction. D'ici là, si une information le nécessite, je reviens vers vous.

0: La route avec Meghan Trainor à l'instant sur le 107.7. Très bon voyage à toutes et à tous. Ça se passe bien pour l'instant au long de votre parcours autour de la Méditerranée. On aura l'occasion d'y revenir dans 2 minutes après le rappel de l'actualité. 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
2: Bonjour à tous. L'Organisation mondiale de la santé cherche à rassurer après la contamination du hantavirus à bord d'un navire faisant liaison entre Ushuaïa et les îles Canaries. Pour l'OMS, il s'agit d'un incident sérieux, mais le risque pour la santé publique est bas. Le navire MH Hondius est pour l'heure bloqué depuis dimanche au large du Cap-Vert. À 7h, 8 cas ont été détectés pour 3 morts, mais un nouveau cas vient d'être détecté selon un hôpital néerlandais et concerne une personne ayant été évacuée du bateau. Il a rapidement été considéré comme le principal suspect. Un homme de 23 ans a reconnu avoir poignardé à mort la jeune Chloé, 14 ans hier. La jeune collégienne vivant dans un bourg de fer en Tardenois avait été retrouvée avec plusieurs blessures par arme blanche. L'homme adulte et la fille adolescente auraient été en relation selon les premiers éléments de l'enquête. Condamné pour une dizaine de mutilations, un ancien dentiste de 61 ans va passer 7 ans en prison. Il a été jugé coupable d'avoir pratiqué des opérations médicalement injustifiées et bâclé, ayant engendré par la suite des mutilations pour récupérer des sommes indues. La communauté internationale dans l'attente après la dernière proposition américaine faite à l'Iran. Hier, Donald Trump se montrait très optimiste, parlant de très bonnes discussions dans les dernières 24 heures. Ses propos ont eu le mérite, au moins, de faire chuter le prix du pétrole, du moins pour l'instant. Ce fut amical et constructif, envoyé par les États-Unis pour apaiser les tensions entre Donald Trump et le pape Léon XIV, après les critiques du chef d'État auprès du souverain pontife. Le secrétaire d'État Marco Rubio a rencontré le pape en ce jour au Vatican, et l'audience a souligné la solidité des relations entre les États-Unis et le Saint-Siège, selon Washington. La fête fut presque totale après l'exploit du Paris Saint-Germain de se qualifier pour la deuxième fois de suite en finale de la Ligue des Champions. Des heurts ont gâché la fête dans la capitale et 95 personnes, dont 9 mineurs, ont été placées en garde à vue. Le maire de Paris, Emmanuel Grégoire, a tout de même annoncé la mise en place d'une fan zone pour la finale. Ce sera donc le 30 mai prochain, finale à 18h, on le rappelle, à Budapest. 16h02 sur le 107.7, prochain rendez-vous avec l'actualité dans une heure. Retour au trafic après la météo.
0: Merci à vous Clément. La météo à venir pour ces prochaines heures. Quelques averses se déclenchent encore sur le Massif central aujourd'hui. Plus au sud, le temps est plus calme. Demain, sur l'ensemble du pays, la matinée sera calme et plutôt bien ensoleillée, mais assez fraîche. L'après-midi, des averses vont se déclencher sur l'Auvergne. Le soleil résistera en revanche près de la Méditerranée, mais le vent d'autant soufflera en rafale jusqu'à 60 km/h. Les températures donc minimales fraîches. Demain matin, 3 à 8 degrés en général, jusqu'à 14 en bord de mer. Et puis l'après-midi, autour de la Méditerranée, il fera 20 à Marseille. Et Montpellier, 21 à Perpignan, encore à Narbonne.
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0: L'infotrafic de retour pour vous qui nous écoutez actuellement. Si vous circulez sur l'autoroute A709 à Montpellier, principale difficulté, principal événement en tout cas, si vous êtes dans le secteur juste avant Vendargues, la sortie numéro 28 à l'est de la métropole de Montpellier en direction de Nîmes, un accident est signalé au kilomètre 4. Une voiture serait accidentée sur voie de droite. Pas plus d'infos pour le moment. Les services de sécurité se rendent sur place. Quoi qu'il en soit, en attendant, vous anticipez, vous êtes quand même nombreux sur cet axe de desserte de l'agglomération de Montpellier en quittant donc cette métropole en direction du nord. Voiture signalée accidentée donc au kilomètre 4 sur la voie de droite. Sinon, mis à part ça, ailleurs ça se passe plutôt bien. Hein. Dans l'ensemble, il n'y a pas d'autres difficultés le long de votre voyage, ou que vous soyez sur la 709, mais pas que, sur l'autoroute A9 également, même si c'est parfois dense, entre Montpellier et Nîmes dans les deux sens, il n'y a pas de gros soucis de circulation. Même constat, si vous quittez l'Occitanie ou la Provence pour rejoindre la vallée du Rhône en direction de Lyon pour l'heure, si vous entamez votre week-end prolongé du 8 mai, eh bien sachez que ça se passera bien devant vous sur la 7 en direction de Lyon.
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La route avec Marine et le titre Escroc à l'instant sur le 107.7. Restez bien avec nous. Dans 5 minutes, un nouveau point trafic complet arrive. Trafic calme hein, en ce moment, même si un accident est signalé toujours à l'est de Montpellier sur la 709 en direction de Nîmes, au kilomètre 4 après Montpellier-Est, à la sortie numéro 29. A priori, une voiture sur la voie de droite accidentée. Restez bien sur la partie gauche de la chaussée. On en reparle juste après. Teddy Swims en musique.

0: La route avec Teddy Swims et Mr. Know-It-All sur le 107.7. Bonne route en ce milieu d'après-midi, pas de soucis majeurs le long de votre parcours. On refait le point quand même sur vos conditions de circulation. Restez avec nous juste après ça.
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0: L'Info Trafic de retour à 16h16 en ce milieu d'après-midi avec un trafic sur qui se coule plutôt bien dans l'ensemble sur l'Occitanie et la Provence. Vous êtes de plus en plus nombreux, mais pour l'instant pas de soucis majeurs, c'est bien là l'essentiel. Simplement un accident quand même à vous signaler si vous êtes à l'est de Montpellier sur l'autoroute A709 en direction de Nîmes. Vous circulez juste avant Vendargues, la sortie numéro 28 à l'est de la métropole de Montpellier. Vous avez les gendarmes, le patrouilleur, le dépanneur sur place, une voiture accidentée sur la bande d'arrêt d'urgence kilomètre 4. Ne passez pas trop près avec pas mal de véhicules en intervention. Voilà pour l'essentiel côté conditions de circulation, pas d'autres difficultés, je le répète, au programme, y compris si vous quittez l'Occitanie ou la Provence pour remonter la vallée du Rhône. Pour l'instant, la 7 en direction de Lyon, pas de soucis majeurs non plus. Du coup, pour refermer ce point trafic, un rappel sécurité, vous le savez, il est essentiel de maintenir une bonne distance de sécurité, en tout cas suffisante entre votre véhicule et celui qui vous précède. Écoutez les recommandations de Joris Dariès du centre de formation ECF by SPS.
16: Respecter les distances de sécurité, c'est donner le temps à chacun de réagir sans être surpris. Et quand on est trop proche du véhicule qui nous précède, ça augmente le risque de collision en cas de freinage. Il faut au minimum garder 2 secondes d'intervalle entre nous et le véhicule qui nous précède. Bien sûr, si les conditions de circulation sont sous la pluie ou si le sol est humide, on va multiplier par 2 ces distances de sécurité.
0: Pour ces précisions, signé Joris Dariès du centre de formation ECF by SPS.
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0: Restez avec nous dans un instant, la première partie de votre agenda des sorties pour ce week-end prolongé du 8 mai. Au programme, une exposition photo dédiée à Freddie Mercury. Au pied des Alpilles, un festival de seul en scène à Uzès dans le Gard, une baleine nature dans la Loire. Tous les détails juste après la musique de Luc

0: Le reste du monde, le titre de Luc à l'instant sur le 107.7. Lizzo arrive également pour accompagner votre route jusqu'au prochain point trafic de 16h30, où vous retrouvez également notre homme de terrain à bord de la voiture trafic Radio Vinci Autoroute qui sillonne la vallée du Rhône pour votre sécurité et pour vous indiquer les difficultés en cours. Mais pour l'instant, pas de soucis majeurs en remontant en direction de Lyon sur cet axe A7 au-delà de l'autoroute A9. Dans cette première partie de l'agenda des sorties, Quentin Lachaise nous entraîne d'abord dans les Bouches-du-Rhône pour redécouvrir un monstre sacré du rock.
1: Après avoir consacré toute une exposition à David Bowie, désormais c'est Freddie Mercury, le légendaire chanteur du groupe Queen, que vous pourrez redécouvrir à travers une collection de 130 photos. C'est à l'Hôtel de la Goye, à Saint-Rémy-de-Provence. David Lawrence est écrivain et produit cette exposition, montrant le chanteur dans ses moments de gloire, mais aussi les moments les plus douloureux, comme lors de l'arrivée du sida, qui a forcé de nombreux coming-out d'artistes.
2: Mercury a dû vivre cette période. Et ça a été très dur parce que quand on aime ses parents, quand on aime les membres de sa famille, avouer qu'on est homosexuel ou bisexuel, bon, il faut avoir du cran, et surtout dans cette période. Donc ça, dans l'exposition, on le montre. Alors, il n'y a pas que ça. Après, on découvre Garden Lodge, la demeure londonienne de Freddie Mercury, parce que en dehors de la scène, c'est quelqu'un qui aimait bien le calme, la sérénité. Il était passionné par la collection de ses œuvres d'art. Il dépensait beaucoup d'argent là-dedans. Et ses jardins. Il était passionné par les jardins japonais, par exemple.
1: L'expo photo consacrée à Freddie Mercury est à voir à l'Hôtel de la Goye à Saint-Rémy-de-Provence. C'est au sud d'Avignon, accessible par l'autoroute A7 ou la 54. Traversons le Rhône pour aller dans le Gard, dans la charmante cité d'Uzès. Vous allez pouvoir vous détendre avec le festival du Seul en scène, 4e édition, porté par Patrick Timsit. Alors si les grands noms comme Philippe Cavrivière, Marie-Claude Pietragala ou encore Bernard Lavillier affichent complet, d'autres rendez-vous vous attendent avec des masterclass, un comédie club ou encore un DJ set de Philippe Corti. Enfin, direction l'Auvergne, tout près de Clermont-Ferrand, la Ligue de protection des oiseaux Cournon-Val d'Allier vous propose une balade gratuite à la découverte des oiseaux de la région. Accompagnée par les bénévoles, vous y apprendrez de nombreuses choses sur la faune qui évolue tout près de cet affluent de la Loire. Rendez-vous ce dimanche matin à Pérignat-sur-Allier. Je vous retrouve tout à l'heure et nous irons à Montpellier pour assister à un festival jeune public au Domaine d'Eau.
0: Merci à vous, Quentin, tout à l'heure après l'infotrafic de 16h30, deuxième partie de l'agenda des sorties sur le quart sud-est du pays. En attendant, la musique, c'est Lizzo, côté trafic de plus en plus de monde hein, en ce moment, sur la 9, sur la 709, en direction de Nîmes, en direction de Barcelone. Vous êtes nombreux forcément à quitter le travail, à peut-être d'ores et déjà partir en week-end prolongé du 8 mai. Eh bien, on fait le point dans quelques minutes, restez avec nous.

0: La route avec Litso en ce milieu d'après-midi, le trafic se fait de plus en plus dense. Alors pour l'instant, pas de difficultés majeures devant vous, mais vous êtes de plus en plus nombreux, en Languedoc notamment, dans le secteur de Montpellier ou entre Nîmes et Narbonne sur l'autoroute A9 et ce, dans les deux sens de circulation. Départ pour certains d'entre vous, d'ores et déjà en week-end prolongé du 8 mai. Quoi qu'il en soit, pour l'instant, c'est la bonne période, hein, puisqu'il n'y a pas de soucis majeurs. On aura l'occasion d'y revenir en détail dans quelques instants, juste après ces quelques messages.
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0: Allez, l'infotrafic de retour à 16h30 avec un trafic qui, dans l'ensemble, continue de bien s'écouler hein, sur l'Occitanie, la Provence, même si on sent arriver le fort trafic de fin de journée. C'est le cas du côté de l'agglomération de Montpellier. Vous êtes au ralenti parfois sur la 709, l'axe desserte de l'agglomération en direction de Nîmes, en direction de Sète, dans les secteurs habituels. Hein. Pour l'instant, pas plus de quelques minutes à patienter chaque fois sur voie de droite si vous êtes du côté de Montpellier-Est à sortie 29 ou alors du côté de Saint-Jean-de-Védas en direction de Sète au niveau de la sortie 32 à l'ouest de la métropole. Sinon, mis à part ces informations, pas d'autres difficultés notables le long de votre parcours sur cette grande région. Au-delà de l'Occitanie, au-delà de la Provence, qu'est-ce qui vous attend côté trafic si vous partez pour votre week-end prolongé du 8 mai vers le nord du pays ? Via la vallée du Rhône, eh bien, on retrouve notre homme de terrain à bord de la voiture Trafic Radio Vinci Autoroute. C'est Olivier Frisson aujourd'hui qui vous accompagne, qui est à vos côtés. Alors, comment ça se passe en vallée du Rhône sur l'autoroute A7 actuellement ?
19: Bonjour Loïc, bonjour à tous. En effet, je suis, comment dirais-je, l'ouvreur, voyez-vous. Je suis devant vous, en définitive, vous qui roulez sur l'autoroute A9. Je suis à la hauteur de Valence, je suis en train de remonter l'autoroute A7 en direction de Lyon et depuis la Provence, j'arrive donc sur le secteur de Valence. Loïc, j'ai que des bonnes nouvelles à vous donner. Premièrement, il n'y a que très très peu d'événements qui jalonnent le parcours de celles et ceux qui veulent remonter à la vallée du Rhône. Mais également, le trafic est vraiment fluide pour l'instant en direction du Nord, même si forcément ça se charge en direction du Sud, hein, pour ceux qui arrivent de Lyon en direction du Sud, mais c'est pas votre cas. Donc voilà, la bonne nouvelle, c'est que ça roule très très bien pour l'instant en direction du Nord, même si évidemment on est encore un petit peu loin du pic de trafic. Mais sachez que pour l'instant, tout va bien, Loïc, sur la vallée du Rhône.
0: Merci à vous, à bord de la voiture Trafic, Radio Vinci Autoroute, Olivier Frisson, qui vous accompagne, qui est à vos côtés. On vous retrouve tout à l'heure, dans une heure, pour un nouveau point, un nouvel état des lieux de la situation du côté de la vallée du Rhône. Voilà tout ce qu'il y avait à savoir côté trafic en ce moment, c'est-à-dire à 16h32.
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0: La seconde partie de votre agenda des sorties qui arrive dans quelques minutes sur Radio Vinci Autoroute. À ne pas rater cette fin de semaine, un festival jeune public à Montpellier, un rendez-vous magique près de Valence et à Perpignan, un festival de cinéma qui questionne le futur. Toutes les infos à suivre juste après Calvin Harris.

0: Calvin Harris avec Sweet Nothing à l'instant sur le 107.7, restez avec nous. Elena arrive en musique avec son dernier single Capuche, mais avant cela, côté trafic, je vous rappelle que le trafic s'écoule plutôt bien encore à cette heure-ci, il n'y a pas de souci majeur devant vous, que vous soyez sur la Provence ou l'Occitanie, c'est bien là l'essentiel. La seconde partie de votre agenda des sorties, c'est tout de suite Quentin Lachasse, cette fois direction Montpellier pour des spectacles jeune public.
1: Le festival Saperlipopette revient pour une 27e édition au Domaine d'Eau, avec toujours cette même ambition, ouvrir grand les portes de l'imaginaire, et toujours avec des propositions exigeantes pour initier vos enfants à la culture. Éric Barthes est le directeur artistique de la Cité Européenne du Théâtre au Domaine d'Eau.
2: C'est un ensemble de spectacles qui se répondent l'un à l'autre, mais tout ce qui nous motive, c'est l'émotion. Et je pense que, par exemple, le spectacle de Fiaménard, qui est d'une poésie absolue entre la matière et le vent, est peut-être un spectacle unique en Europe. C'est vraiment des spectacles qu'on a programmés par leur singularité. Et ces spectacles se répondent parce que, d'une certaine manière, c'est l'art du présent. Donc c'est toujours contemporain, le théâtre. Il n'y a pas de classicisme. On revisite simplement le répertoire, que ce soit pour le jeune public ou pour le théâtre.
1: Le festival Saperlipopette au Domaine d'Eau, au nord de Montpellier, c'est tout ce week-end. Le Domaine d'Eau est accessible par l'A709, l'axe de desserte de la ville. Spectacle jeunesse toujours, mais qui ne manquera pas de parler aux adultes, le théâtre Le Train à Porte-les-Valence organise sur plusieurs week-ends le festival C'est Magic. Au programme ce samedi et ce dimanche dans le parc Léo Lagrange, Turbo Minus, un spectacle musical intergénérationnel qui promet de remixer les trésors cachés du disque pour enfants. Vous pourrez ainsi danser en famille au rythme d'un mix, dit-on, varié et surtout déjanté. Et puis tout au long de cette fin de semaine, c'est le festival Confrontation à Perpignan qui s'intéresse à notre futur. Différentes projections de films de science-fiction comme Ready Player One ou encore une adaptation de 1984 vous sont proposées entre conférences et ateliers pour s'initier aux techniques du cinéma. Je vous souhaite un très très bon week-end.
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0: À la capuche d'Elena à l'instant sur le 107.7. Dans 3 minutes, restez avec nous, l'info trafic est de retour.
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0: Un petit peu monde en agglomération, c'est normal me direz-vous en fin d'après-midi, surtout à l'occasion d'un départ en week-end prolongé du 8 mai. Mais pour l'instant, ça reste quand même assez mesuré. Il n'y a pas de gros bouchons, mais il y a quelques ralentissements ponctuels à Toulouse ou du côté de Montpellier, à Montpellier sur la 709 en particulier, en direction de Nîmes au niveau de Montpellier-Est à la sortie 29 sur la voie de droite, et puis en direction de 7 au niveau de Saint-Jean-de-Védas à la sortie 32, mais pas plus de quelques minutes à chaque fois pour passer les difficultés. Sinon ailleurs, d'une manière générale, autour de la Méditerranée, ça se passe plutôt bien, côté Languedoc-Roussillon. Côté Camargue, un petit peu de monde aussi sur la Nationale 113, hein, où vous arrivez de Saint-Martin-de-Crau, de Salon-de-Provence, en direction de Nîmes. Ça ralentit sur quelques kilomètres, mais pas plus de 10 minutes, pour passer cette Nationale, gérée par la direction des routes méditerranéennes. Et puis au-delà de la Provence, d'ailleurs, ou du Languedoc, si vous prenez depuis l'autoroute A9, l'autoroute A7, par exemple, en direction de Lyon, eh bien, ça continue de bien se passer hein, sur la liaison, notamment entre Orange et Valence, en direction du Nord. Très bon voyage, on n'oublie pas les bons réflexes de sécurité quand on circule avec du fort trafic, comme ça commence à être le cas en cette fin de journée. On n'oublie pas bien sûr de rouler à droite sur autoroute. En France, on ne reste pas constamment sur la voie du milieu, la voie de gauche, des voies qui sont faites pour dépasser. Une fois que c'est fait, on se rabat sur la voie de droite qui n'est pas réservée aux poids lourds ni aux véhicules lents. Toujours bon de le rappeler. La route en musique avec Mylène Farmer, Sting, Stolen Car. Il y aura également Dennis Edwards dans le prochain quart d'heure.

0: La route avec Mylène Farmer et Sting, retour au trafic en Occitanie si vous êtes du côté de Narbonne en direction sur l'autoroute A61 de Montpellier au kilomètre 375 après Lézignan, la sortie numéro 25. Une bâche a été vue sur la chaussée, donc ralentissez si vous abordez la zone. Et puis plus à l'est, notez que du côté du Languedoc, vous circulez sur l'A9 au niveau de Nîmes-Ouest, la sortie numéro 25, vous avez... au niveau de cette sortie, véhicule arrêté. Les gendarmes sont sur place, donc anticipez si vous abordez cette zone au moment de quitter l'autoroute avant de rejoindre le réseau secondaire. La route en musique avant de retrouver à 17h l'actualité avec la rédaction. Puis un nouveau point trafic dans la foulée. Bonne route, bon début de week-end, c'est déjà votre cas. Bon courage si vous continuez le travail. On n'oublie personne sur le 107.7 Radio Vinci Autoroute.
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La route avec Dennis Edwards à l'instant sur le 107.7. Merci de faire la route en notre compagnie. 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Lynn en musique avant l'actualité de 17h avec la rédaction.

0: Et la route avec Lynn sur le 107.7. Le prochain point trafic, c'est dans 2 minutes. 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
2: Bonsoir à tous. Ce n'est ni le début d'une épidémie ni d'une pandémie. L'Organisation mondiale de la santé cherche à rassurer après la contamination du hantavirus à bord d'un navire faisant liaison entre Ushuaïa et les îles Canaries. S'il y avait jusqu'à présent 8 cas détectés dans ce paquebot, encore bloqué jusqu'à samedi au large du Cap-Vert, dont 3 morts, un nouveau cas a été détecté chez une personne ayant été évacuée du bateau aux Pays-Bas. L'ampleur du foyer d'infection devrait être limitée, rassure encore l'OMS, si les mesures de santé publique sont mises en œuvre et si les pays font preuve de solidarité. Après l'affaire du détournement de fonds européens, le Rassemblement national est encore épinglé par le parquet européen, cette fois pour des soupçons de fraude. Des formations de média training auraient été financées avec des dotations européennes au bénéfice Jordan Bardella pendant la campagne présidentielle de 2022, ce qui est interdit. Ils auraient été en relation avant les faits. Un homme de 23 ans, interpellé hier, a reconnu avoir poignardé à mort la jeune Chloé, 14 ans, retrouvée morte hier dans son village de Fer en Tardenois dans l'Aisne. La communauté internationale dans l'attente après la dernière proposition américaine faite à l'Iran. Hier, Donald Trump se montrait très optimiste, parlant de très bonnes discussions dans ces 24 dernières heures. Ces propos qui ont eu le mérite au moins de faire chuter le prix du pétrole. Ce fut amical et constructif, envoyé par les États-Unis pour apaiser les tensions entre Donald Trump et le pape Léon XIV. Après les critiques du chef d'État auprès du souverain pontife, le secrétaire d'État américain Marco Rubio a rencontré le pape en ce jour au Vatican et l'audience a souligné la solidité des relations entre les États-Unis et le Saint-Siège. La fête fut presque totale après l'exploit du Paris Saint-Germain de se qualifier pour la deuxième fois de suite en finale de la Ligue des Champions. Des heurts ont gâché la fête dans la capitale et 95 personnes, dont 5 mineurs, ont été placées en garde à vue. Ce qui n'empêche pas le maire de Paris, Emmanuel Grégoire, d'annoncer la mise en place d'une fan zone pour la finale. Ce sera le 30 mai prochain. 17h02 sur le 107.7. Prochain rendez-vous avec l'actualité dans 1 heure. Retour au trafic après la météo.
0: Merci Clément. La météo pour demain sur l'ensemble du pays. La matinée sera calme et plutôt bien ensoleillée. L'après-midi, des averses vont se déclencher sur le massif central. Le soleil résistera près de la Méditerranée, mais le vent d'autant va se lever et souffler en rafale jusqu'à 60 km/h. Les températures minimales un petit peu fraîches demain matin. 3 à 8 degrés en général jusqu'à 14 en bord de mer. Et puis les maximales autour de la Méditerranée. Demain après-midi, il fera 20 à Marseille, Montpellier, 21 à Perpignan ou encore du côté de Narbonne.
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0: Fin d'après-midi, plutôt dense côté trafic, mais pas de difficultés majeures. Ça, c'est bon à prendre en l'occasion de ces départs en week-end prolongé du 8 mai. En Occitanie, du côté de la Camargue, quand même, il y a un petit peu de trafic sur la Nationale 113. Fin d'après-midi rythmé par les ralentissements sur 4-5 km, 10 minutes de bouchons pour traverser Arles sur la Nationale 113 en direction de Nîmes et Montpellier. Plus à l'ouest, du côté de Nîmes, justement, bon, ça se passe plutôt bien. Alors, ça peut freiner un petit peu tout au bout de l'autoroute A54 avant de rejoindre l'autoroute A9. Au passage de 2, une seule voie circulée, mais pas plus de 5 minutes pour passer ces quelques centaines de mètres de ralentissement. Et puis ailleurs, d'une manière générale, sur l'autoroute A9, ça se passe bien. Notez simplement en direction de Barcelone, à l'ouest de Béziers, après la sortie 36 de Béziers-Ouest, des obstacles repérés sur la chaussée au kilomètre 181. C'est votre repère. Et puis si vous êtes côté agglomération, un petit peu de monde à l'est de Toulouse depuis la 61, si vous rejoignez le périphérique extérieur en direction de Bordeaux, et puis du côté de Montpellier, ça se passe quand même relativement bien, ça peut freiner ponctuellement au niveau des sorties de la métropole sur la 709, direction 7, direction Nîmes, mais pas plus de quelques minutes pour passer les secteurs de Saint-Jean-de-Védas ou encore Montpellier-Est. Et puis si vous quittez le Languedoc ou la Provence pour remonter la vallée du Rhône, pas de soucis particuliers sur la 7 en direction de Lyon à l'heure actuelle.
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0: La route avec Vanessa Paradis, les épines du cœur à l'instant sur le 107.7. Très bon voyage à toutes et à tous, bonne fin d'après-midi. L'état du trafic avec le volume de trafic assez important, notamment en agglomération en fin de journée et à l'occasion des départs en week-end prolongé du 8 mai. Eh bien, on refait le point dans quelques minutes, juste après ça.
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0: Trafic bien dense le long de votre parcours en Occitanie, mais pour l'heure, pas de difficultés majeures. Ça, c'est plutôt la bonne nouvelle à l'occasion de ces départs en week-end prolongé du 8 mai. Où que vous soyez, pour l'instant, le trafic s'écoule quand même bien. Alors, vous êtes certes très nombreux sur les trois voies, ça peut même freiner ponctuellement, hein, entre Narbonne et Nîmes. Mais il n'y a pas de grosses difficultés. La difficulté la plus importante, il faut aller la chercher à Arles. Si vous traversez la Nationale 113 en direction de Nîmes, 10 minutes de bouchon sur 4-5 km sur cette nationale gérée par la direction des routes méditerranéennes, puis tout au bout ensuite de la 54, 5 minutes pour passer de la 54 à l'autoroute A9 du côté de Nîmes en direction de Barcelone. Pour le reste, il y a des obstacles le long de votre parcours signalé. Si vous êtes notamment du côté de Béziers sur l'autoroute A9 en direction de Barcelone, au kilomètre 177 après Béziers-Ouest à la sortie 36 et puis toujours après cette sortie au kilomètre 181. Donc à chaque fois, vous anticipez avec le patrouilleur qui se rend sur place pour ramasser ces obstacles. Et puis, dans la jonction de Narbonne entre l'autoroute A9 sur autoroute A61, quel que soit votre sens de circulation, vous êtes concerné par un piéton qui a été vu marchant près des voies. Piéton qui peut traverser à tout moment, vous êtes concerné direction Toulouse, direction Barcelone ou direction Montpellier. Voilà pour les grandes tendances du trafic. Pas plus à vous donner en ce moment autour de la Méditerranée, entre Occitanie et Provence. Si vous quittez ces deux régions pour remonter la vallée du Rhône, eh bien sachez que ça se passera bien sur l'A7 en direction de Lyon. Vous retrouvez ma consoeur Mathilde Ferrer qui vous dira tout de l'état du trafic en vallée du Rhône.
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0: Très bon voyage à toutes et à tous à l'écoute du 107.7, bien sûr, Radio Vinci Autoroute. À vos côtés, 24 heures sur 24, 7 jours sur 7, pour vous accompagner lors des grands départs des ponts du mois de mai. Ça a été dense la semaine dernière, c'est dense également cette semaine, notamment aujourd'hui, également demain matin, et puis également dimanche après-midi pour les retours. On aura l'occasion de refaire le point d'ailleurs sur les prévisions trafic pour cette fin de semaine. Ça sera tout à l'heure, aux alentours de 17h35. En attendant, un nouveau point trafic arrive dans quelques minutes, mais pour l'instant, place à la musique pour vous accompagner avec, dans un instant, Martha and the Muffins, mais tout de suite, c'est Jake et Carla.

La route avec Martin de Muffins à l'instant sur le 107.7. Joss Stone vous accompagne en musique avant 17h30, heure du prochain point. Un trafic complet, ça se passe quand même relativement bien hein, le long de votre voyage, même si c'est dense sur l'autoroute A9 autour de la Méditerranée, côté Occitanie, côté Provence aussi, ou côté Camargue plus précisément, entre Saint-Martin-de-Croyard, là sur la Nationale 113 en direction de Nîmes. Il y a un quart d'heure de bouchon sur une dizaine de kilomètres. Bouchon et ralentissement cumulés bien sûr. Avant de repartir en musique, le saviez-vous ? Pour recharger votre voiture électrique, vous pouvez le faire sur toutes les aires de service, celles où vous trouvez des boutiques, mais vous pouvez également charger votre véhicule sur certaines aires de repos. Les aires concernées sont indiquées dès l'autoroute. Vous apercevez le logo voiture électrique sur le panneau, et puis n'oubliez pas, hein, lors de votre recharge, ne vous éloignez pas trop longtemps de votre véhicule pour être prêt à repartir une fois la charge effectuée. Joss Stone en musique avant le prochain point trafic dès 17h30.

0: La route à l'instant avec Josh Stone. Restez avec nous, bien sûr. L'info trafic est de retour dans un petit peu moins de 3 minutes à 17h30. On refait le point sur toutes vos conditions de circulation sur le pourtour méditerranéen, mais pas que, également en vallée du Rhône.
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0: L'infotrafic de retour à 17h30, quelques événements le long de votre parcours autour de la Méditerranée, on va y revenir. Avant cela, un mot du côté de la Camargue. Si vous êtes en transit entre le secteur de Saint-Martin-de-Crau et Arles sur la Nationale 113 en direction de Montpellier, vous avez 10 minutes, un quart d'heure de ralentissement sur une dizaine de kilomètres sur cette nationale gérée par la direction des routes méditerranéennes. Ensuite, tout au bout de la 54 à Nîmes, avant de rejoindre l'autoroute A9, eh bien, ça ralentit un petit peu, effet entonnoir, hein, puisqu'on passe de deux à une seule voie circulée avec moins de 5 minutes cependant pour passer un kilomètre de ralentissement. Ailleurs et plus à l'ouest, des événements le long de votre parcours et notamment des obstacles si vous êtes sur l'autoroute A9 en direction de Barcelone après Béziers-Ouest à la sortie 36. Kilomètre 176, des morceaux de pneus repérés sur la chaussée. Le patrouilleur vient d'arriver sur place, il vient traverser les voies pour votre sécurité. Ralentissez, pensez à la sienne de sécurité justement. Et puis plus à l'ouest, si vous êtes du côté de Narbonne, au niveau de la jonction des axes A9 et A61, quel que soit votre sens de circulation, un piéton a été vu marchant près des voies. Piéton qui se met en danger en étant tout proche des voies de l'autoroute. Donc anticiper quel que soit votre sens de circulation. Ailleurs, de manière générale, autour de la Méditerranée, c'est parfois très dense, notamment entre Narbonne et Nîmes, dans les deux sens de circulation sur cet axe A9, mais pas de difficultés majeures pour l'instant, donc ça c'est plutôt l'essentiel. Et puis si vous quittez le Languedoc, l'autoroute A9 pour rejoindre la vallée du Rhône, qu'est-ce qui vous attend sur la 7 en direction de Lyon? Mais je crois des bonnes nouvelles avec Olivier Frisson à bord de la voiture trafic Radio Vinci Autoroute. Olivier, pas de changement depuis la dernière heure?
14: Exactement Loïc, ça se passe toujours aussi bien en direct de la vallée du Rhône. Vous allez certainement, peut-être pour vous qui êtes dans le sens de la remontée en direction de Lyon, emprunter l'autoroute A7, cette fameuse autoroute du côté donc de la colonne vertébrale de la France, bien empruntée ce soir. Nous sommes en plein cœur du pic de trafic, alors pour tout vous dire, vous qui arrivez du sud de la vallée du Rhône en direction de Lyon, ça roule parfaitement bien. Quelques événements par-ci par-là, mais Mathilde Ferrière vous accompagnera sur cette même antenne, sur le 107.7, sur toute la vallée du Rhône. Sachez que pour le moment, les principales difficultés se trouvent en plein cœur de la ville de Lyon. Pour traverser Lyon dans le sens sud-nord, mais surtout nord-sud, bref, avant que vous arriviez, il va s'en passer, comme on dit, de l'eau sous les ponts ou des voitures sous les ponts. Donc Donc, pour moi, de notre côté ici, autoroute A7, Loïc, c'est le, les signaux sont au vert, hein, tout simplement, c'est le calme plat.
0: Merci à vous pour ces précisions. Olivier Frissois, bord de la voiture trafic, Radio Vinci, autoroute qui sillonne la vallée du Rhône à vos côtés cet après-midi à l'occasion de ces départs en week-end prolongé du 8 mai.
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0: Très bon voyage avec le 107.7 et Marc Lavoine en musique. Et juste après, les prévisions de trafic pour ce nouveau week-end prolongé du 8 mai.
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0: Marc Lavoine et Reviens mon amour sur le 107.7. Tiwayo arrive en musique pour accompagner votre voyage. Entre temps, eh bien, côté trafic, ça se passe plutôt bien dans l'ensemble, même si le trafic est dense, hein, notamment entre Nîmes et Narbonne sur la 9 dans les deux sens. Pas de difficultés majeures. Les principaux ralentissements, hein, sont à signaler. Entre Saint-Martin-de-Crau et Arles sur la Nationale 113 en direction de Nîmes et Montpellier, on aura l'occasion d'y revenir. En attendant, qu'est-ce qui vous attend pour ce week-end prolongé du 8 mai? Mais les prévisions trafic, c'est tout de suite.
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0: Alors aujourd'hui, une circulation dense à l'occasion de ce week-end prolongé pour les départs, notamment jusqu'en fin de journée. Demain, jour férié, vendredi 8 mai, pic de trafic attendu en fin de matinée, notamment sur l'autoroute A7. Notre conseil, roule plutôt l'après-midi. Samedi, journée la plus calme de ce week-end prolongé. Et puis dimanche, c'est le jour du retour. Et pour tous, en Ile-de-France, dans la vallée du Rhône, il y aura du monde, hein, en seconde partie d'après-midi sur les axes A7, jusqu'en début de soirée, notamment, ou encore autoroute A9. Vous rejoignez ou vous traversez l'Île-de-France avant 14h et vous évitez de prendre la route en début d'après-midi ou en début de soirée.
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0: La route avec Tiwayo à l'instant, 17h42 dans 3 minutes. Un nouveau point trafic complet autour de la Méditerranée entre Occitanie et Provence avec le trafic bien dense à l'approche de 18h, notamment sortie d'agglomération. On voit ça dans quelques instants.
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0: 17h45, fin de journée rythmée par les bouchons forcément en ville. Vous êtes nombreux à quitter le travail, rentrer à la maison et à profiter d'ores et déjà de votre week-end prolongé du 8 mai. Alors ça se retrouve notamment sur l'agglomération de Montpellier. Hein. Vous êtes nombreux sur la 709 en direction de Nîmes, en direction de 7 au niveau de Montpellier-Est à la sortie 29, en direction de Nîmes, en direction de 7 entre Montpellier-Ouest et Saint-Jean-de-Védas. Pas plus de 10 minutes hein, pour passer les difficultés. Vous êtes très nombreux également dans la bretelle qui vous permet depuis la 709 à l'est de la métropole de rejoindre la sortie Vendargues à la sortie numéro 28 en direction de Nîmes pour rejoindre ensuite Bayargues ou aller vers Vendargues tout simplement sur la nationale 113. Voilà pour l'essentiel en ce qui concerne Montpellier et sa région. Ailleurs d'une manière générale, trafic qui reste dense dans la traversée d'Arles, nationale 113, beaucoup de transit entre la Provence et la Camargue pour rejoindre notamment le Languedoc en direction de Nîmes. Vous avez un quart d'heure, 20 minutes de ralentissement sur une dizaine de kilomètres entre Saint-Martin-de-Crau et Arles et puis tout au bout de la 54. 5 minutes pour passer 1 km de bouchon entre Nîmes-Centre et la jonction de l'autoroute A54 avec l'autoroute A9 pour rejoindre ensuite la direction de Barcelone. Et puis ensuite, sur l'autoroute A9, dans les deux sens entre Nîmes et Narbonne, vous êtes quand même nombreux, même s'il n'y a pas de difficultés majeures. Il peut y avoir quelques à-coups dans les secteurs les plus chargés, notamment entre Nîmes et Montpellier. Donc tenez-en compte, pas trop vite, pas trop près. Bien entendu, respectez les bonnes distances de sécurité entre vous et le véhicule qui vous précède. Une fois qu'on a dit ça, on a quasiment tout dit. Juste, je rajoute que si vous quittez l'autoroute A9 pour rejoindre la Vallée du Rhône, la 7 en direction de Lyon. Eh bien, sachez que ça se passera bien. Vous aurez plus de détails avec ma consoeur Mathilde Ferrière qui s'occupe de vous en Vallée du Rhône. Dans un instant, c'est Play-Replay. Vous avez certainement entendu parler de la Casa des Papel, l'un de ses personnages emblématiques, hein, est de retour dans la saison 2 du spin-off de la série Berlin et la Dame à l'herbine. Un nouveau braquage se profile, cette fois à Séville. Vous saurez tout juste après le duo Zaoui-Stéphane.

0: Zaoui Stéphane à l'instant sur le 107.7, très bon voyage, bon courage dans les quelques ralentissements que vous rencontrez le long de votre parcours, notamment si vous êtes entre Camargue et Languedoc sur la Nationale 113 Saint-Martin-de-Croix-Arles, un quart d'heure, 20 minutes de bouchon sur une dizaine de kilomètres en direction de Nîmes et Montpellier. On en reparle bien sûr dans le prochain point trafic qui arrive après l'actualité de 18h. En attendant, voici Play Replay. Aujourd'hui, Mathilde Ferrière nous parle de Berlin et la Dame à l'Hermine, la saison 2 du spin-off de la Casa des Papels, centré sur Berlin, un personnage aussi charismatique qu'imprévisible.
1: Séville, un beau décor pour réfléchir au prochain cas sans toute quiétude.
2: Il y a des personnages qu'on n'oublie pas, et Berlin en fait partie.
3: J'admire votre talent. J'ai une proposition. J'aimerais que vous voliez pour moi un tableau de Léonard de Vinci, la Dame à l'Hermine.
2: Netflix dévoile Berlin et la Dame à l'Hermine, un nouveau chapitre très attendu de l'univers de la série La Casa des Papel. Après Paris, la série change de décor et s'installe à Séville. Un nouveau lieu, une nouvelle équipe et un plan aussi élégant que risqué.
4: T'es devenu fou ? Tu as dit oui ?
5: Non, j'ai pas non plus dit oui. J'ai dit qu'il fallait que j'y réfléchisse.
4: Tu vas nous embarquer dans un plan aussi confus qu'hasardeux.
6: Par orgueil.
7: Comment savoir si je peux te faire confiance ?
8: Ça, tu le sauras jamais, mais tu pourras le ressentir.
2: Au centre du récit, un objectif mystérieux. Des alliances fragiles et Berlin, plus que jamais maître du tempo. Entre jeu de dupes, rapport de force et décisions irréversibles, la série explore une autre facette du personnage sans jamais lever complètement le voile.
9: Préparez-vous, ça va être l'opération la plus extraordinaire de toute l'histoire.
10: J'espère que vous êtes prêts, c'est l'heure du lever de rideau.
2: Berlin et la Dame à l'Hermine, une nouvelle partie s'ouvre et comme souvent avec Berlin, rien ne se passe jamais comme prévu. Série à retrouver dès le 15 mai sur Netflix.
0: Play Replay à retrouver également tout au long de cette semaine sur cette antenne et sur notre site internet radiovinciautoroute.com. Dans quelques instants, le retour à l'actualité trafic après l'actualité de 18h avec la rédaction. D'ici là, Philadelphia International et Chris Cab en duo avec Pharrell Williams pour accompagner votre route en musique et cette fin de journée.
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À la route avec Chris Cab et Pharrell Williams. Je vous rappelle cet accident qui est sur l'ouest de Montpellier, qui vous concerne sur la 9 en direction de Barcelone, kilomètre 115. Vous avez une voiture accidentée sur la bande d'arrêt d'urgence à l'heure actuelle avec le patrouilleur qui est présent sur place. Ça génère un petit ralentissement. On en reparle dans quelques instants. 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
1: Bonsoir à tous. Un deuxième patient évacué du Namivir, MH Ondius, contaminé au hantavirus. Cette personne se trouve, comme le premier patient, hospitalisé au sein d'un hôpital néerlandais. Ces deux personnes se trouvaient dans ce navire, reliant Ushuaïa aux îles Canaries. Le total de contaminés atteint les 10 personnes, dont 3 morts, mais l'OMS se veut rassurante. Il ne s'agit ni d'une épidémie, ni d'une pandémie à venir, et le foyer d'infection sera même limité si les mesures de santé publique sont mises en œuvre et que les pays font preuve de solidarité. Après l'affaire du détournement de fonds européens, le Rassemblement National est encore épinglé par le parquet européen, cette fois pour des soupçons de fraude. Des formations de média training auraient été financées avec des dotations européennes au bénéfice de Jordan Bardella pendant la campagne présidentielle de 2022. Par le biais d'un communiqué, le parti d'extrême droite conteste toutes ces accusations et assure que ces formations se sont terminées avant le début des présidentielles, ce qui est autorisé. Elle avait été attaquée alors qu'elle se rendait au collège à pied. La jeune Chloé, 14 ans, tuée de plusieurs coups de couteau hier, a été victime d'un homme de 23 ans avec qui elle aurait entretenu une relation. L'accusé, adulte, interpellé près de Soissons, a reconnu les faits lors de sa garde à vue aujourd'hui. Plus de 1500 navires restent bloqués dans le détroit d'Ormuz, selon l'Organisation Maritime Internationale. Cela concerne aussi environ 20 000 personnes bloquées. Le détroit, toujours fermé par l'Iran et bloqué par les États-Unis, pourrait rouvrir dans les jours à venir si la nouvelle proposition américaine convient à Téhéran. Hier soir, Donald Trump se disait très optimiste et évoquait de bonnes discussions. La fête fut presque totale après la performance du Paris Saint-Germain de se qualifier pour la deuxième fois de suite en finale de la Ligue des Champions. Malheureusement, des heurts ont émaillé la soirée dans la capitale. 95 personnes ont été mises en garde à vue. Le maire de Paris, Emmanuel Grégoire, a tout de même annoncé la mise en place d'une fan zone pour la finale le 30 mai. Et puis Strasbourg va-t-il imiter le Paris Saint-Germain? Défait à l'aller 1-0 en Espagne sur le terrain du Rayo Vallecano, le club alsacien joue à domicile ce soir à 21h à la Méno pour une place en finale de Conference League. Il est 18h02 sur le 107.7. Prochain rendez-vous avec l'actualité dans une heure. Retour au trafic après la météo.
2: Merci Clément. La météo pour demain sur l'ensemble du pays. La matinée sera calme et plutôt ensoleillée. L'après-midi, des averses vont se déclencher sur le massif central. Ailleurs, le soleil va résister, notamment près de la Méditerranée. Mais le vent d'automne va se lever avec des rafales jusqu'à 60 km/h. Les températures, les minimales seront un petit peu fraîches sur la moitié sud du pays, 3 à 8 degrés en général, jusqu'à 14 en bord de mer. Et puis les maximales autour de la Méditerranée demain après-midi, comptez sur 20 degrés à Marseille, Montpellier, 21 à Perpignan ou encore du côté de Narbonne.
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2: L'état du trafic en ce moment avec un bouchon qui est en train de prendre un petit peu d'ampleur à l'ouest de Montpellier. Pour vous qui quittez Montpellier ou qui arrivez de Lyon sur la 9 en direction de Barcelone, après la jonction A9 à 709, vous avez 5 minutes de ralentissement sur 2-3 km. Pourquoi ? Parce qu'en tête, il y a un petit effet curiosité, il y a un accident, une voiture accidentée sur la bande d'arrêt d'urgence, kilomètre 115, le patrouilleur est présent sur place en protection. Passez sur l'ensemble des voies, mais décalez-vous bien sur la partie gauche de la chaussée au passage de ce kilomètre 115, puisqu'il y a des véhicules de sécurité d'ores et déjà en intervention à ce niveau-là. Donc comme il y a beaucoup de monde, souvent en fin de journée entre Montpellier et Narbonne, dès qu'il y a un événement, même si c'est pas directement sur les voies, ça a un impact, et c'est le cas en ce moment avec 2-3 km de ralentissement. 5 minutes de plus que d'habitude pour faire la liaison entre la ville de Sète et la ville d'Agde sur l'autoroute A9 en direction de Barcelone. Si vous êtes plus à l'est du côté du Languedoc, un petit peu de trafic là aussi entre Montpellier et Nîmes dans les deux sens de circulation, ça peut ralentir même ponctuellement au passage de 5 à 4 puis 3 voies circulées en direction de Nîmes et de Lyon. Pour vous qui arrivez de Montpellier ou de Barcelone, pas plus de quelques minutes pour passer la zone. Et puis à Montpellier même sur la 709, l'axe desserte de l'agglomération, ça ralentit ponctuellement également au niveau des sorties Montpellier-Est, sortie 29 dans les deux sens, Saint-Jean-de-Védas à sortie 32 en direction de Sète, et puis à l'est de la métropole à Vendargue aussi au niveau de la Bretelle qui permet de rejoindre la sortie 28 pour rejoindre la nationale 113 derrière, sud direction Bayargues comme direction Vendargues. Le reste de l'infotrafic au-delà de cette zone, si vous êtes plus à l'est, notamment entre Camargue et Languedoc, si vous arrivez de la Provence, entre Saint-Martin-de-Crouyères, il y a 20 minutes de ralentissement sur une dizaine de kilomètres sur la nationale 113 en direction de Nîmes. Trafic chargé en cette fin de journée. Et puis une fois que vous vous retrouvez la 54 au-delà d'Arles, 5 minutes pour passer un kilomètre de bouchon à la jonction entre A54 et autoroute A9, notamment en direction de Barcelone. Voilà pour les derniers détails côté trafic. Sinon, ailleurs, pas d'autres difficultés au programme le long de votre parcours autour de la Méditerranée ou encore en vallée du Rhône. Si vous quittez la 9 pour rejoindre la 7, ça se passe bien à l'heure actuelle.
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0: la route avec Robbie Williams à l'instant, 18h pratiquement 13 minutes, un trafic qui est dense hein, en cette fin de journée, mais rien d'exceptionnel pour une journée de départ en week-end prolongé, hein, demain jour férié le 8 mai. On va revenir sur toutes vos conditions de circulation entre Provence, Occitanie et Auvergne-Rhône-Alpes dans un instant, juste après ça, restez avec nous.
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0: 18h16, vos conditions de circulation sont de retour en ce début de soirée avec un trafic qui reste dense hein, le long de votre parcours. Vous quittez le travail, vous rentrez à la maison pour profiter du week-end prolongé du 8 mai. Eh bien, ça se ressent notamment côté agglomération. Avant d'évoquer justement les villes, je vous rappelle un accident qui provoque un bouchon. Vous arrivez de Montpellier, de Lyon, en direction de Barcelone après la jonction A9 à 709. 10 minutes hein, de retenue, 5 km de bouchon et de ralentissement cumulés. En tête, un accident en cours sur la bande d'arrêt d'urgence, kilomètre 115. Une voiture accidentée avec les forces de l'ordre qui sont arrivées sur place, tout comme le patrouilleur. Alors, il y a trois voies, mais comme il y a un effet de curiosité et comme il y a beaucoup, beaucoup de trafic en direction du sud, eh bien, ça donne de suite des à-coups et donc ce bouchon, une dizaine de minutes pour passer 2-3 kilomètres selon les dernières estimations hein, et les derniers relevés de cette zone en direction de Barcelone. Principale difficulté, en tout cas, hors agglomération, en ville. Sinon, c'est plus classique, hein, notamment si vous êtes à Montpellier, du monde au niveau des sorties, Montpellier-Ouest, Saint-Jean-de-Védas, la liaison de la 709 à l'ouest de la métropole en direction de 7, et puis à l'est de la métropole du côté de la sortie Vendac, ça peut ralentir ponctuellement à l'heure actuelle, et puis le reste du trafic si vous êtes plus à l'est, notamment du côté de Nîmes. Déjà, si vous arrivez de la Provence, depuis Saint-Martin-de-Crau pour rejoindre Arles sur la Nationale 113, il y a 20 minutes de bouchon sur une dizaine de kilomètres, et puis tout au bout de l'autoroute A54, 5 minutes de plus pour passer de Nîmes-Centre à la sortie numéro 1 à l'autoroute Route à 9. 89 en direction de Barcelone. Voilà pour les tenants, les aboutissants des principales difficultés que vous rencontrez à l'heure actuelle sur ces différents secteurs du pourtour méditerranéen entre Provence et Occitanie. Si vous quittez le Languedoc par l'autoroute A9 et vous remontez l'autoroute A7, notez que vous ne rencontrerez pas de difficultés majeures en ce début de soirée sur le secteur notamment de Montélimar, de Valence, sur l'A7 en direction de Lyon. Plus de détails en restant à l'écoute du 177 avec une autre copilote qui vous accompagne une fois que vous arrivez en vallée du Rhône.
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0: Merci de faire la route avec nous, Macklemore sur le 177, dans un instant le duo Angel Justice, et puis dans un instant également nous recevons Christophe Ondelat, journaliste et créateur de podcast. Il raconte depuis des décennies des histoires criminelles et des faits divers, un univers qui n'était pourtant pas le sien au départ. Il sera notre invité dans Sur la route avec, après Macklemore.
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1: La route avec Macklemore et Third Shop sur le 107.7. Très bon voyage à toutes et à tous à 18h22. Avec un trafic qui reste bien chargé, notamment cet accident qui génère un bouchon, un quart d'heure, 20 minutes, à l'ouest de Montpellier sur l'autoroute A9 en direction de Barcelone. Vous arrivez de Montpellier, de Lyon, vous êtes concerné suite à une voiture accidentée sur la bande d'arrêt d'urgence avec patrouilleurs, gendarmes présents sur place, kilomètre 115. C'est votre repère sur cet axe A9. On en reparle dans le prochain point trafic qui arrive dans quelques minutes.
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1: Journaliste, présentateur radio et télévision, Christophe Ondelat est aujourd'hui notre invité à l'occasion d'une nouvelle expérience théâtrale. Nous le retrouvons au micro de Christelle Moulon.
3: Bonjour Christophe Ondelat.
4: Bonjour.
3: Cette voix qu'on connaît tous, la vôtre, vous l'avez mise au service du journalisme pendant des dizaines d'années et vous la mettez aujourd'hui à 100% au service des récits au travers de votre podcast 100% Ondelat. Le fait divers, les histoires criminelles, c'est votre sujet de prédilection. Quoiqu'au départ, finalement, le fait divers, vous êtes tombé dedans un petit peu par hasard ?
4: Ah, complètement par hasard. Je faisais de la radio. J'espérais faire de la télé un jour par vanité personnelle, un truc pitoyable. Et un jour, France 2 m'a appelé. Et donc, j'ai rencontré la directrice des magazines. Elle me dit, j'ai un projet pour vous. Alors, je me dis, super, c'est quoi ? Une émission de faits divers. Oh putain, je me suis dit, quelle galère, quoi. Il me colle ce qu'il y a de pire, quoi. Parce que quand on est jeune journaliste, on rêve certainement pas de faits divers. Donc bon, ma vanité l'a emporté sur mon égo. Et du coup, ça m'a permis d'aborder la matière avec un peu de sang-froid, sans passion. A posteriori, je me dis tant mieux. Parce que je crois que c'est une matière, il faut l'aborder avec beaucoup, beaucoup de froideur. Faut regarder comment ça marche. Faut pas ne s'intéresser qu'au caractère spectaculaire du meurtre.
3: Alors, après des années de radio, aujourd'hui, c'est dans un podcast que vous livrez vos récits. Récemment, vous vous êtes même essayé au récit sur scène, à Paris. Vous avez raconté l'affaire Ranucci, l'un des derniers condamnés à mort exécutés en France. Ce qui vous intéresse, finalement, dans cette histoire, c'est aussi la façon dont un livre, le célèbre Pullover Rouge de Gilles Perrault, a convaincu, en quelque sorte, l'opinion publique qu'il s'agissait d'une erreur judiciaire. Alors que pour vous, Christian Ranucci était bien l'auteur de l'enlèvement et du meurtre de la petite Marie-Dolores Rambla.
4: C'est pas pour moi, c'est la vérité judiciaire. C'était la décision de la cour d'assises et elle était étayée. Les mensonges du livre sont très nombreux. Ces avocats ont fait un formidable travail qui a permis enfin d'en finir avec le mensonge selon lequel il fallait que Ranucci soit innocent pour plaider qu'il ne fallait pas qu'il soit guillotiné, quoi.
3: Qu'est-ce qui vous a donné envie finalement de passer du studio d'enregistrement à la scène ?
4: Le premier truc qui m'a donné envie, sérieusement, c'est de faire un truc que j'avais jamais fait. C'est une manière de faire qui est totalement différente. Quand on fait de la radio ou de la télé, on imagine toujours l'auditeur ou le téléspectateur. Là, on l'a en face. Il se concrétise. Et moi, j'aime bien voir à quoi il ressemble. Constater qu'ils sont beaucoup plus jeunes que les auditeurs de radio, que mon public est très féminin. Je sais pas pourquoi. Constater qu'il est intelligent aussi.
3: Christophe Ondelat, vous restez avec nous et on se retrouve dans quelques minutes pour parler voiture. Et en matière de criminalité, la voiture est parfois un vrai personnage.
1: Merci à tous les deux. Prochaine partie de cette interview, je vais y arriver. Ça sera dans quelques instants après le point circulation. D'ici là, Angel Justice et puis les difficultés autour de la Méditerranée entre Occitanie et Provence.

0: La route avec Angel et Justice, What You Want, à l'instant sur le 107.7. Restez avec nous. À 18h30, un nouveau point trafic complet arrive dans quelques instants.
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0: L'infotrafic de retour à 18h30 avec autour de la Méditerranée la principale difficulté à l'ouest de Montpellier. 10 minutes de ralentissement sur 4 à 5 kilomètres, conséquence de l'accident sur la bande d'arrêt d'urgence qui se termine. Le patrouilleur est toujours présent sur place, mais le véhicule accidenté au kilomètre 115 après la jonction à 9 à 709 à l'ouest de Montpellier a été évacué. Les gendarmes sont repartis. Dans un instant, vous allez repasser évidemment largement sur les trois voies de circulation. En attendant donc le temps pour le patrouilleur de finir son intervention, eh bien sachez que vous anticipez, hein, quand il y a un homme en jaune qui travaille sur la bande d'arrêt d'urgence, vous vous décalez bien sur la voie la plus à gauche, qui explique aussi avec le volume de trafic qui arrive de Montpellier ou de Lyon, qu'il y a un petit ralentissement, même s'il n'y a pas d'impact direct sur les voies de circulation. Ailleurs, autour de la Méditerranée, c'est surtout plus à l'est que ça se passe, notamment entre la Camargue et le Languedoc, depuis Saint-Martin-de-Crau pour rejoindre Arles en direction de Nîmes. Vous avez un quart d'heure, 20 minutes de bouchon sur une dizaine de kilomètres sur la Nationale 113, au-delà du réseau Vinci Autoroute, et puis tout au bout de la 54 A4 à Nîmes pour rejoindre l'autoroute A9 direction Barcelone. 5 minutes de bouchon pour 1 km de retenue. Voilà pour les principales tendances du trafic à l'heure actuelle. Sinon, ailleurs sur l'ouest Occitanie, notamment, ça se passe bien et en particulier sur l'axe Toulouse-Narbonne sur la 61 dans les deux sens de circulation. On termine ce point trafic évidemment avec vos départs pour ce week-end prolongé du 8 mai. Si vous continuez au-delà du Languedoc, qu'est-ce qui vous attend côté trafic en vallée du Rhône? Eh bien, nous refaisons le point avec Olivier Fresson de la rédaction du 177 à bord de la voiture trafic Radio Vinci Autoroute qui, depuis le milieu d'après-midi, est en train de sillonner cet axe A7. Où en est-on en direction de Lyon, Olivier?
8: Loïc, ça se passe bien. Oui, je vais pas faire de faux suspense. Tout se passe plutôt bien. On est derrière le pic de trafic, en tout cas sur la vallée du Rhône. Et sachez que le trafic reste fluide. Pas d'événements ou peu d'événements, en tout cas, viendraient gêner votre voyage. Restez bien à l'écoute, évidemment, sur le 177 pour tout savoir. Mais la bonne nouvelle, c'est que voilà, globalement, ça se passe bien. Si vous avez pris le parti de partir justement ce soir, eh bien, bonne nouvelle. Pas de bouchons, pas de ralentissement sur toute la vallée du Rhône. Et c'est plutôt là une très bonne nouvelle. D'autant que pour l'instant, moi, je suis arrêté à l'aire de Montélimar et je peux juste vous rassurer, vous toutes et toutes qui roulez à bord de véhicules électriques, il y a Jean-Marc qui m'a pris en charge. Jean-Marc, c'est un gilet bleu. Il y a quelques instants pour recharger mon véhicule Radio Vinci Autoroute, mon véhicule électrique. Eh bien, sachez que les gilets bleus relancent la saison. Ils seront encore là tout au long de ce printemps, mais aussi de l'été, pour vous aider, vous qui roulez en voiture électrique, pour eh bien fluidifier les bornes de recharge qui sont un petit peu partout, hein, sur les voies des autoroutes, en tout cas sur les aires de repos et de service. Voilà, Loïc, ce qu'il fallait retenir, en tout cas, de la vallée du Rhône.
0: Merci pour ces dernières précisions, Olivier Frisson, à bord de la voiture trafic 100% électrique Radio Vinci. Autoroute en vallée du Rhône sur l'autoroute A7.
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0: Merci de faire la route avec nous en ce début de soirée, 18h35. Comme promis, on retrouve notre invité qui fait un bout de route avec nous aujourd'hui, le journaliste et podcasteur Christophe Ondelat, toujours au micro 177 de Christelle Moulon.
24: Christophe Ondelat, dans l'affaire Ranucci que vous avez raconté sur scène, la voiture de Christian Ranucci, une Peugeot 304, a eu son importance puisque c'est elle qui a permis d'identifier le suspect.
25: Oui. Ben, la voiture est souvent une pièce à conviction confondante. D'autant plus qu'aujourd'hui, nos voitures sont nos espions. Les GPS qu'on utilise enregistrent notre parcours. Donc la voiture est un élément de base du crime. C'est dans le coffre des voitures que se transportent beaucoup de cadavres. Il y a des crimes qui sont commis dans les voitures. Il y a des accidents qui sont organisés. Il y a des pièces de voiture qui sont sciées pour que la personne perde le contrôle de sa voiture. Et ça, c'est... La voiture, c'est un outil criminel essentiel.
24: Puis alors, la voiture, c'est un lieu idéal aussi pour écouter justement des podcasts, le vôtre en particulier, et votre voix justement accompagne littéralement des milliers de conducteurs.
25: De toutes sortes. Mes principaux éditeurs en voiture sont des représentants, enfin des commerciaux, on dit plus représentants, des artisans, des transporteurs, des peintres en bâtiment, des taxis, donc ils font beaucoup de routes. Je suis pas un grand fan de la conduite, moi, les longs trajets, tout ça, ça me saoule. J'aime pas conduire. Mais je pense que pour raccourcir un trajet, eh ben, l'idéal, c'est de la compter en podcast. Et c'est une manière de rendre le truc plus supportable, je pense, que le compteur ou que Waze.
24: J'allais vous demander quel conducteur vous êtes.
25: Je m'endors au volant.
24: C'est vrai?
25: Ouais. Moi, je serais plutôt du genre à faire tout droit, à m'arrêter, c'est juste pour faire le plein d'essence. Mais il y a un truc qui est impossible, c'est conduire après déjeuner. Je ne peux pas, je m'endors au volant. Donc longtemps, je me suis arrêté sur une aire d'autoroute pour dormir dans la voiture, en baissant le siège. Et après, ça va nickel. Je suis incapable de conduire après déjeuner. Mais vraiment, Moi je digère, je dors. C'est problématique.
24: Ce spectacle, l'affaire Ranucci, que vous avez présenté sur scène à Paris ce début d'année, vous allez l'emmener en tournée l'année prochaine?
25: À partir de janvier 2027, jusqu'en avril, mai, juin. Pas qu'en France, ça sera en Belgique, ça sera en Suisse, etc. Ça sera des plus grandes salles. Ça, c'est encore une autre aventure. De vivre la vie, en plus, je pars tout seul, on est enfin tout seul, avec un régisseur, un producteur, mais je pars pas avec une bande de 5 acteurs, quoi, où on va pouvoir faire la bamboula le soir. Là, je vais me retrouver à 23h dans un hôtel tout seul après avoir fait ma soirée, quoi. Et c'est une autre vie. Et j'adore.
24: Merci beaucoup, Christophe Ondelat. Votre podcast, on le rappelle, c'est 100% Ondelat. Ouais. Merci beaucoup et à bientôt.
25: Merci. À bientôt.
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0: La route avec M et onde sensuelle à l'instant sur le 107.7 à suivre Seal dans le prochain quart d'heure. Tout comme la musique qui revient et qui vous accompagne jusqu'à 19h, heure de l'actualité avec la rédaction, ça sera notamment Mentis avec la chanson d'amour. Mais d'ici là, évidemment, on va revenir sur vos conditions de circulation à 18h45. Le trafic reste chargé en Languedoc, en Roussillon, également du côté de la Camargue. Je vous en dis plus dans quelques minutes.
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0: Il est 18h45 et on revient sur vos conditions de circulation, des conditions qui restent bien denses le long de votre voyage pour vous qui circulez notamment à l'ouest de Montpellier sur la 9 en direction de Barcelone, peut-être vers le week-end prolongé du 8 mai, vous arrivez de Montpellier de Lyon, il y a 10 minutes de ralentissement sur 5-6 kilomètres, alors c'est la conséquence tout à l'heure d'un accident qui a eu lieu au kilomètre 115, alors l'accident est terminé, patrouille est repartie, mais après cette jonction à 9 à 709 il y a beaucoup de trafic, beaucoup de départs en week-end, du coup eh bien, ça donne des difficultés qui persistent avec 10 minutes, un quart d'heure de ralentissement au programme. Principale difficulté d'ailleurs sur l'autoroute A9. Ailleurs, ça peut être parfois assez dense et même ralenti ponctuellement, notamment sur l'A9 en direction de Lyon, dans le secteur de Montpellier, à l'est de Montpellier cette fois, pour rejoindre le secteur de Nîmes. Et puis, si vous êtes à Nîmes, justement, depuis la Camargue, vous avez traversé des difficultés sur tout le secteur de la Nationale 113 entre Saint-Martin-de-Crouyères, là, une vingtaine de minutes de bouchons sur une dizaine de kilomètres. Et puis, une fois arrivé à Nîmes, tout au bout de la 54 avant de basculer sur la 9, il y a 5 minutes de bouchon supplémentaire avec 1 km de retenue en direction du sud. Voilà pour les dernières tendances côté trafic. Je n'ai pas d'autres informations notables à vous donner sur l'Occitanie, sur la Provence, et puis si vous quittez le Languedoc ou la Provence pour aller en Vallée du Rhône, là, statu quo, RAS, rien à signaler sur la 7 en direction de Lyon, notamment dans les secteurs de Montélimar ou de Valence, ça se passe bien en direction du nord. La route avec Seal en musique. Mentissa arrive dans le prochain quart d'heure, tout comme Black Box, tout ça pour rejoindre tranquillement. Eh bien, 19h, l'actualité avec la rédaction. Juste avant tout ça, il y aura, bien, dans quelques instants, un jeu pour vous permettre de gagner des cadeaux. Je vous en dis plus dans quelques minutes. Ça sera juste après, donc, la musique de Seal, It's a Man's World, sur le 107.7.

0: La route avec Syl à l'instant sur le 107.7, retour au trafic. Je vous rappelle qu'un accident est signalé entre Toulouse et Carcassonne sur l'autoroute A61 en direction de Montpellier après Castelnaudary, la sortie numéro 21. Kilomètre 295, c'est votre repère. D'ailleurs, ça commence déjà à coincer dans cette zone puisque derrière un bouchon déjà de 10 minutes est constaté après cette sortie numéro 21. Dernière sortie avant ce bouchon qui est en train de prendre de l'ampleur avec plus d'un kilomètre déjà de retenue sur cet axe A61. Ce début de soirée à l'occasion des départ en week-end prolongé du 8 mai. On vous en dit plus, bien sûr, dans les prochaines minutes. Mais d'ores et déjà, soyez attentifs, kilomètre 295 de la 61, direction Montpellier. À suivre, dans quelques instants, la musique de Mentissa ou de Black Box. 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

0: Black Box à l'instant sur le 107.7. Vous êtes sur la 61, vous partez en week-end depuis Toulouse vers la Méditerranée. Et un quart d'heure de bouchon après Castelnaudary, la sortie numéro 21 suite à un accident qui s'est produit au kilomètre 295. Plus de détails à suivre dans les prochaines minutes. 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
2: Bonsoir à tous. Un deuxième patient évacué du navire MH Sandius contaminé au hantavirus. Cette personne se trouve, comme le premier patient, hospitalisé au sein d'un établissement néerlandais. Ces deux personnes se trouvaient dans ce navire reliant Ushuaïa aux îles Canaries. Le total de contaminés donc atteint les 10 personnes, dont 3 morts. Mais l'OMS se veut rassurant, il ne s'agit ni d'une épidémie, ni d'une pandémie à venir.

0: Le foyer d'infection sera limité si les mesures de santé publique sont mises en œuvre et que les pays font preuve de solidarité. Plus de 1500 navires restent bloqués dans le détroit d'Ormuz, selon l'Organisation Maritime Internationale. Cela concerne environ 20 000 personnes. Le détroit, toujours fermé par l'Iran et bloqué par les États-Unis, pourrait rouvrir dans les jours à venir si la nouvelle proposition américaine convient à Téhéran. Hier soir, Donald Trump se disait très optimiste. Selon une enquête de Mediapart, 15 nouvelles femmes mettent en cause le chanteur Patrick Bruel, en cause son comportement en marge de ses concerts, tournages, rencontres ou encore de ses massages entre 1991 et 2019. Une femme l'accuse même de l'avoir violée alors qu'elle était mineure. Le chanteur conteste lui toute contrainte ou violence. Le Rassemblement national conteste toute violation de la loi après l'ouverture d'une enquête pour fraude par le Parlement européen. Des formations de média training avec des dotations européennes auraient été utilisées pour former Jordan Bardella pendant la présidentielle 2022. Pour le parti d'extrême droite, ces formations ont été arrêtées avant le début de l'élection. Elle avait été attaquée alors qu'elle se rendait au collège à pied. La jeune Chloé, tuée de plusieurs coups de couteau hier, a été victime d'un homme de 23 ans qui serait, donc, selon les premiers éléments de l'enquête, son ancien petit ami. L'accusé adulte, interpellé auprès de Soissons, a reconnu les faits pendant sa garde à vue. Je rappelle que la jeune Chloé n'a que 14 ans. Et Strasbourg va-t-il imiter le Paris Saint-Germain? Défait à l'aller 1-0 en Espagne sur le terrain du Rayo Vallecano. Le club alsacien joue à 21h à domicile contre ce même club pour une place en finale de la Conférence League. Le maire de Paris, Emmanuel Grégoire, a lui annoncé l'ouverture d'une fanzone pour la finale de la Ligue des Champions PSG-Arsenal le 30 mai. 19h02 sur le 107.7, prochain rendez-vous avec l'actualité dans une heure. Retour au trafic après la météo.
1: Merci Clément, la météo à venir pour demain sur l'ensemble du pays. La matinée sera calme et ensoleillée. L'après-midi, des averses vont se déclencher sur le Massif central. Le soleil, en revanche, résistera près de la Méditerranée. Mais le vent d'autant va se lever avec des rafales jusqu'à 60 km/h. Les températures un peu fraîches demain matin. 3 à 8 degrés en général jusqu'à 14 près de la Méditerranée. Puis les maximales autour de la Méditerranée, justement. Il fera 20 degrés à Montpellier, à Marseille, 21 à Perpignan, encore du côté de Narbonne.
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1: L'infotrafic de retour à 19h, passé de 3 minutes en ce début de soirée avec un trafic qui s'écoule bien dans l'ensemble, même si il y a quand même un bouchon en cours suite à un accident sur voie de gauche et bande d'arrêt d'urgence à l'ouest de Carcassonne sur la 61. Vous arrivez de Toulouse, vous êtes concerné après la sortie Castelnaudary, dernière sortie avant le bouchon. Bouchon déjà d'un petit peu plus de 2 km, il vous faut au moins 20 minutes pour passer la zone avant de continuer votre voyage. 3 voitures impliquées dans cet accident. Voie de gauche, bande d'arrêt d'urgence, vous passez ou pas uniquement sur la voie de droite, kilomètre 280. 15 à ce niveau-là. Donc anticipez bien forcément si vous abordez cette zone, notamment en arrivant derrière le bouchon qui est en train de prendre de l'ampleur après cette sortie 21 de Castelnaudary. Une vingtaine de minutes désormais après cette sortie 21 en direction de Montpellier pour passer cette difficulté sur cet accident. Les services de sécurité de secours se rendent sur place à l'heure actuelle à ce niveau-là. Donc si vous êtes dans le bouchon, laissez bien libre la bande d'arrêt d'urgence pour leur faciliter le passage pour qu'ils puissent arriver plus rapidement sur la zone d'accident. Ailleurs, sur l'Occitanie, de manière générale, le trafic reste dense à l'est, plus à l'est, du côté de Montpellier, même si la tendance est à l'amélioration. Vous avez encore un petit peu de monde sur la 709, l'axe desserte de l'agglomération, direction Nîmes, direction 7. Et puis, si vous êtes encore plus à l'est, entre Provence et Camargue, vous avez encore 10 minutes, un quart d'heure de ralentissement sur une dizaine de kilomètres entre Saint-Martin-de-Croix et Arles, à la nationale 113 en direction de Nîmes. Et puis, tout au bout à Nîmes, sur la 54 pour passer sur la 9, direction Barcelone, encore un petit peu moins de 5 minutes pour passer 1 km de bouchon. Voilà pour les principales tendances du trafic. Pas d'autres difficultés au programme, y compris si vous quittez la 9 pour rejoindre la 7, la vallée du Rhône en direction de Lyon. Là, le trafic est fluide.
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La route avec le bruit de l'autre, le titre King Kong à suivre. Maeva, avant un nouveau point trafic complet, je vous rappelle la dernière information en date. Pour vous qui circulez sur l'autoroute A9 direction Barcelone, un accident est signalé au kilomètre 152 après Agde à la sortie 34. Donc, pas plus d'infos pour le moment, peut-être de la gêne à votre passage. En tout cas, ça commence à ralentir un petit peu dans cette zone, kilomètre 152 de l'autoroute A9 direction Barcelone. On en reparle dans quelques minutes. Prochain point trafic après Maeva.

0: Maeva avec le titre Supernova. Des accidents en cours en Occitanie en ce moment, que ce soit du côté d'Agde, sur l'autoroute A9 direction Barcelone également, à l'ouest de Carcassonne sur l'A61 en direction de Montpellier. On refait le point dans un instant, restez avec nous.
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1: 23h17 avec une bonne nouvelle. L'accident qui s'était produit sur l'A7 en direction de Marseille, 7 km après la sortie 27, est terminé. La voiture accidentée a été évacuée. Les secours ont quitté les lieux. En revanche, sur ce secteur précisément, l'accident s'était produit sur bande d'arrêt d'urgence. Mais il y a un véhicule d'autoroute qui intervient sur la voie de gauche au moment où je vous parle. Donc 7 km après la sortie 27 sur l'A7 en direction de Marseille. Vigilance, donc respectez bien la signalisation lumineuse affichée à l'arrière du véhicule. Et puis il y a également un dépannage qui vient de débuter du côté d'Arles. Si vous circulez sur la 54 en direction de Marseille, 2 km après avoir passé le péage d'Arles, c'est un camping-car qui est en panne sur bande d'arrêt d'urgence. Mais Farès, le Mans jaune, a neutralisé la voie de droite. Du coup, vous ne circulez plus que sur la voie de gauche. Et sur ce périmètre, ça y est, le dépanneur est présent sur les lieux pour porter assistance aux conducteurs de ce camping-car. Pour l'instant, vous savez tout hein, sur l'ensemble du réseau autoroutier Vinci Autoroute du quart sud-est du pays. Le trafic s'écoule normalement en tout secteur. Petit retour du côté de Lyon, bien sûr, puisque à Lyon, une importante opération de rénovation des viaducs de Pierre-Bénite est menée par la DIRSE, la Direction interdépartementale des routes Centre-Est, au cours de ce week-end du 8 mai. Dans le même temps, la métropole de Lyon réalise des travaux de maintenance dans le tunnel sous Fourvière. Conséquence donc en continu de jour comme de nuit jusqu'à lundi matin 6h. Le tunnel sous Fourvière est fermé dans les deux sens de circulation au delà du réseau Vinci Autoroute, donc entre l'échangeur de Valvert sur la M6 et l'échangeur numéro 1 sur la M7. Vous pouvez suivre les déviations S1, S2, S3 et S4. Et puis notez aussi donc que la circulation est également interdite en direction de Marseille entre Pierre-Bénite et Saint-Fons sur la 7. Et là, il faut emprunter les axes de transit situés à l'est de Lyon, la 46, la route nationale 346, la rocade est de la ville, le boulevard périphérique nord, mais aussi la route départementale 383, autrement dit le boulevard périphérique Laurent Bonnevé. Prochain point complet en ce qui concerne vos conditions de circulation, ce sera aux environs de 23h30.

La Lune, c'était Christophe Maé sur le 107.7. Ça y est, retour à la normale également du côté d'Arles sur la 54 en direction de Marseille. 2 kilomètres après le péage d'Arles, le camping-car a été dépanné. Et pour l'instant, c'est Fares, le patrouilleur, l'homme en jaune qui est présent sur les lieux. Il débalise le secteur. Donc, en attendant qu'il ait terminé sur ce secteur, respectez bien la signalisation lumineuse affichée à l'arrière de son fourgon. Ne lui faites courir aucun risque.

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4: 23h31, pour l'instant ça se passe bien sur l'ensemble des axes routiers du quart sud-est du pays, pas de difficultés de circulation, pas d'événements impactants non plus à vous remémorer, simplement à vous rappeler parce que le trafic reste fluide, alors par endroit vous êtes nombreux à circuler, mais je vous rappelle la règle de bonne conduite sur l'autoroute, c'est de ne pas rester en permanence sur cette satanée voie du milieu, il faut vous rabattre à droite après un dépassement en ayant utilisé bien sûr vos clignotants. Cela étant dit, petit détour bien sûr par Lyon où une importante opération de rénovation des viaducs de Pierre Bénite est menée par la DIRSE, la Direction interdépartementale des routes Centre-Est, et c'est en cours durant ce week-end du 8 mai. Dans le même temps, la métropole de Lyon réalise des travaux de maintenance dans le tunnel sous Fourvière. Conséquences multiples en continu. De jour comme de nuit, jusqu'à lundi matin 6h, le tunnel sous Fourvière est donc fermé dans les deux sens de circulation de la du réseau Vinci Autoroute entre l'échangeur de Valvert sur la M6 et l'échangeur numéro 1 sur la M7. Vous pouvez suivre les déviations établies S1, S2, S3 et S4. Notez également que la circulation est interdite en direction de Marseille entre Pierre Bénite et Saint-Fond sur l'A7. Il faut donc emprunter les axes de transit situés à l'est de Lyon, la 46, la route nationale 346, la rocade est de la ville, le boulevard périphérique nord ou bien encore la route départementale 383, le boulevard périphérique Laurent Bonnevet.
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4: Et dans un instant sur cette antenne, votre mobile imag, vous trouvez qu'il est difficile de se garer en ville et ce n'est peut-être qu'un début, des milliers de places doivent être supprimées dans tout le pays d'ici la fin de l'année. Nous ferons le point avec notre partenaire Roule Média dans 3 minutes.
5: Prenez-le.

0: élu produit de l'année, c'était bien sûr Christophe Willem en souvenir. Et comme promis, il est l'heure maintenant de votre rendez-vous mobilité sur le 107.7. Nous accueillons Sébastien Date et son invité.
1: Notre Mobilimag, c'est en partenariat avec Roule Média et je suis, comme toutes les semaines, avec Marine Madelmont de la rédaction. Bonjour Marine.
2: Bonjour Sébastien.
1: Se garer en ville est déjà un véritable casse-tête dans de très nombreuses agglomérations et ça ne va pas s'arranger. D'ici la fin de l'année, des milliers de places de stationnement vont disparaître.
2: Et oui, vous avez raison. En 2026, les voitures garées juste avant les passages piétons, c'est terminé. D'ici au 31 décembre de cette année, donc, les communes devront supprimer tout stationnement sur les 5 mètres qui précèdent chaque passage clouté. Résultat, moins de place pour les automobilistes, mais une visibilité largement améliorée pour les piétons et donc forcément moins d'accidents.
1: D'où sort exactement cette mesure ? On ne l'avait pas vu venir, Marine.
2: Alors, cette mesure, en fait, elle ne date pas d'hier. Cette obligation figure dans la loi d'orientation des mobilités, la fameuse loi LOM, vous en avez peut-être entendu parler, votée fin 2019. Les communes disposaient de plusieurs années pour se mettre en conformité, mais le compte à rebours touche bientôt à sa fin, puisque la date butoir approche. À la fin de l'année, toutes les traversées piétonnes devront être dégagées sur 5 mètres en amont.
1: Alors qu'on manque déjà de places de stationnement, quel est le but précis, Marine, de ces suppressions de places ?
2: Eh bien, tout est une question de visibilité. Une voiture garée trop près du passage piéton crée un véritable mur visuel. Le conducteur ne voit pas le piéton qui s'avance et le piéton ne voit pas le véhicule qui arrive. Bref, à 30 km/h, une voiture a besoin d'environ 13 mètres pour s'arrêter sur une route sèche. Donc libérer ces 5 mètres permet de gagner plus d'un mètre et demi de champ de vision quand même.
1: Et on imagine notamment pour les enfants qui sont bas et qui sont souvent cachés par ces véhicules. La suppression de ces places de stationnement tout près des passages piétons, une des nouveautés 2026 à découvrir sur votre site media.roule.fr. À très bientôt Marine.
2: À bientôt Sébastien.
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1: 23h47 pour un aperçu de vos conditions de circulation et pour l'instant ça se passe plutôt bien. En réalité il y a un seul événement sur le quart sud-est du pays, c'est une alerte concernant un ou des animaux errants du côté d'Avignon. Donc si vous circulez sur la 7, vigilance en abordant l'échangeur 23, Avignon-le-Pontet, vigilance dans tous les sens, vous quittez, vous accédez à la 7 dans un sens ou dans l'autre à partir de cet échangeur, vous ne faites que passer sur la 7 dans un sens ou dans l'autre. Là aussi, vigilance, j'apprends qu'un homme en jaune, Loïc, le patrouilleur, est présent sur les lieux. Donc, on va en savoir plus d'ici quelques minutes. L'autre information nous emmène à Lyon, puisqu'une importante opération de rénovation des viaducs de Pierre-Bénite menée par la DIRSE, la Direction interdépartementale des routes Centre-Est, est en cours durant ce week-end du 8 mai. Dans le même temps, la métropole de Lyon réalise des travaux de maintenance dans le tunnel sous Fourvière. Conséquences multiples, en continu de jour comme de nuit, jusqu'à lundi matin 6h, le tunnel sous Fourvière est donc fermé dans les deux sens de circulation. Au-delà du réseau Vinci Autoroute, entre les échangeurs de Valvert sur la M6 et l'échangeur numéro 1 sur la M7, vous pouvez suivre différentes déviations S1, S2, S3 et S4. Et puis notez aussi que la circulation est également interdite en direction de Marseille entre Pierre-Bénite et Saint-Fons sur la 7. Il faut donc emprunter les axes de transit situés à l'est de Lyon, la 46, la route nationale 346, la Rocade est de la ville, le boulevard périphérique nord, mais aussi la route départementale 383, autrement dit le boulevard périphérique Laurent Bonnevé. Allez, le prochain point trafic est imminent. Nous reparlerons de vos conditions de circulation après les infos de minuit. Bien sûr, si un nouvel événement devait me parvenir entre-temps, je vous retrouverai immédiatement de manière localisée.

Rose sur le 107.7, bonne soirée, bon voyage avec nous. Enfin, quand je dis bonne soirée, bonne nuit même. Un voyage qui va se poursuivre au-delà de minuit. Après les infos et le retour de Florence Zoli, de la rédaction du 107.7, j'aurai l'occasion bien sûr de vous parler de la météo et de vos conditions de circulation optimales pour l'instant.

0: pour ce nouveau titre, Oxygène. Bonne nuit et bon voyage avec nous sur le 107.7. Il est minuit.
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2: Bonsoir à tous. Du monde sur la route ce jeudi pour les départs à l'occasion du deuxième week-end prolongé du mois de mai. Il y a eu un peu plus de 1000 km de bouchons cumulés aux alentours de 18h. Demain, des départs encore attendus. L'Île-de-France et la région Auvergne-Rhône-Alpes sont colorés d'orange. Attention au retour dimanche. Bison futé sort le drapeau orange. La famille d'un détenu retrouvé mort par suicide le 11 avril à la maison d'arrêt de Béthune a déposé plainte. Elle dénonce ses conditions de détention. La plainte vise des faits de conditions de détention indignes et manquements graves à la sécurité. Alors que sa capacité d'accueil théorique est de 177 places, la prison de Béthune affiche régulièrement un taux d'occupation de plus de 200%. L'affaire Patrick Bruel continue de prendre de l'épaisseur. 15 nouvelles femmes mettent en cause le chanteur dans une enquête publiée par Mediapart. 7 d'entre elles, dont une mineure, dénoncent des relations sexuelles auxquelles elles n'auraient pas consenti. 5 ont transmis leur témoignage à la justice dans la procédure actuelle et 2 dans la précédente, classée en 2020. En un mois, près de 30 femmes ont accusé le chanteur de violences sexuelles et sexistes. Il conteste toute contrainte ou violence. Une nouvelle réunion a eu lieu ce soir à Matignon pour établir de nouvelles mesures d'aide face à la hausse des prix des carburants. Le Premier ministre a promis de n'abandonner personne ce jeudi à l'occasion d'un déplacement à Toulouse. Des annonces gouvernementales sont attendues en début de semaine prochaine. L'actualité internationale, les États-Unis et des pays du Golfe appellent l'ONU à exiger que l'Iran arrête d'empêcher la navigation dans le détroit d'Ormuz, un détroit stratégique pour le commerce mondial d'hydrocarbures. Près de 1500 bateaux sont bloqués dans le Golfe depuis plusieurs semaines à cause du blocus opéré par Téhéran depuis le début de la guerre. Le sport, il n'y aura pas de première finale européenne pour Strasbourg. Les Alsaciens ont de nouveau été battus ce soir par le Raja Vallecano en demi-finale retour de Ligue Conférence 1-0. Il est minuit et 2 minutes, c'est la fin de ce flash. L'infotrafic revient dans un instant, juste après un point sur la météo.
0: Merci Florence. Florence Zoli de la rédaction du 107.7, la météo de ce vendredi, car depuis 2 minutes, nous sommes bel et bien le 8 mai sur l'ensemble du pays. La matinée s'annoncera calme et plutôt ensoleillée, mais fraîche. Les grisailles seront rapidement dissipées. Le soleil dominera largement dans un ciel parsemé de cumulus. Notez que l'après-midi de l'Aquitaine jusqu'à la Bretagne, le ciel se chargera davantage et des ondées circuleront par moments. Les averses se déclencheront également sur le relief de l'Est et en Auvergne, alors que le soleil résistera près de la Méditerranée, mais le vent d'autant se lèvera à 50-60 km/h. Coup d'œil au thermomètre, les températures minimales seront fraîches avec 3 à 8 degrés d'est en ouest. En général, elles seront plus douces sur le pourtour méditerranéen comme au sud de la Garonne avec 8 à 14 degrés attendus. Les maximales s'échelonneront de 19 à 23 degrés du nord au sud, localement 24 dans le Var.
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0: Allez, pour l'instant, ça se passe bien. Trafic normal à cette heure-ci sur l'ensemble des axes autoroutiers du quart sud-est du pays. Alors, il y a des travaux au-delà du réseau Vinci Autoroute sur le secteur de Lyon. Je vais y revenir dans un instant. Pour l'instant, deux informations à vous rappeler. Si vous circulez sur l'A7 en direction de Marseille, environ 10 km après avoir passé le péage de Lançon de Provence, il y a un poids lourd en panne arrêté sur bande d'arrêt d'urgence, certes, mais qui occasionne de la gêne sur voie de droite. Soyez vigilants sur ce secteur, on attend l'arrivée d'un patrouilleur, d'un dépanneur. Il faut vous décaler donc sur la voie la plus à gauche. Et puis, du côté d'Avignon, il y a toujours une alerte concernant un ou des animaux errants. Ça concerne sur l'A7 l'échangeur numéro 23 Avignon-le-Pontet. Donc, vigilance dans tous les cas de figure. Vous quittez, vous accédez à l'A7 dans un sens ou dans l'autre, ou vous ne faites que circuler sur l'A7 dans un sens ou dans l'autre au passage de cet échangeur 23. Soyez vigilants. Loïc, le patrouilleur, est présent sur les lieux à la recherche donc de cet ou de ces animaux. Et puis, comme promis, donc petit détour du côté de Lyon, puisqu'une importante opération de rénovation des viaducs de Pierre-Bénite, menée par la direction interdépartementale des routes centrales, la DIRSE, est en cours durant ce week-end du 8 mai. Et dans le même temps, la métropole de Lyon réalise des travaux de maintenance dans le tunnel sous Fourvière. Conséquences multiples, on continue de jour comme de nuit. nuit jusqu'à lundi matin 6h. Le tunnel sous Fourvière est fermé dans les deux sens de circulation et au-delà du réseau Vinci Autoroute entre l'échangeur de Valvert sur la M6 et l'échangeur numéro 1 sur la M7. Vous pouvez suivre différentes déviations S1, S2, S3 et S4. Et la circulation est également interdite direction Marseille entre Pierre-Bénite et Saint-Fons sur la 7. Là, il faut emprunter les axes de transit situés à l'est de Lyon, la 46, la route nationale 346, c'est-à-dire la rocade est de la ville, le boulevard périphérique nord, ou bien encore la route départementale 383, autrement dit, le boulevard périphérique Laurent Bonnevé.
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bon voyage avec nous sur le 107.7. Merci de votre confiance. À l'heure actuelle, le trafic s'écoule normalement partout sur les grands axes autoroutiers du quart sud-est du pays. On va reparler de vos conditions de circulation d'ici moins de 5 minutes.

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1: Minuit 16, confirmation d'un trafic fluide à l'heure actuelle sur l'ensemble des axes autoroutiers du quart sud-est du pays. Aucune difficulté recensée. Pour l'instant, tout et pour tout, un seul événement. Il s'agit d'un poids lourd en panne occasionnant de la gêne sur voie de droite. C'est confirmé si vous circulez sur l'A7 en direction de Marseille. 10 km après avoir passé le péage Janson de Provence, vous rencontrerez ce poids lourd arrêté sur bande d'arrêt d'urgence mais qui occasionne donc de la gêne sur voie de droite. Dès que vous l'apercevez, pas d'hésitation, décalez-vous sur la voie la plus à gauche. Un patrouilleur, c'est Abdallah Loman Jaune, se déplace sur ce secteur. Et puis, petit détour, bien sûr, du côté de Lyon, puisqu'une importante opération de rénovation des viaducs de Pierre Bénite menée par la DIR. La DIRSE.

Et notez également que la circulation est donc interdite direction Marseille entre Pierre-Bénite et Saint-Fons sur l'A7. Il faut donc emprunter les axes de transit situés à l'est de Lyon. La 46 par exemple, la route nationale 346, c'est-à-dire la rocade est de la ville, le boulevard périphérique nord ou bien encore la route départementale 383, autrement appelée boulevard périphérique Laurent Bonnevet. Allez, bonne nuit et bon voyage avec nous sur le 107.7. Le prochain point complet en ce qui concerne vos conditions de circulation, sans surprise, ce sera aux environs de minuit et demi. 2, 3.

Qu'est-ce qu'il me restera, Claudio Capeo sur le 107.7. Bonne nuit, bon voyage avec nous à l'heure actuelle. Pas de changement en ce qui concerne vos conditions de circulation. L'info trafic de retour, bien sûr, d'ici un peu plus de 100 minutes.

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1: Minuit et 31 minutes, retour à vos conditions de circulation normales à 7h. Si aucune difficulté recensée, bien sûr, plus on avance dans la nuit et plus c'est clair de ce point de vue-là. Pour l'instant, une seule information récente, si vous circulez dans la région d'Aubagne, sur la 501, une alerte concernant un ou des sangliers errants, donc vigilance dans les deux sens, entre Gymnos, la sortie 34, et Aubagne Nord, l'échangeur numéro 7, vigilance dans les deux sens sur ce périmètre. C'est une femme en jaune, Marina, qui se rend sur le terrain pour vérifier, repérer, en tout cas, la possible présence de ces sangliers. Voilà donc pour cette information. Pour le reste, si vous effectuez un long déplacement, un long trajet cette nuit, je vous rappelle également cette règle de sécurité en la matière. Donc, en plus, la marque est tout simple à retenir. Toutes les 2 heures ou tous les 200 kilomètres, 2 heures ou 200 kilomètres, il faut s'arrêter au moins un quart d'heure, 20 minutes, si vous ne pouvez pas vous relayer au volant. Voilà pour le rappel de cette mesure de sécurité toute simple. Et puis, je vais terminer, bien sûr, par cette information qui vous concerne du côté de Lyon. Puisqu'une importante opération de rénovation des viaducs de Pierre-Bénite est menée par la direction interdépartementale des routes Centre-Est. C'est en cours et c'est durant ce week-end du 8 mai. Dans le même temps, la métropole de Lyon réalise des travaux de maintenance dans le tunnel sous Fourvière. Conséquences multiples, donc à l'heure actuelle, en continu de jour comme de nuit, jusqu'à lundi matin 6h, le tunnel sous Fourvière est fermé dans les deux sens de circulation. C'est au-delà du réseau Vinci Autoroute, entre l'échangeur de Valvert sur la M6 et l'échangeur numéro 1 sur la M7. Vous pouvez suivre différentes déviations S1, S2, S3 et S4. Et puis, bien sûr, la circulation est également interdite, donc en direction de Marseille, entre Pierre-Bénite et Saint-Fons sur la 7. Et là, il faut emprunter les axes de transit situés à l'est de Lyon, la 46, la route nationale 346, autrement dit la rocade est de la ville, le boulevard périphérique nord ou bien encore la route départementale 383, aussi appelée boulevard périphérique. Laurent Bonnevé.
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1: Bonne nuit et bon voyage avec nous. Vous cherchez peut-être votre prochaine lecture pour les longs week-ends de printemps. Eh bien, l'autrice belge Adeline Dieudonné est de retour avec un nouveau roman qui s'intitule « Dans la jungle », révélé en 2019 avec « La vraie vie », multi-récompensée. Elle confirme donc aujourd'hui son talent et elle sera notre invitée dans Marque-Page puisque nous la retrouverons d'ici moins de 5 minutes.

0: À Skip, c'était Black M. Page à présent, nous parlons aujourd'hui de l'un des romans marquants de ces dernières semaines. Il s'intitule « Dans la jungle ». C'est le quatrième livre de l'autrice belge Adeline Dieudonné. Et elle répond maintenant, bien sûr, à Francine Thomas.
1: Bonjour Adeline Dieudonné.
2: Bonjour.
1: Je voudrais que l'on reste à la première phrase de « Dans la jungle » parce que vous excellez dans l'art de débuter une histoire. Je lis « Si le notaire est ému, il n'en laisse rien paraître. Tout est dit, je trouve. Il s'est passé quelque chose de suffisamment grave pour qu'on puisse imaginer qu'un notaire prend sur lui. Qu'est-ce qui s'est passé ?»
2: Arnaud, qui est un père de famille, tout ce qu'il y a de plus normal, a assassiné sa femme et leurs deux enfants avant de se suicider. Et donc là, on est dans l'étude du notaire avec les parents d'Arnaud, la mère d'Aurélie. Et donc, ils sont là pour la succession parce qu'évidemment, ils vont hériter de leurs enfants et de leurs petits-enfants.
1: Vous disséquez dans ce livre un féminicide avec une méticulosité implacable. Tout ce qui se met en place petit à petit, les reproches, les injonctions et puis la surveillance. Vous écrivez à propos d'Aurélie et de son mari Arnaud. Elle avait parfois peur qu'il puisse entrer dans sa tête et lire dans ses pensées. Elle pensait moins. L'emprise est telle qu'elle pense moins.
2: Oui, oui, oui. Là, on est déjà plus loin dans le roman parce que mon projet, c'était de remonter à la rencontre du couple et de voir comment ils se sont rencontrés, comment ils se sont mariés, comment il y a eu des années heureuses, en fait, avant d'en arriver à l'horreur et à la violence. Et c'est vrai que là, on est à un moment où elle se sent tellement surveillée qu'elle en arrive à penser qu'il l'entend penser.
1: Alors, le milieu dans lequel ça se passe est également très important. Un milieu où, je cite, « on tutoie son banquier, on pratique l'optimisation fiscale et on se déplace en voiture de société ». Il y a aussi dans ce roman une dissection très méticuleuse d'un microcosme bourgeois. Pourquoi avoir placé ce féminicide ici ?
2: Parce que c'est le milieu duquel je viens et que j'avais envie de le raconter en le situant très très précisément et donc en situant leurs conditions matérielles d'existence.
1: Et est-ce qu'il y a une spécificité de cette violence dans ce milieu-là ?
2: Oui, en fait je crois que on le sait maintenant, hein, les violences intrafamiliales, elles traversent tous les milieux sociaux, contrairement au mythe qui a quand même longtemps vécu, c'est pas l'ouvrier alcoolique qui se défoule sur sa femme et ses enfants. Maintenant, je pense que chaque milieu social a ses spécificités et que selon qu'on exerce la violence, donc qu'on fasse plutôt partie des milieux sociaux aisés, ou selon qu'on la subisse, ce qui est le cas des classes populaires, en fait, on est à un bout ou à un autre de la violence et donc cette violence est présente dans la vie. Et donc, elle ne peut que ressurgir dans les familles. Mais donc, c'est pas exactement les mêmes tenants et aboutissants, mais ça reste de la violence.
1: Adeline Dieudonné, vous signez Dans la jungle chez l'Iconoclaste, votre quatrième roman qui démontre une incroyable maîtrise de votre art littéraire, un roman implacable que vous allez dévorer, à moins que ce ne soit lui qui vous dévore. Merci beaucoup.
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1: Minute 47, pour l'instant, pas de changement en ce qui concerne vos conditions de circulation. Point de vue trafic, c'est optimal. Hein. Il ne tient qu'à vous que la situation perdure comme ça. Trafic donc fluide. Et en tout et pour tout, un seul événement, si l'on excepte la situation du côté de Lyon. Et je vais y revenir dans un instant auparavant. Donc, je vous rappelle qu'il y a une alerte concernant un ou des sangliers errants du côté d'Aubagne. Alors, ça vous concerne précisément si vous empruntez la 501. Et là, vous restez vigilant dans les deux sens de circulation. Entre Gémenos, l'échangeur 34 et Aubagne Nord, l'échangeur numéro 7. C'est Marina, une femme en jaune, qui va sur le terrain pour vérifier ou tenter de repérer le ou les sangliers sur ce secteur. Donc vigilance en attendant son intervention. Puis comme je vous le disais, à Lyon, il y a une importante opération de rénovation des viaducs de Pierre Bénite menée par la DIRSE, la Direction interdépartementale des routes Centre-Est. C'est en cours durant ce week-end du 8 mai. Et dans le même temps, la métropole de Lyon réalise également des travaux de maintenance dans le tunnel de Fourvière. Conséquences multiples, on continue tout d'abord de jour comme de nuit. Jusqu'à lundi matin 6h, le tunnel sous Fourvière est fermé dans les deux sens de circulation, au-delà du réseau Vinci Autoroute, bien sûr, entre l'échangeur de Valvert sur la M6 et l'échangeur numéro 1 sur la M7. Vous pouvez suivre les déviations S1, S2, S3 et S4. Et en plus, la circulation est également interdite en direction de Marseille entre Pierre-Bénite et Saint-Fons sur la 7. Il faut emprunter les axes de transit situés à l'est de Lyon, la 46, la route nationale 346, autrement dit la rocade est de la ville, le boulevard périphérique nord et la route départementale 383, aussi appelée boulevard périphérique Laurent Bonnevet. Bonne nuit et bon voyage avec nous sur le 107.7. Prochain point complet en ce qui concerne vos conditions de circulation après les infos à 1h du matin avec un nouveau copilote qui va vous accompagner toute cette nuit, surtout le quart sud-est du pays. Mais d'ici là, bien sûr, je reste à vos côtés.

Forget You, c'était Charles sur le 107.7. Bonne nuit, bon voyage avec nous. Le prochain point de trafic interviendra après les infos à 1h du matin. À 1h du matin, nous retrouvons Florence Dolly de la rédaction du 107.7. Juste après, voyagerai toute cette nuit sur tout le quart sud-est du pays en compagnie de Thibault Luc. Bonne nuit et bon voyage.

0: avec les YouTube sur le 107.7. Bonne nuit et bon voyage avec nous. Il est tout juste 1h du matin.
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2: Bonsoir à tous. On ouvre ce flash avec la page sport. Déception pour Strasbourg, éliminé en demi-finale de la Ligue Conférence. Ce soir, les Alsaciens ont perdu leur match retour contre le Raya Vallecano 1-0. Après leur défaite sur le même score à l'aller, les Espagnols affronteront en finale les Anglais de Crystal Palace qui ont éliminé les Ukrainiens du Shakhtar Donetsk. Dans le reste de l'actualité, un ancien dentiste de 61 ans condamné à 6 années de prison ferme. Il a pratiqué des opérations médicalement injustifiées et bâclées. Il a ainsi mutilé des dizaines de ses patients et escroqué massivement la sécurité sociale. Le tribunal correctionnel de Mende a également prononcé une interdiction définitive d'exercer la profession de dentiste, ainsi qu'une interdiction définitive du territoire français pour cet homme de nationalité portugaise. L'Organisation mondiale de la santé se veut rassurante concernant le foyer d'antivirus sur le navire de croisière MV Ondius. Ce n'est pas le début d'une épidémie ni celui d'une pandémie, a assuré l'OMS. Le bateau est en route pour Tenerife pour débarquer ces derniers passagers. Un Français ayant pris l'avion avec un cas confirmé a été isolé en raison de symptômes bénins en attendant un test, tandis que ses 5 compatriotes à bord du navire touché par ce virus ne présentent pas de symptômes inquiétants à ce stade. Après l'assassinat d'une collégienne de 14 ans, mercredi matin, le suspect a reconnu les faits en garde à vue. Un jeune homme de 23 ans qui avait entretenu une relation amoureuse avec la victime. Elle venait de se terminer. Il reconnaît avoir été présent au moment des faits et avoir fait usage d'un couteau, mais nie l'intention d'homicide. Une enquête en cours visant le Rassemblement national, le parquet européen enquête sur une possible fraude autour de formations aux médias qui aurait bénéficié notamment à Jordan Bardella, des accusations contestées par le RN et son président. Enfin, près de 1500 navires et leurs équipages sont toujours piégés dans le Golfe en raison du blocus imposé par Téhéran sur le détroit d'Ormuz. C'est ce qu'a annoncé un responsable de l'Organisation maritime internationale ce soir. Depuis le début de la guerre au Moyen-Orient, le 28 février, l'Iran contrôle ce détroit stratégique pour le commerce mondial d'hydrocarbures. Il est 1h02, c'est la fin de ce flash. Dans 1 heure, vous retrouverez Julien Cognon pour l'actualité. Avant ça, c'est l'infotrafic juste après la météo.
3: Merci Florence. Et oui, l'avant à la météo pour ce vendredi 8 mai. Sur l'ensemble du pays, le temps s'annonce calme et plutôt ensoleillé dans un ciel parsemé de cumulus. Les grisailles matinales sont rapidement dissipées. Sur les Pyrénées, le ciel se voile le matin. Il se charge davantage l'après-midi et des ondées circulent par moments plus nombreuses sur l'Aquitaine. Des averses se déclenchent également sur l'ensemble du relief. Le tonnerre gronde parfois sur le Jura et les Alpes. Le soleil résiste sur les régions méditerranéennes, mais le vent d'autant se lève avec des rafales jusqu'à 60 km/h. Les températures minimales sont fraîches, avec 3 à 8 degrés d'est en ouest en général. Elles sont plus douces sur le pourtour méditerranéen et au sud de la Garonne, avec 8 à 14 degrés. Puis les maximales vont de 19 à 23 degrés du nord au sud, localement 24 dans le Var.
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3: 1h03, l'infotrafic sur un très large quart sud-est et globalement ça se passe très bien. À cette heure-ci, il n'y a rien à évoquer, ça circule tout à fait normalement, absolument partout. Je vous rappelle juste qu'à Lyon, il y a une importante opération de rénovation des viaducs de Pierre-Bénite menée par la direction interdépartementale des routes centre-est qui est en cours donc durant ce week-end. Alors dans le même temps, la métropole de Lyon réalise des travaux de maintenance dans le tunnel sous Fourvière. Conséquence, en continu de jour comme de nuit jusqu'à lundi matin, le tunnel sous Fourvière est fermé dans les deux sens de circulation et au-delà du réseau Vinci Autoroute, entre l'échangeur de Valvert sur la M6 et l'échangeur numéro 1 sur la M7, vous pouvez suivre les déviations S1, S2, S3 et S4. La circulation est également interdite direction Marseille entre Pierre-Bénite et Saint-Fond sur l'autoroute A7. Il faut emprunter les axes de transit situés à l'est de Lyon, la départementale 383, le boulevard périphérique Nord, la rocade Est, c'est la nationale 346, ainsi que la 46. Et vous savez déjà tout à cette heure-ci.
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3: Marco, Nempokora, Gossip, voilà tous les artistes qui vont se relier en ce début d'heure. Bonne route.

M. Pokora, allez, tout va bien cette heure-ci sur un très large quart sud-est. La météo est plus que favorable et puis il n'y a pas d'événement à vous rappeler. J'évoquerai surtout une zone de travaux du côté de Lyon dans 3 minutes. Gossip et le point trafic dans la foulée. À tout de suite.

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1: 1h15, l'infotrafic sur un très large quart sud-est. Et globalement, ça se passe absolument très bien à cette heure-ci. Je vous rappelle juste cette information assez récente, hein. Dans la vallée du Rhône, sur la 7, en direction de Lyon. Après Tain-l'Hermitage, c'est l'échangeur 13. Des bandes de roulement signalées sur la voie de gauche au kilomètre 42. Et des gros morceaux de pneus de poids lourd, hein. On reste quand même bien, bien vigilant. Avec un véhicule qui est en panne, notamment. Donc, ce poids lourd. Une relation de cause à effet. Le poids lourd ne gêne pas, hein. Ça se passe toujours à la bande d'arrêt d'urgence, mais on s'en écarte bien. Allez, bah, je vais la remonter, cette vallée du Rhône, justement, en direction de Lyon, pour évoquer des travaux. Et je vous rappelle que le tunnel sous Fourvière est fermé dans les deux sens de circulation, au-delà du réseau Vinci Autoroute, entre l'échangeur de Valvert sur la M6 et l'échangeur numéro 1 sur la M7. Vous suivez les déviations S1, S2, S3 et S4. Et la circulation est également interdite, direction Marseille, entre Pierre-Bénite et Saint-Fons sur la 7. Faut emprunter les axes de transit situés à l'est de Lyon, notamment bien le périphérique Laurent Bonnevet, c'est la départementale 383, le boulevard périphérique Nord, la rocade Est, donc la nationale 346, ainsi que l'autoroute A46. Vous savez déjà tout à cette heure-ci, plus rien d'autre à évoquer. Prochain point trafic, 1h30. Et donc, retour immédiat de la musique avec Chas Dankel, mais aussi Diziz. Bonne route.

Diziz sur le 107.7, tout va très bien sur un très large quart sud-est. Hein. Vraiment, tout se passe bien avec en plus une météo tout à fait favorable. Et j'espère qu'on pourra le confirmer tout ça dans le prochain point trafic. Georges Ezra, mais aussi Lisa Stanfield et le point trafic dans la foulée. À tout de suite.

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3: 1h31, confirmation, constatation que ça se passe toujours aussi bien à cette heure-ci. Alors deux infos à évoquer, notamment du côté de Lyon. Je vais vous rejoindre pour des restrictions de circulation, mais avant cela, seule info à cette heure-ci sur un large quart sud-est, c'est un accident confirmé sur l'autoroute A7 en direction de Lyon après Tain-l'Hermitage, échangeur 13, au niveau du kilomètre 42, il s'agirait d'un poids lourd. Alors le poids lourd accidenté sur la bande d'arrêt d'urgence, mais n'oubliez pas qu'il pourrait y avoir des bandes de roulement, une relation de cause à effet, des bandes de roulement, donc à ce kilomètre 42 sur la voie de gauche, évidemment. Les secours arrivent sur place. Donc je vous l'ai dit, partout ailleurs, tout va bien. Des restrictions de circulation du côté de Lyon, c'est le tunnel sous Fourvière qui est fermé dans les deux sens de circulation. Au-delà du réseau Vinci Autoroute, entre l'échangeur de Valvert sur la M6 et l'échangeur numéro 1 sur la M7, vous suivez les déviations S1, S2, S3 et S4. Et puis la circulation qui est également interdite direction Marseille entre Pierre-Bénite et Saint-Fond sur la 7. Il faut emprunter les axes de transit situés à l'est de Lyon. La départementale 383, c'est le périphérique Laurent Bonnevet, le boulevard périphérique Nord, la nationale 346, la rocade Est, ainsi que l'autoroute A46. Allez, absolument partout ailleurs où je n'ai pas évoqué votre secteur, ne vous inquiétez pas, je ne vous ai pas oublié, c'est que tout va bien.
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3: Votre rendez-vous santé arrive dans quelques minutes. Cette semaine, nous parlons d'une maladie qui concerne plus d'une femme sur deux et aussi certains hommes, la cystite. Alors, bonne nouvelle, il est désormais possible de la dépister en pharmacie et d'obtenir un traitement antibiotique sans passer par le médecin. Tous les détails juste après Oshi et Gaëtan Roussel.

0: Oshi et Gaëtan Roussel sur le 107.7. Allez, tout va bien cette heure-ci. Juste une prudence de mise sur l'autoroute A7 en direction de Lyon après Tain-l'Hermitage, échangeur 13. Un poids lourd accidenté sur la bande d'arrêt d'urgence. Des bandes de roulement sur la voie de gauche. Tout ça au kilomètre 42. Prudence. 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Charlotte Latour est avec Juliette Legros, directrice de la rédaction du magazine.
1: 50 à 60% des femmes adultes contractent au moins une cystite au cours de leur vie. C'est énorme. Et les hommes aussi peuvent être sujets aux cystites. Aujourd'hui, nous parlons donc diagnostic et soins avec vous, Juliette Legros. Déjà, qu'est-ce que c'est qu'une cystite ?
2: Alors en fait, on l'appelle plus communément infection urinaire. Donc ça se situe au niveau de la vessie. Et c'est provoqué le plus souvent par une bactérie. Les symptômes, ils sont bien connus des femmes qu'on a eues. Il y a des brûlures à la miction, des envies pressantes et répétées d'aller aux toilettes, ou encore une pesanteur dans le bas-ventre. Et c'est quand même une infection qui est presque exclusivement féminine, mais quelques hommes la rencontrent quand même.
1: Pour les femmes, désormais, le dépistage peut se faire en pharmacie.
2: Oui, les pharmaciens, ils sont autorisés à réaliser un test de dépistage et à orienter derrière la patiente vers une prise en charge adaptée. Donc le mode opératoire, il est très simple. La patiente, elle recueille un échantillon d'urine dans un flacon que lui a fourni le pharmacien. Le pharmacien analyse avec une petite bandelette urinaire et le résultat est disponible en quelques minutes seulement.
1: Alors attention, hein, cela dit, je crois pour les femmes enceintes et les hommes ou tout patient qui se trouve dans une situation dite atypique, là pour le coup, il faut une consultation du médecin.
2: Oui, c'est ça. Ces populations, elles sont d'emblée orientées vers une consultation médicale. Et c'est pour cette raison qu'on parle de dépistage uniquement pour les cystites dites simples. Et c'est le pharmacien qui va déterminer ça grâce à un cadre qui est bien établi avec des critères. Le premier, c'est l'âge. La patiente, donc, doit être âgée entre 16 et 65 ans. Ensuite, il va vérifier qu'il s'agit de symptômes évocateurs de cystite aiguë simple avec une infection qui est apparue récemment, pas plus de 3 dans les mois qui ont précédé, et sans signe de complications. Mais c'est très souvent le cas. Et donc, si tous ces critères sont remplis, il peut réaliser le test qui a un nom un peu barbare, le TROD, l'acronyme de test rapide d'orientation diagnostique.
1: Et si ce test est positif, c'est antibiotique directement, on passe même pas chez le médecin, il n'y a pas de prescription ?
2: Voilà, c'est ça. Si le test confirme la cystite et qu'il n'y a aucune contre-indication, le pharmacien, il délivre immédiatement l'antibiotique qui est recommandé. Donc, c'est une prise unique, donc très pratique. Et en plus, j'ajoute que le dispositif, il est pris en charge par l'assurance maladie et la complémentaire santé.
1: Bah, c'est une belle avancée, ça. Merci beaucoup, Juliette Legros. Bien-être et santé magazine à retrouver dans toutes les pharmacies partenaires.
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1: 1h45, passé une poignée de secondes, ça se passe bien. Hein, cette heure-ci, il n'y a vraiment pas de grosses difficultés. Mais, tout de même, un accident à vous rappeler dans la vallée du Rhône, sur l'autoroute A7, en direction de Lyon, après Tain-l'Hermitage, chez l'échangeur numéro 13. C'est un poids lourd qui est accidenté, tout se passe sur la bande d'arrêt d'urgence. On reste vigilant parce qu'il y a des bandes de roulement qui pourraient se trouver sur la voie de gauche, en kilomètre 42. Vous notez que le patrouilleur est sur place. Donc, on lève bien le pied, on n'hésite pas une seule seconde. Des travaux du côté de Lyon, des restrictions de circulation. Le tunnel sous Fourvière est fermé dans les deux sens de circulation, au-delà du Vinci, du réseau Vinci Autoroute, entre l'échangeur de Valvert sur la M6 et l'échangeur numéro 1 sur la M7. Vous suivez les déviations S1, S2, S3 et S4. La circulation est également interdite. Direction Marseille, entre Pierre-Bénite et Saint-Fons sur la 7, il faut emprunter les axes de transit situés à l'est de Lyon, comme la départementale 383, le boulevard périphérique Nord, la nationale 346, hein, qui est aussi la rocade Est, et l'autoroute A46. Vous savez absolument tout à cette heure-ci. Retour de la musique avec Mid dans un court instant et avant c'est Simply Red. Bonne route.

Bien sûr, 177. Allez, tout va bien cette heure-ci. Pas de grosses difficultés. Une zone de travaux du côté de Lyon. Un accident aussi, du côté de Lyon. Sur la 7 en direction de Lyon. Après Tain-l'Hermitage, échangeur 13. C'est un poids lourd qui est accidenté sur bande d'arrêt d'urgence. Je vous en reparlerai, c'est au kilomètre 42. Mais vous notez que partout ailleurs, tout va bien. Allez, Anaïs, mais aussi Achille pour terminer cette heure.

0: Achille, million de cœurs pour terminer cette heure. Vous restez à l'écoute, on reparle du trafic juste après la météo et avant. C'est les infos, il est 2h.
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2: Bonjour à tous. Les échanges de tirs dans le détroit d'Ormuz entre l'Iran et les États-Unis ont repris hier soir. Téhéran indique avoir ouvert le feu sur des navires militaires américains après une violation présumée du cessez-le-feu par Washington près du détroit. L'armée américaine affirme en retour avoir effectué des frappes d'autodéfense, mais précise ne pas rechercher l'escalade militaire. Il y a quelques minutes, Donald Trump a appelé l'Iran à conclure rapidement un accord. Donald Trump qui presse également l'Union européenne d'appliquer l'accord commercial conclu l'été dernier avec les États-Unis. Le texte, qui prévoit un plafonnement des droits de douane par Washington à 15% sur les automobiles européennes, doit encore être appliqué. Donald Trump menace de revoir à la hausse ses tarifs douaniers si l'UE ne respecte pas ses engagements. Toujours à l'international, la Russie est entrée à minuit dans une période de cessez-le-feu dans le cadre des commémorations de la fin de la Seconde Guerre mondiale. En parallèle, un émissaire ukrainien est arrivé hier soir en Floride pour tenter de relancer les pourparlers de paix en Ukraine. En France, le Rassemblement national de nouveau mêlé à une affaire judiciaire. Le parquet européen a ouvert une enquête sur une fraude présumée du parti de Jordan Bardella. Le RN aurait utilisé des fonds européens pour former certains de ses membres aux médias en vue de l'élection présidentielle 2022, dont Jordan Bardella lui-même. Ce dernier affirme que son parti n'a strictement rien à se reprocher. En football, les regrets de Strasbourg hier soir en Ligue Europa Conférence. Les Alsaciens échouent aux portes d'une première finale européenne dans leur histoire après leur défaite 1-0 à domicile contre le Rayo Vallecano en demi-finale retour. Battu à l'aller sur le même score, les Strasbourgeois devaient absolument l'emporter pour espérer se qualifier. Et puis toujours en football, le milieu de terrain français Aurélien Tchouaméni dans la tourmente. Le joueur du Real Madrid a été impliqué dans une violente bagarre à l'entraînement avec l'un de ses coéquipiers. Le club espagnol a ouvert des procédures disciplinaires contre les deux joueurs. 2 heures passées de 2 minutes, vous êtes bien sur le 107.7. Retour de l'actualité dans 1 heure. Pour l'heure, place à vos conditions de circulation. C'est à suivre juste après la météo.
0: Exactement la météo pour ce vendredi 8 mai. Sur l'ensemble du pays, le temps s'annonce calme et plutôt ensoleillé dans un ciel parsemé de cumulus. Les grisailles matinales sont rapidement dissipées. Sur les Pyrénées, le ciel se voile le matin, il se charge davantage l'après-midi et des ondées circulent par moments. Elles sont d'ailleurs plus nombreuses sur l'Aquitaine. Des averses se déclenchent également sur l'ensemble du relief. Le tonnerre gronde parfois sur le Jura et les Alpes. Le soleil résiste sur les régions méditerranéennes, mais le vent d'autant se lève avec des rafales jusqu'à 60 km/h. Les minimales sont fraîches avec 3 à 8 degrés d'est en ouest en général. Elles sont plus douces sur le pourtour méditerranéen et au sud de la Garonne avec 8 à 14 degrés, puis les maximales vont de 19 à 23 degrés du nord au sud, localement 24 dans le Var.
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0: 2h03, l'infotrafic en détail, ça se passe quand même plutôt bien à cette heure-ci. Alors, je vous rappelle qu'il y a quand même un accident dans la vallée du Rhône. Sur l'A7, en direction de Lyon, après Tain-l'Hermitage, échangeur 13, c'est un poids lourd qui est accidenté au kilomètre 42, tout se passe sur la bande d'arrêt d'urgence. On s'écarte bien, on respecte le corridor de sécurité. Les secours sont sur place. Du côté de Lyon, des restrictions de circulation, c'est le tunnel sous Fourvière qui est fermé dans les deux sens de circulation, au-delà du réseau Vinci Autoroute, entre l'échangeur de Valvert sur la M6 et l'échangeur numéro 1 sur la M7. Vous pouvez suivre les déviations S1, S2, S3 et S4. Et puis la circulation est également interdite direction Marseille entre Pierre-Bénite et Saint-Fons sur la 7. Il faut emprunter les axes de